Dans ce nouvel extrait de l'album De l'ombre à la lumière, la voix la plus puissante du Trégor rencontre celle magnifique de Chimène Badi pour un duo musical intense.

0: Jean-Baptiste Guégan, Chimène Badi, est-ce que ça vaut la peine?
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3: Donc Laura a un point, Mathieu a trois points, je le rappelle. Alors, on a trouvé notre petite sorcière bien-aimée de la semaine. Ah, Laura. Il paraît que tu es une maniaque comme c'est pas permis.
4: Ouais, un petit peu.
3: Je lis qu'on passe l'aspirateur et tous les matins à 7h dès que Mathieu part au travail.
5: C'est tôt.
4: C'est ça, je le mets dehors presque pour faire mon ménage et puis comme ça je suis tranquille et oui, je fais le ménage dès 7h, oui.
3: Oh, mais pourquoi tu t'imposes ça? J'aimerais comprendre. Pourquoi?
4: Comme ça je pars l'esprit tranquille au boulot et je reviens le soir, c'est plus à faire.
3: Tu utilises quoi comme produit? Qu'est-ce que ça sent chez toi? Le citron, la lavande, qu'est-ce que c'est?
4: Ce que je trouve, je n'ai pas de goût préféré pour le ménage.
3: Pardon, excuse-moi.
4: Je prends, je change.
5: C'est passionnant tout ça.
3: Moi j'adore.
5: Toutes ces petites pluches comme ça qui remontent dans l'aspirateur.
3: Moi j'adore, c'est-à-dire que moi c'est tellement pas moi que j'ai envie de mourir. Alors, écoute bien la question à choix multiples. On va parler de Michael Jackson. Alors, il y a un film là qui vient de sortir sur Michael Jackson, son biopic qui s'appelle Michael.
4: Ouais.
3: Et dans ce biopic, écoute bien la question et les propositions. Qui incarne Michael Jackson? Son cousin? Son frère? Son neveu? Éric Bastien.
5: Bien sûr.
3: Alors, qui interprète Michael dans le biopic? Son cousin? Son frère, son neveu, Éric Bastien. Top chrono, 10 secondes.
4: Son neveu?
5: Je suis très bon, Moodwalk. Je suis très déçu de ta réponse.
3: Ouais, non, bien
4: son
3: sûr.
4: Son oncle, c'était...
3: Bien sûr que c'est son neveu!
4: C'est son neveu?
3: Mais oui, t'as marqué les 3 points. Il s'agit de Jafar Jackson, qui est le fils de Jermaine Jackson. Et d'ailleurs, il joue très très bien et il danse vraiment très très très bien. Ça te fait 3 points de plus, tu as 4.
5: Mathieu, pour l'instant, tu as 3 points, donc c'est bien, ça veut dire que tu es sur un sans faute. Est-ce que ça va continuer? C'est tout ce que je souhaite avec ici, Gironde. Mathieu qui aime bien cuisiner, c'est l'heure là, 12h36, monsieur est le roi de la plancha. T'es le roi de la grillade, toi, Mathieu.
6: Ouais, j'aime beaucoup, plancha et barbecue. C'est assez festif et c'est sympa, on peut cuisiner un petit peu de tout.
5: Eh oui, alors je sais pas, il paraît que t'as une petite spécialité plancha, genre moule poivron. Pas mal ça.
6: Ouais, moule poivron chorizo, ouais, tout à fait.
5: C'est bien ça.
6: Et puis une bonne petite marinade, l'huile d'olive avec un peu d'ail.
5: Ouh. Et puis tu fais des plats traditionnels également, des petites daubes. Toi, t'aimes bien les plats en sauce, hein, je pense.
6: Et oui, les plats en sauce, le plat hiver d'eau, effectivement. Sinon, on peut aussi faire des plats traditionnels, mais en version un peu plus sympathique aussi sur barbecue, comme le rôti de bœuf au gros sel.
5: Ok. Donc, je pense que tu aurais été un candidat idéal, puisque tu aimes le barbecue, cuisiner dehors, pour faire Koh-Lanta, par exemple.
3: Oh my God.
5: Alors, écoutez bien cette histoire. Parce que le gars, il a commencé à s'inscrire pour faire Koh-Lanta. On est d'accord, Mathieu?
6: Oui, tout à fait, oui.
5: Seulement devant ton ordinateur, qu'est-ce qui s'est passé?
6: Eh bien, au moment de télécharger les photos, les dernières photos de profil qu'il fallait, l'ordinateur a planté. Et après 1h30 à remplir tout le formulaire, j'ai perdu patience et je l'ai regardé à la télé.
5: C'est-à-dire que le gars, ça l'a tellement découragé, alors qu'il faut quand même de la patience à Koh-Lanta, que t'as tout laissé tomber. T'as déjà regardé la télé. Bon, c'est demain, hein, Koh-Lanta, pour c'est quoi? C'est les destins, les poteries du destin. Là,
3: alors, je ne regarde pas Koh-Lanta, moi. Ah, ouais, demande pas à moi.
5: Reliques du destin, me dit-on.
3: Oui, les reliques de la vie, il n'en restera qu'un, blablabla.
5: Vous savez quoi, Mathieu aime prendre soin de lui. Oui, Mathieu.
3: Il met des
5: collandimes. Ah, il met pas des collandimes, mais prends soin de sa peau, monsieur Mathieu, hein.
6: Tout à fait, exactement. Je pourrais mettre des collants parce que je suis épilé de près, donc il n'y a pas de problème.
3: Écoute, j'ai envie de te dire, magnifique.
5: Il fait du vélo, c'est pour ça qu'il est épilé de près, c'est normal, on s'enlève les poils. Alors, tu appliques une petite crème, c'est quoi ton petit conseil beauté du matin?
6: Oh, ben, c'est lavage avec une solution neutre et puis une petite crème de jour à appliquer. Et éventuellement également le soir avant d'aller se coucher.
5: Vous avez vu tous ces hommes qui prennent soin d'eux?
3: C'est plus souvent. Moi, j'ai saoulé mon mec, mais maintenant il fait
5: ça.
3: Mais
5: bien sûr. Aussi
3: bah, tu verras quand tu auras 70 ans que tu auras la peau toute craquelée.
5: J'ai pas attendu.
3: Il a totalement raison, Mathieu, de s'occuper de lui. Bravo.
5: Je mets ma petite crème aussi. Je fais comme Mathieu.
3: Oui, bien sûr.
5: Bah, oui. Si, venez à la maison,
3: Véronique. Mais non, toi, tu mets des médicaments, c'est pas pareil. Allez.
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1: Alors, Hélène à 3, Thomas à 2.
2: C'est très bien.
1: Alors, Hélène, on va parler de la rencontre avec ton mari. Une fille. Ah là là, Hélène.
2: Elle est avec Nicolas ?
1: Non, elle n'est pas avec Nicolas.
2: Je ne sais pas.
1: Pas du tout. Son mari s'appelle Jérôme. Alors, la première fois qu'elle a rencontré son chéri, bah, elle avait 17 ans parce que t'étais copine avec la sœur de ton chéri, c'est ça ?
3: C'est ça, j'étais sa copine au lycée et je l'ai rencontrée comme ça. J'étais invitée chez les parents de ma copine.
1: Et alors ?
3: Et bien alors, elle en avait marre parce qu'elle avait plein de frères. Et à chaque fois qu'elle invitait une copine, elle se prenait un frère. Et quand moi, j'ai été invitée, ben j'ai aussi craqué sur un de ses frères.
1: Et voilà. Et voilà. Et du coup, bon, il était un petit peu plus âgé que toi. Bon, enfin bon, il avait 25 ans,
3: oui.
1: Ça fait pas de mal. Mais c'est que 2 ans plus tard que vous vous êtes mis ensemble.
3: Oui. On a attendu un peu et ça s'est fait plus tard.
1: Bon, évidemment, ta copine a fait la gueule, mais bon, ça fait quand même 20 ans que vous êtes ensemble.
3: C'est ça.
1: Bon, allez,
3: c'est ça.
1: T'es toujours copine avec ta belle-sœur, quand même ?
3: Oui, toujours.
1: Après, elle n'a plus jamais ramené de copine. Elle voulait pas qu'on prenne son frère. Bon, vous êtes ensemble depuis 20 ans, mariés depuis 8 ans. Ça fera 8 ans en octobre.
3: Oui.
1: C'est le noce de Coquelicot.
3: Oh, mais parfait.
1: Eh ben oui, c'est mignon le coquelicot. Voilà.
3: Oui, c'est mignon.
1: Mais oui, voilà. Bon, écoute, on va essayer, tu es en tête de 1 point, on va essayer de garder cette avance, on va essayer de marquer 3 points de plus avec cette question à choix multiples. Je vais te poser la question, je vais te proposer des réponses et à mon top chrono, tu auras 10 secondes pour me donner ton choix. Alors, écoute bien la question. Qui donc a inventé Internet ?
2: Ouf.
1: Alors ça c'est pour les anciens, ça c'est les modems.
2: Oh là là, c'est le Minitel ça.
1: Ah bah non, c'est les modems. Et voilà, c'est quand on avait des messageries caramel. Alors qui a inventé Internet ? Bill Gates, Steve Jobs, Tim Berners-Lee ou Eric Bastien.
2: Oui.
1: Allez, qui a inventé Internet ? Bill Gates, Steve Jobs, Tim Berners-Lee. Eric Bastien, top chrono, 10 secondes.
3: J'irais Tim Berners-Lee.
1: Tadam, tadam, tadam. C'est une bonne réponse. Oui, Tim Berners-Lee, c'est un scientifique. Il a créé en 1989 le World Wide Web près de Genève, d'où les 3 W à chaque fois, pour faciliter le partage d'informations. Et sans lui, bon, il y avait un peu d'Internet, mais sans lui, il n'y aurait pas eu de site, pas de clic et surtout pas de vidéo de petit chat. Voilà, tu as 3 points de plus, ça te fait 6.
2: J'aurais bien voulu, moi, inventer Internet. Je serais milliardaire, vous rendez compte.
1: Oh là là là.
2: Eh oui, bah forcément, le gars qui a inventé, là, le gars, là. La belle vie. Bon, notre ami Thomas a 2 points. Thomas, on n'a pas encore joué le quiz à 3 points, donc on va voir comment ça va se passer. Je rappelle que t'habites à Noailles, c'est en Vendée, dans un petit village. Vous êtes 40 avec Coralie, ta femme, et tes 2 enfants. Alors parlons un petit peu de cette rencontre avec Coralie, parce que c'est un tout petit village. Et du coup, tu l'as rencontrée dans ton village ?
4: Non, du tout. À l'époque, je travaillais sur le secteur de Luçon.
2: D'accord.
4: Donc, une ville pas loin. Donc, non, on s'est connus comme ça, voilà. Par hasard, on va dire un peu avec des copains, quoi.
2: Ouais.
4: Grâce à des copains.
2: Bah, tu rentrais des 24 heures karting, donc j'imagine c'est un événement autour du karting, et tu as été avec des amis, elle était là-bas, si j'ai bien compris.
4: Retour, oui.
2: Ouais.
4: Retour des 24 heures, oui.
2: Et donc, c'est là que les regards se sont croisés, nanana, quoi.
4: Voilà, exactement.
2: Et elle t'a accompagné à la fin de la soirée chez toi.
4: Voilà. Et puis ben, maintenant, ça fait 22 ans qu'on est ensemble.
2: Eh ben, c'est chouette parce que t'as tout juste 40 ans. Donc voilà, vous êtes rencontrés, vous aviez 17, 18 ans, 19 ans. C'était, début de l'âge adulte. Bon, dis-moi, tu as un côté un peu magique, un peu Harry Potter, toi. Il paraît que t'es presque sorcier. Raconte-moi ça.
4: Oui, j'arrive à trouver des canalisations d'eau dans le sol.
2: Mais avec les fameuses baguettes en cuivre là qu'on utilise ?
4: Oui, oui.
2: Donc on cherche de l'eau, donc tu repères toi les conduites d'eau, les puits et toutes les sources.
4: Mais avant de les casser avec les engins, ça peut rendre service.
2: Ben oui, mais c'est quand même un talent d'être, c'est ce qu'on appelle un sourcier, quoi.

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1: Mon petit chaton, ah là là là là, ça m'a fait bien rire. Il paraît que t'es un petit peu notre Pierre Richard de la semaine. Il t'arrive toujours des aventures incroyables. Alors, il paraît qu'une fois, tu vas vendre une maison et puis t'y vas avec un diagnostiqueur. Et puis, il paraît que la maison, elle était vide. Sauf que tu tombes sur un monsieur et une dame. Hein. La dame, elle part en courant. Et puis, le monsieur discute un peu. Et puis, on se rend compte de quoi avec ce monsieur?
2: On se rend compte que c'était sa maîtresse. En fait, c'était le fils du propriétaire qui avait rien à faire là et qui était venu avec sa maîtresse, pensant qu'il n'y avait personne.
1: Se faire un petit 5 à 7. Voilà. Voilà. Du coup, quand même, parce que tu t'as quand même dit, mais parce qu'il a montré des photos de lui avec sa femme, et toi, t'as quand même dit, mais dis-donc, elle a changé votre femme quand même, hein.
2: Je veux dire, ben, elle a vachement changé.
1: Ben oui, il n'était pas trop gêné quand même.
2: Et il m'a expliqué après que c'était pas sa femme.
1: Bah oui, bah. Il était un peu obligé là quand même. Ah, mais c'est bien, j'aime bien les gens comme ça qui croient que les maisons sont vides et qui vont faire des 5 à 7. Alors, mais c'est pas tout, parce que tu as quand même, il t'arrive des aventures incroyables. Tu vas donc visiter encore une maison et tu dis au client, bah écoutez, garez-vous sur le parking de Truffaut, il y a de la place. Ouais, et qu'est-ce qui s'est passé?
2: Mais quand on est revenu après la visite, ils avaient fermé le parking. Mais pour toute la nuit, du coup, ils n'ont pas pu récupérer leur voiture avant le lendemain matin.
3: C'est dommage.
1: C'est donc toi qui les as ramenés gentiment, en fait.
2: Ouais, ils étaient pas très contents quand même. Là, mais bon.
1: Maintenant, tu te renseignes quand tu dis aux gens de se garer sur les parkings, tu te renseignes avant.
2: Ouais, mais non, je leur dis pas de se garer sur les parkings comme ça.
1: Bah oui, Truffaut, ça ferme à un moment donné, c'est sûr que bon, voilà. Et on va partir sur une dernière anecdote avant de jouer. Hein. Et donc toujours, hein, lors d'une visite, il y avait quand même des clients qui étaient obsédés par la pression de l'eau de la douche. Genre, comment ça fonctionne? J'ai pas envie d'être douché avec un petit filet d'eau. Et du coup, t'as même pas eu le temps de dire au gars, faites attention que le gars, il était déjà dans la douche. Qu'est-ce qui s'est passé?
2: Oui, mais en fait, là, dans cette maison, il y avait tellement de pression que la pomme de douche, elle s'est emballée et il n'arrivait pas à la récupérer, donc il est complètement trempé. Moi, j'ai dû monter dans le bac pour essayer d'attraper le pommeau et j'étais trempée aussi. Enfin bref, c'était la catastrophe.
3: Tu ne t'ennuies pas,
1: hein. Non, mais c'est bien, j'adore, mais comme ça, ils étaient contents de voir qu'ils avaient de la pression ou pas, hein? Non, mais parce que là...
2: Oui, mais là, ils n'ont mis qu'un avis, c'est
1: sûr. Ils ont acheté la maison ou pas?
2: Même pas.
1: Oh là là. Alors voilà. Alors il y a une maison avec de la pression et même pas ils. Oh là. Bon, allez. Allez, on va jouer. On va marquer 5 points de plus. Je sens que tu vas cartonner. Alors.
3: Bah, ça te cartonne autant que pour vendre la maison.
1: Toujours ce côté désagréable de la personne. Alors, écoute bien. Je te mets une petite chanson. Mon roi, le roi du monde, Johnny Hallyday.
3: C'est pas la plus connue celle-là. Hein.
1: Non, mais ça parle de la paix. Et nous, on va parler de la paix, ma petite Hélène. Écoute bien, quel animal symbolise la paix? Quel animal symbolise la paix? Top chrono, 10 secondes.
2: La colombe, peut-être.
1: Bah, il était temps quand même, la colombe. Voilà, dans la Bible, la colombe, ça symbolise l'Esprit Saint. Bon, ça apparaît vraiment comme signe de la paix, hein, parce qu'après le déluge avec Noé, il y a une colombe qui est descendue du ciel, comme ça, là, hop là. Et puis, c'est surtout Picasso qui l'a popularisé définitivement avec la célèbre colombe de la paix. Te voilà. Je peux finir?
3: Non, mais je chante du.
1: Oui, mais tu peux me laisser dire qu'elle a 11 points, merci beaucoup.
3: Non, dès qu'on peut ne pas parler de vos points, je vous interromps avec plaisir.
1: Ben non, on avait dit qu'on ne vous
3: 11 points, c'est pas possible.
1: Voilà, on a dit que vous coupiez plus la parole.
3: Ah si, parce que vous marquez trop de points, c'est pas possible. Allez. Dès que vous parlez de points, voilà. Alors Thomas, tu es près de Noailles, on l'a dit, t'habites en Vendée, pour l'instant t'as 5 points. Alors il t'arrive un petit truc au niveau des fleurs. Un jour tu travaillais sur la charpente d'une jardinerie, il y avait plein de fleurs et de plantes non vendues. C'est des chrysanthèmes d'ailleurs, on aime bien hein, les chrysanthèmes. Du coup on t'a proposé d'en prendre, un petit peu.
4: Oui, un petit peu.
3: Ok, donc t'as fait quoi de ce joli bouquet?

0: Ben, j'ai voulu le ramener pour ma compagne et ben, j'ai pas eu l'intelligence de le laisser sur le pare-brise pendant peut-être 7 heures de route ou 8 heures.
1: D'accord, sur le pare-brise du camion, de la pelleteuse, enfin de ton véhicule.
0: Non, ben, du camion.
1: Donc, quand t'es arrivé chez toi,
0: ben, le bouquet était tout fané.
2: Ah oui. Bah oui, c'est-à-dire en plein soleil sur le pare-brise.
1: Ah oui, non, là, les roses étaient mortes. Ta femme a fait la tête. Il paraît qu'Oralie, t'es pas contente. Hein.
0: Bah, pas vraiment. J'ai cru que j'allais prendre le bouquet dans pleine tête, mais.

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1: Alors, il paraît que t'es comédienne, que t'as toujours été comédienne, mais voilà.
2: Voir les musiciens, voir les magiciens.
3: Ah oui. Qui arrive,
1: hey. Tu as été l'élève de Francis Huster.
4: Oui, j'essaie, disons, d'être toujours comédienne, mais oui, ça se passe bien.
1: Oui, bah c'est bien, on fait des petits jobs à côté.
4: Oui, Francis, ah oui.
1: Ah oui, t'as tourné avec Johnny Depp et Meryl Streep, excuse-nous.
4: Ah, oh, quelle chance, oui.
5: Il y a pire.
1: Ah bah, il y a pire, t'as tourné dans quoi avec Johnny Depp
4: Julie and Julia.
1: Oh, et avec Meryl
4: Dans Julie and Julia.
1: Ah, d'accord, ok, super, Julie and Julia. Le diable s'adjoint.
4: C'était vraiment une grande émotion de voir cette grande artiste. Elle est extraordinaire.
1: Bah oui, elle est extraordinaire. Elle est magnifique. Dans Le diable s'habille en Prada, là, elle est super.
4: Oh là là.
5: Il y a un film au cinéma, là, le 2, là.
1: Bah, c'est ce que je dis.
5: Ah, c'est ça.
1: Alors, il paraît que tu marches beaucoup, tu fais beaucoup de randonnées en Auvergne et t'adorerais faire Compostelle.
4: Oh, ça, merci Valérie. C'est quelque chose qui me tiendrait beaucoup à cœur.
1: Ah oui? Tu as envie de faire, bon, oui, un petit bout de Compostelle parce que sinon tu pars 10 ans.
4: Bah oui, disons un peu pour le côté mystique, la spiritualité, c'est quelque chose qui est proche de moi, voilà.
1: Eh ben oui.
4: Ah, je me verrais bien accompagnée par Valérie D'Amido à Compostelle.
1: Oh, alors mon petit cœur, je t'adore. Mais alors,
5: vous n'allez pas aller loin. Hein.
1: On va pas aller loin, mon petit canard. Au premier restaurant sur la route, elle va s'arrêter, maman. C'est-à-dire, voilà.
5: Non, c'est la route du Saint-Nectaire.
1: Moi, c'est la route du Saint-Nectaire. Et...
4: Ah d'accord.
1: Je peux le faire en poney, si tu veux. Voilà.
5: Pauvre poney.
1: Je serais toi, je fermerais bien physiquement ma bouche. Ma petite Agnès, je veux que tu marques ton premier point avec cette question vrai ou faux. Écoute, il y a une petite ambiance. Le générique d'apostrophe. Oh, Bernard Pivot, l'homme de ma vie. Alors, écoute bien. L'un des auteurs français contemporains les plus lus dans le monde, c'est Marc Lévy. Est-ce que c'est vrai ou est-ce que c'est faux?
4: Top chrono. Oui, c'est vrai.
1: Oh bah dis donc, on n'a même pas le temps de lancer le chrono, dis donc. Et oui, c'est une bonne réponse. Tu sais combien il a vendu de livres? 50 millions de livres. Ah bah, ça laisse rêveur, hein. On souhaite que Fabien, il en vende autant. Alors, il est suivi de près par Guillaume Musso, mais c'est Marc Lévy qui s'exporte le mieux. Premier point pour Agnès.
5: Jérôme qui... Est-ce qu'il a des points, Jérôme?
1: J'ai il en a noté. Un.
5: Ah, il a déjà un point,
1: oui. Jérôme. Ce qui est bien, c'est qu'il...
5: J'ai pas du tout suivi les points de Jérôme. C'est pas pour ça. Donc, Jérôme qui est livreur, qui livre des colis, qui s'est absenté, voilà, quelques instants pour jouer avec nous. Ouais. Oh, qui avait envie d'être policier quand il était petit. Oh oui, j'adore ça. On a joué avec ce titre. Vous avez reconnu.
1: Bah, Starsky Hutch.
5: Bien sûr. Tu voulais être plutôt Starsky ou plutôt Hutch, là, du coup, le brun ou le blond?
6: Guy Bonchio, non?
1: Ah ouais, mais c'est le meilleur rôle.
5: Le lieutenant aussi était pas mal. Je sais plus comment il s'appelait, le lieutenant.
1: Ah non, moi c'est Guy Bonchio, le mec il a des bagnoles de Guy. Bah oui.
5: Ah bah c'était une balance quand même, Guy Bonchio.
1: Ouais, mais bon, il a des manteaux de fourrure, allez.
5: Ah, c'est une balance quand même. Bon, pas trop de sport, tu vas pouvoir faire Compostelle avec Valérie, du coup.
1: Bien sûr.
5: Parce que dans ta vie, le sport, voilà, c'est qu'un mot. Par contre, tu sais bricoler. Ouais. Il a une bonne chose, ça. Il sait bricoler.
6: Oui.
1: Tu bricoles quoi, par exemple? Tu peins, tu maroufles?
6: Ouais, je peins, je jardine, j'ai fait la tapisserie, la toile de verre, le sol.
1: Oh, bah, dis donc.
5: Il sait tout faire.
1: Ah, oui.
5: Il sait même cuisiner. Vous savez ce que c'est sa spécialité? Fabien, je suis sûr qu'il adore. C'est la tarte aux pommes. Même la tarte aux pommes?
7: Ah oui. Avec une glace dessus.
1: Bah, oui, voilà. Ah, oui.
5: Avec de la chantilly dessus. Moi, j'avais de la chantilly sur la tarte aux pommes.
1: Ah, écoutez, je vous ferai une tarte aux pommes avec la pâte sablée. C'est ma petite spécialité. Allez. Ah,
5: bah, il aime les spaghettis bolognaises et il sait faire la viande en sauce. C'est un ami, ça, Jérôme. Je suis content de jouer avec toi. Jouons. Pour un point de plus avec cet extrait des Kids United.
8: Le jus d'orange, c'est vraiment trop bon. Quand je le bois, ça me donne des frissons. Le jus d'orange.
5: Ça, c'est les Kids United. Je savais pas qu'ils faisaient du bricolage. Bricole en même temps qu'ils chantent.
1: Je sais même plus quoi dire. Vas-y, pose ta question parce que.
5: Je savais pas qu'ils bricolaient.
1: La régie est effondrée.
5: T'as remis l'extrait. Ils bricolent, les gars.
1: Fabien, il est en train de prendre des notes pour un personnage ridicule dans son propre film.
5: Il m'a refoulé une sorte de. Ah, c'est des percussions avec des cuillères, on me dit. D'accord. À Singapour. Un Français risque la prison pour avoir léché la paille d'une brique de jus d'orange. Vrai ou faux? Top chrono, 5 secondes.
6: Je dirais vrai.
5: Il a léché la paille d'une brique de jus d'orange. Est-ce que c'est vrai ou faux?
7: Oh.
5: Bah non, c'est vrai. Eh ouais, c'est vrai, un Français. Alors, il a 18 ans, il était inculpé après s'être filmé en train de faire ce que je vous ai dit. Ouais. Il est poursuivi pour atteinte à l'hygiène et dégradation des infractions prises très au sérieux dans ce pays. Donc, à Singapour.
7: Oh là là.
5: Sérieux, hein. Ne le faites pas.
1: Non, on va pas y aller.

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1: Nous sommes au taquet avec Didier qui joue avec ici Picardie qui a 4 et Marilyn qui joue avec ici Alsace qui a 7. Alors, notre petit Didier, il lui est arrivé des bobos, il a souvent des petits trucs. Et oui, vers 10 ans, il paraît que t'es parti chercher des cerises dans l'arbre et que t'es tombé, mais t'es tombé pas n'importe où, t'es tombé où ?
2: Je suis tombé dans une grande touffe d'ortie.
1: Aïe. Et alors ?
2: Je t'ai bien piqué.
1: Oh là là là là là là.
2: Je suis retourné à la maison en courant. Je me suis allongé dans le canapé et j'ai dormi toute l'après-midi.
1: Oh là là là là là là là là là là là là là là.
3: C'est sûr que c'était que des orties. Dormir toute l'après-midi.
2: J'ai peut-être mis du somnifère dans les orties.
3: Parce que ça pique.
1: C'est horrible les orties, c'est terrible. Là, il parlait que pendant ton service militaire, on t'avait mis au service santé.
2: Oui.
1: Alors que tu avais fait des études de mécanique, donc bon, voilà. Et il paraît que tu as fait des piqûres pendant tout ton service, c'est-à-dire ?
2: Chaque arrivée de contingent, il y avait des piqûres obligatoires à faire. Et donc, j'ai fait 200 piqûres à chaque fin de mois, donc j'en ai fait, plus de 1000 pendant tout mon service militaire.
1: T'es devenu médecin, alors adieu la mécanique, hein ?
2: Non, j'ai même pas de brevet de secouriste.
1: C'est quand même étrange qu'il t'ait mis à faire des piqûres alors que tu faisais de la mécanique, c'est dingue ça.
2: Ah mais ça c'est l'armée hein.
1: Ah bah oui mais bon quand même, je sais pas trop si j'aurais eu confiance dans un mécanicien pour me faire une piqûre quand même.
2: Ah mais y a personne qui était au courant hein.
1: Alors mon petit Didier, c'est la question cash, c'est la question qui te permet de gagner 5 points.
2: Oui.
1: Donc écoute bien, petite ambiance, tout ça. On part en Provence. Alors, écoute bien. Quelle préparation provençale à base d'olives, de capres et d'anchois se tartine souvent à l'apéritif ? Quelle préparation à base d'olives, de capres et d'anchois se tartine à l'apéritif ? Top chrono, 10 secondes.
2: Je pense que c'est la tapenade.
1: Et c'est une... Bonne réponse. Alors, ça vient de Marseille, elle tire son nom du mont provençal Tapeneau, qui signifie capre. Elle est déclinée en noir ou en vert, mais c'est très très bon, hein, la tapenade. Bravo, ça fait 7 pour Didier.
3: Ça donne faim. T'as pas envie d'une petite tapenade, Marilyn ?
4: Oui, si. J'aurais bien aimé la question, surtout.
3: Mais oui, c'est bon. Alors, t'inquiète pas, il y a d'autres questions qui arrivent, et ta question, je suis sûr.
4: C'est vrai.
3: Oui, non, ça va aller. T'es à combien, là ? T'es à 7 points, Marilyn, Didier ?
1: 7.
3: On est sur une égalité. Là, Marilyn, va falloir un petit peu se distinguer, on est d'accord. Alors, je voudrais revenir quand même sur ce dossier de la maniaquerie. Parce que, on a évoqué ce côté bien rangé, tout ça, bon, on en a parlé rapidement. Mais je découvre, parce que je vais un petit peu plus loin dans ma fiche, que c'est de pire en pire. Tu nous as pas tout dit, Marilyn. Attends, il paraît que tu vas jusqu'à souvent jeter les affaires des autres. Mais ça va pas bien.
1: Mais c'est-à-dire.
4: Je jette la poubelle.
1: Mais pourquoi ?
3: Parce que c'est pas bien rangé.
4: Je veux ranger et puis surtout les cuillères après des yaourts.
3: Tu jettes les cuillères à la poubelle.
4: Voilà, avec le yaourt.
1: Ah oui,
3: et les cuillères en argent, c'est tout ça, c'est t'as plus de service quoi.
4: Je suis trop rapide, hein. Voilà.
1: Ah voilà.
3: C'est un papier qui traîne, un papier important, genre en ce moment tu vois c'est les impôts.
4: Voilà, aussi, oui. Alors les enfants ça râle.
3: Poubelle.
4: Je suis chez eux. Oh là là.
3: Poubelle.
1: Parce que excuse-moi, je viens d'entendre une phrase qui m'a interpellée. Tu dis chez eux, c'est-à-dire que tu fais le ménage quand tu es chez tes enfants?
4: J'essaye, mais elles ne veulent pas. La fille, elle ne veut pas.
3: Alors, rappelons qu'Alexandrine a 43 ans, bien sûr, et Benjamin, 34 ans. Enfin, il s'appelle Tanguy, c'est leur deuxième prénom.
1: Mais, excuse-moi, c'est normal qu'elle ne veuille pas, parce que si tu lui jettes ses affaires, c'est pas très sympa, quand même.
4: Voilà, elle me dit, tu viens, mais tu ne touches à rien.
3: J'ai encore un dossier. Là, j'enquête depuis tout à l'heure, je suis comme Doum Doum dans Les Traîtres. Faut avoir la ref. C'est quoi cette histoire de bouchon dévié ?
4: Ah alors là, pareil, hein. Pareil, je jette le bouchon d'évier quand je fais la vaisselle. C'est souvent, on ne fait que racheter des bouchons d'évier.
3: Mais pourquoi ?
4: Et puis je l'ouvre, après c'est les égouts qui sont bouchés. Voilà, bon,
3: okay.
4: Sujet de goût, quoi.
1: J'ai une pensée émue pour Alain, le mari de Marilyn.
3: Voilà. Une pensée pour tous les bouchons déviés aussi.
4: Il est près de moi, il vous entend.
3: Oui, oui, bah salut Alain.
1: On t'embrasse, Alain.
3: Voilà.
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4: Merci de nous avoir choisi pour passer votre dimanche soir. Les chansons préférées des auditrices et des auditeurs, c'est tous les dimanches à 20h et jusqu'à 21h sur votre radio ici. Un décibel pendant lequel j'irai aussi explorer vos chansons préférées de Madonna et puis on ira faire un petit tour au pays du coup de vieux. Oui, vous savez, ces chansons qui ont 20 ans cette année et on se dit comment ça, c'était il y a 20 ans, mais non, pas possible. Eh bien si, les tubes de 2006 ont 20 ans en 2026. On en fera un petit tour tout à l'heure. Pour le moment, filons retrouver la première auditrice de la soirée. Elle s'appelle Patricia. Bonsoir Patricia.
5: Bonsoir Émilie.
4: Bienvenue dans Décibel, chère Patricia, comment ça va?
5: Écoutez, la journée s'est bien passée, on a du soleil, donc
4: oui.
5: Ça ne peut être que bien et mieux, quoi.
4: Exactement. Mais je suis assez d'accord, en fait. Voyons les choses avec philosophie. Si déjà, on ne se prend pas des seaux d'eau sur la figure, soyons heureux. Voilà.
5: C'est vrai.
4: On va se satisfaire de ça. Alors, Patricia, il faut que je vous fasse une confidence. La chanson que vous allez nous présenter ce soir, j'en avais entendu parler, mais pour une raison qui m'échappe, je ne l'avais jamais écoutée. C'est deux artistes très connus, un depuis plus longtemps que l'autre, mais ils ont fait ce duo, et je l'ai écouté pour la première fois, là, en préparant l'émission, grâce à vous. Alors Patricia, qu'est-ce qu'on va écouter?
5: Écoutez, j'ai découvert cette chanson moi, sur un album que j'avais de compilation, donc Garou et puis Charlotte Cardin, Du vent des mots,
4: ouais.
5: Et j'ai trouvé cette chanson fraîche, sympa, et puis j'ai ressorti, et je me suis dit, je vais appeler un décibel pour faire partager aux auditeurs.
4: Mais c'est une super bonne idée, Patricia, parce qu'alors, évidemment, Garou, on ne le présente plus, hein, depuis Notre-Dame, 1998, etc. Voilà, c'est un garçon qu'on connaît très bien. Charlotte Cardin, bon, bah, c'est clairement la star de l'année. Je vous rappelle qu'elle a remporté la victoire de l'artiste féminine 2026 aux dernières victoires de la musique. Et on se doute bien, ils sont tous les deux Québécois. On sait que Garou, en plus, met le pied à l'étrier de plein de jeunes artistes. Mais voilà, c'est pas une chanson qui a fonctionné ici. Et c'est vrai qu'elle est tout en fraîcheur et en bonne surprise.
5: Alors, elle date de 2013, je crois, d'après ce que je voyais. 2013, cette chanson-là, 13 ans.
4: C'est ça. Ouais. Charlotte Cardin, qui avait été repérée donc tôt par ce cher Garou. Alors, on préfère qui, du coup, dans la chanson, Patricia? Plutôt équipe Garou ou équipe Charlotte Cardin?
5: Charlotte Cardin, j'aime beaucoup.
4: Ah,
5: j'aime
4: beaucoup
5: ce qu'elle fait. Et ouais, elle a une superbe voix et puis ça passe tout seul, quoi. Ça s'écoute vraiment. Hein. C'est vraiment chouette. Ouais. Quand on l'écoute, ça nous met du baume au cœur et elle a une superbe voix. Ouais.
4: C'est vrai. Et alors, en plus, en interview, il se trouve que c'est une des personnes les plus sympathiques, drôles, ouvertes. Enfin voilà. J'ai que des bonnes choses à dire sur Charlotte Cardin. La féliciter pour son premier Accor Arena, Bercy, à Paris, c'était jeudi. Et puis pour celles et ceux qui font les festivals d'été, sachez que Charlotte Cardin sera à Willow Green le 7 juin au festival Sœurs Jumelles avec ici le 26 juin. Et puis ensuite Europa Vox, le Main Square, le Beauregard, le Musilac, le Montre Jazz ou encore les Nuits de Fourvière et le festival de Nîmes, la Foire au Vin d'Alsace. Elle se fait vraiment la tournée des Grands Ducs des festivals français. Vous aurez l'occasion d'aller la voir, Patricia, ou pas?
5: Pas pour l'instant, non. J'ai un festival pas loin de chez moi. Pour l'instant, elle ne passe pas. Peut-être l'année prochaine, j'espère.
4: Mais ouais.
5: Et j'irai la voir certainement. Mais en espérant qu'elle repasse d'autres duos, parce que ça fonctionne très bien. Hein. Ouais.
4: On est d'accord. Vous allez découvrir, grâce à Patricia, ce duo, Garou et Charlotte Cardin, Du vent des mots. Merci beaucoup, Patricia, d'avoir pensé à partager cette chanson avec nous. C'est trop gentil. Bonne soirée.
5: Bonne soirée. Merci à vous.

0: trouvailles. Voilà, une chanson qui a plus de 10 ans. Charlotte Cardin, invitée par Garou pour ce duo Du Vent des Mots. C'est la trouvaille de Patricia, merci à elle. Et pour la tournée d'été des festivals de Charlotte Cardin, j'ai oublié de vous donner une date très importante. Le VNB Fest le 21 août, le Cabaret Vert à Charleville-Mézières le 22 août. Et puis, ça c'est un petit peu le festival qui marque la rentrée des classes, le Rose Festival organisé par Big Flo et Oli à Toulouse. Charlotte Cardin partagera l'affiche avec Ino Casablanca et Macklemore le 27 août à Toulouse donc.
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0: Gaëtan est un habitué de l'émission et il est avec nous ce soir en ligne. Salut Gaëtan.
2: Salut Émilie, tu vas bien?
0: Ça va bien et toi?
2: Ça va très bien, oui.
0: Gaëtan, tu as, comment dire, une nouvelle spécialité, hein, là ça fait déjà deux fois, aujourd'hui étant la deuxième, que tu nous appelles pour nous raconter tes rencontres avec les stars. J'adore ça, j'adore. La dernière fois, tu avais rencontré David Hallyday.
2: C'est ça, oui.
0: Dans les coulisses de son concert, discussion, photo, tu nous avais régalé. Alors, qui est ta star du jour, Gaëtan?
2: Eh ben c'est plusieurs stars parce que je suis allé voir Star 80 en concert.
0: Oh là là.
2: Et après je me suis présenté devant les portes du backstage et ben ils ont laissé rentrer ceux qui étaient accrédités et puis moi j'ai demandé à la dame qui laissait rentrer si je pouvais aussi rentrer pour faire des photos. Elle m'a dit oui, exceptionnellement, on te laisse rentrer.
0: Ah mais ça c'est Gaëtan. Gaëtan, tu les as au charme parce qu'en fait tu arrives poliment, tu demandes gentiment et puis je pense que tu as pas l'air d'un fou, tu sais, qui va genre se jeter sur Patrick Hernandez en disant Patrick.
2: Ça,
0: voilà. Et voilà et ça passe quoi, mais bravo. Bravo.
2: Oui, c'est passé très bien. J'ai pu rencontrer Vivien Savage, j'ai vu Phil Barnet, Mario de Émilie Image. Christiane de Zouk Machine, qui j'ai rencontré d'autres, Patrick Hernandez, qu'on va écouter après. J'ai également rencontré plein de beaux mondes.
0: Franchement, moi, je suis impressionnée. Tu es... Remarque, t'es assez jeune. T'as quel âge, toi, Gaëtan?
2: J'ai 26 ans, mais j'aime bien tous ces artistes. C'est sympa, des années 80.
0: Oui, mais je pense que t'étais le plus jeune du backstage. Ça, c'est sûr.
2: Non, j'étais pas le plus jeune.
0: Ah, c'est vrai? Ah, c'est marrant.
2: Non, oui, il y en avait d'un petit peu plus jeune, oui.
0: Ouais.
2: Je crois qu'il avait 22 ou 23, c'est le plus jeune.
0: Oui, ok, donc quand même même génération. Mais je pense que ça doit faire très très plaisir aux artistes de se rendre compte que...
2: Oui.
0: Alors évidemment, les tubes des années 80, ça parle au quadra, au quinca et plus si affinité, mais que voilà, une génération plus jeune, que les chansons, elles se sont transmises en fait et qu'elles sont toujours là, quoi. C'est trop bien.
2: Oui, mais justement, ils m'ont dit que ça leur faisait très plaisir, oui. Que des jeunes comme ça continuent d'écouter. Et j'ai aussi rencontré, Jean-Pierre Madère.
0: Ah, lui, il est trop chouette, il est déjà venu dans l'émission.
2: Ça, ils sont tous très chouettes, Il y en a juste une qui n'est pas venue pour les photos, c'est Sabrina, que j'aurais bien aimé rencontrer. Mais
0: Sabrina, boys.
2: Oui.
0: Ah oui.
2: C'est ça, oui.
0: Oh, pour la prochaine fois, Gaëtan, pas tout le même jour.
2: Pour une prochaine fois, je dois encore en faire deux, là, deux concerts d'ici la fin d'année, Marc Lavoine et Dan Akil.
0: Ah bah très bien, c'est bien parce que il y a énormément de variétés et tu t'écoutes plein de styles de musique différentes. Mais pour ce soir quand même, t'as choisi le disco de Patrick Hernandez, Born to be Alive. Alors c'est un tube de 1979, il fait la tournée Star 80, c'est pareil, c'est cousin germain, voilà, c'est presque années 80. Ça devait être un des grands moments du concert, non?
2: Oui, mais c'est passé presque à la fin du concert. Et je me suis dit que ce serait bien de l'écouter un dimanche soir, parce que des fois les gens sont un peu tristes le dimanche soir de la fin de la semaine, de la fin du week-end. Et du coup, je me suis dit que ce serait bien un titre un peu joyeux.
0: C'est formidable. Remède contre le coup de blues du dimanche soir grâce à Gaëtan. C'est Patrick Hernandez, Born to be Alive. Et vous avez le droit de chanter, de danser et faire tout ce que vous voulez. C'est dimanche soir et vous écoutez ici. Merci Gaëtan.
2: Merci Émilie, gros bisous.
0: Bisous, à la prochaine pour ta prochaine star, hein. On compte sur toi.
2: Oui, bien sûr. Oui, ce sera fin juin pour Marc Lavoine, oui.
0: Super.

0: Born to be alive, Patrick Hernandez. Vous dansez bien, hein, c'est normal, vous écoutez ici, mais attention, plus dur sera le coup de vieux.
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0: Nous sommes en 2026, alors mathématiquement, les chansons de 2006 ont 20 ans. Ça m'a fait mal quand j'ai préparé ce petit instant musical pour vous. J'espère que voilà, ça ramènera de bons souvenirs, mais que vous aussi vous vous direz, mais comment ça? Comment ça, cette chanson a 20 ans? Et ouais, la boulette de Diam's tube de 2006, une année où on a découvert une jeune et un peu barrée, mais on aimait ça,

0: cœur, mon amour. Ça a 20 ans, tout comme...
1: J'adore.
0: Là, je les sens, les 20 ans, parce que je bouge la tête comme en 2006, mais ça tire un peu en haut du cou, c'est pas normal. Philippe Catherine, lui, il a la grande forme, il a fait l'année dernière sa première tournée de Zénith, ouais, de toute sa carrière. Alors voilà, 2006, il y a 20 ans, on a découvert de grands artistes, et puis un des grands tubes de cette année-là, que j'avais très envie de partager avec vous ce soir, c'est le tout premier d'Amy Winehouse, et il s'appelle Rehab.

0: entendu parler d'Amy Winehouse, il est temps de commencer à transmettre les amis. Il faut que son nom, que sa voix, que sa musique reste, malgré sa vie chaotique. Quel bel artiste. À tout de suite.
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1: Le dimanche soir, ce sont les auditrices et les auditeurs d'ici qui font la programmation musicale de Décibels. Vous appelez pour partager avec nous vos chansons préférées, des chansons qui sont pour vous des souvenirs très forts, chansons de mariage, chansons de divorce aussi, on n'en parle pas assez, mais c'est souvent de très très bonnes chansons. Pour partager tout ça avec nous, il suffit de nous envoyer un email quand vous voulez pendant la semaine. Notre adresse, c'est Décibels, avec un S à la fin, @radiofrance.com, Décibels@radiofrance.com. Dans le mail, vous mettez le nom de la chanson que vous avez envie de partager avec nous et puis aussi votre numéro de téléphone pour qu'on puisse vous rappeler. Et c'est ce qui se passe ce soir avec Yvan. Bonsoir Yvan.
2: Bonsoir Émilie.
1: Je crois que c'est la première fois qu'on se parle, c'est vrai ça?
2: Oui, tout à fait.
1: Bienvenue dans la bande du dimanche soir, cher Yvan.
2: On va pas écouter. La première fois que je vous écoute, mais...
1: Ah, bah, ça fait plaisir, merci.
2: Mais c'est surtout ma fille qui vous écoute assidûment.
1: Ah, très, comment elle s'appelle?
2: Elle s'appelle Violette.
1: Coucou Violette, merci d'écouter la radio, c'est super. Alors cher Yvan, je crois, si je suis bien informée, et en général je le suis, que c'est une chanson qui est très très spéciale pour vous, que vous allez partager avec nous ce soir, et surtout une chanson que vous aviez envie de dédier à quelqu'un.
2: Voilà, et bien en fait c'est ma femme qui l'a dédiée à ma fille, et donc moi je la dédie en même temps à ma femme et à ma fille, parce que ma fille est hospitalisée depuis 4 mois maintenant.
1: Oh.
2: Et cette chanson, c'est un peu un lien entre ma femme et ma fille, et un partage. Elle trouve que les paroles ont du sens et elles sont fortes, et dans le contexte actuel, ça leur donne un peu plus de force.
1: La chanson, c'est « Ta peine » de Lara Fabian. Et c'est une chanson, quand Lara était venue dans l'émission nous en parler, c'est une chanson, effectivement, dans laquelle elle aimerait tellement pouvoir prendre la peine des gens qu'elle aime pour avoir mal à leur place. Donc, effectivement, oui, dans votre cas, on comprend bien. Et alors, qu'est-ce qu'on peut faire de plus pour vous soulager, vous, votre épouse, et puis votre fille? Qu'est-ce qu'on peut lui souhaiter?
2: Eh bien, que ça lui apporte de la force et que ça lui permette de guérir plus vite. Plus vite et oui, le plus vite possible.
1: Très bien.
2: Et puis le mieux possible. Voilà, qu'elle prenne de la force avec ce genre de chansons, de paroles et puis de choses qui, au final, peuvent être positives.
1: Eh ben, on lui envoie plein de force. Et puis, vous savez, Yvan, on est très nombreux ici le dimanche soir et plein d'énergie puisque nous n'avons rien foutu de la journée puisque c'est dimanche. Donc là, on va tous se concentrer et tous envoyer nos...
2: C'est Manuela. Et ma fille, c'est Violette. Et donc, toutes les deux aiment beaucoup cette chanson et votre radio.
1: Eh ben, on fait ça. On envoie nos meilleures ondes à Manuela, à Violette, à Yvan. Et on envoie donc cette chanson que vous avez choisie et qui vous lie, Ta peine, de Lara Fabian. Merci. Je suis sûre qu'on va envoyer les ondes tellement fort que vous allez, tout le monde va les sentir. Peut-être même Lara Fabian, on va la réveiller. Allez savoir. Oui, elle fait la sieste le dimanche soir, Lara Fabian. J'ai mes sources. voilà. Mais merci en tout cas, Yvan, d'avoir partagé ça avec nous. Et plein de courage et plein de bises à Violette et à Manuela. Merci beaucoup, Yvan.
2: Merci beaucoup.
1: À bientôt.

0: se souviennent. Lara Fabian, Ta peine, vous écoutez ici, ainsi comme Yvan, vous avez une chanson que vous avez très très envie de partager avec nous. N'oubliez pas, un mail suffit. Notre adresse, décibel, avec un S à la fin, @radiofrance.com.
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0: Le dimanche soir, on écoute vos chansons préférées, mais parfois, je prends des petits paris sur l'avenir et je me dis que ça peut faire partie de vos futures chansons préférées. C'est le retour de Pierre Demar avec un tout nouveau titre qui s'appelle Je pense à vous. Pierre Demar, vous l'avez découvert avec ça.
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0: Sur le premier album de Pierre Demar, Regarde-moi, il y avait cette chanson Un jour je marierai un ange. Pierre Demar a cartonné, des victoires de la musique et puis des tournées partout en France, des clips, des émissions de télé. Et puis l'année dernière, on l'a un petit peu moins vu, mais c'est normal puisqu'il était en studio en train de préparer son retour. Le premier extrait de son nouvel album est sorti. Il s'appelle Je pense à vous et je pense que ça peut vous plaire beaucoup. Pierre Demar qui écrit cette chanson et qui l'envoie comme ça dans le cosmos, dans l'univers et dans vos radios, histoire de vous dire, vous, le public, qu'il pense beaucoup à vous, vous lui avez manqué, qu'il a hâte de vous retrouver. La preuve, Pierre Demar a déjà annoncé 2 concerts pour fêter son retour les 8 et 9 décembre à Paris, à l'Olympia. Il sera dans Décibel le 3 juin.

0: Ah, ce cher Pierre Demar, vous savez qu'il avait reçu le prix Talent France Bleu 2022. Donc à l'été 2022, on l'avait distingué, sachant que son album n'est sorti qu'en janvier 2023. Donc voilà, on a été un peu précurseur et visionnaire sur la carrière de ce garçon, ce jeune Belge, vraiment plein de talent. Pierre Demar, on lui souhaite le meilleur pour son deuxième album et on lui donne rendez-vous donc dans Décibel. Il sera notre invité le 3 juin.
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0: Eh ben oui, on continue l'émission, bien évidemment. J'étais dans mes pensées, je me disais, tiens, Pierre Demar, je suis quand même contente qu'il vienne nous voir le 3 juin. Mais enfin, c'est dans un mois, ma fille, calme-toi, et accueillons maintenant Stéphane. Salut Stéphane.
2: Salut Émilie.
0: Comment vas-tu?
2: Ça va très bien, et toi?
0: Ça va très bien, je te remercie. Mon cher Stéphane, toi, quand tu passes dans l'émission, en général, c'est pour nous passer du rock, souvent français ou anglais. J'ai des souvenirs cette année que tu sois déjà passé pour nous passer du Indochine, du Oasis aussi, c'est ça?
2: Oui.
0: Ah, t'as vu, j'ai bonne mémoire.
2: Hein. Ouais.
0: J'ai surtout un petit cahier. C'est vrai, moi, c'est à l'ancienne. Je vous fais écouter mon cahier avec toutes les pages, comme ça. Vous entendez ou pas? Voilà, avec tous les choix de tous les auditeurs depuis le début de l'année. Donc Stéphane, j'ai vu qu'il était plutôt guitare. Et ça ne va pas me donner tort ce que tu as choisi ce soir. On va écouter qui?
2: On va écouter notre cher Jean-Louis Aubert.
0: Oh! Alors on l'adore. Jean-Louis Aubert, on l'adore. Déjà, quand il vient dans Décibel, en général, on rigole bien. Mais vraiment, parce qu'il est voilà, très bon camarade. Et qu'il a plein d'anecdotes à raconter. Évidemment, le mec est rockstar depuis plus de 40 ans. Donc évidemment, il a un paquet de trucs à raconter.
2: Oh, il a 50 ans, c'est maintenant 50 ans.
0: 50 ans de carrière? Ah mais oui, t'as raison.
2: Ouais, 50e année 2026, oui.
0: Mais bien sûr, c'est pour ça que la tournée s'appelle 50 ans avec vous.
2: Exactement.
0: Ah bah oui, c'est logique.
2: Premier album de téléphone à 50 ans à la fin de l'année.
0: Mais oui, c'était fin 76. Incroyable, incroyable. Tu l'as vu combien de fois, toi, à travers les époques? Donc, téléphone, t'étais peut-être un peu jeune, mais Aubert en solo, Les Insus.
2: La première fois en concert, c'était au Zénith de Paris, en 2002, l'album Comme un accord.
0: Ah, très beau. Très beau, très très beau, très très belle période. Et là, donc, il vient de faire ce grand concert qui était diffusé à la télé d'ailleurs, 50 ans avec vous. T'as pu le voir sur cette nouvelle tournée?
2: Ben, j'ai vu ce concert même, directement.
0: Ah, t'as vu le concert qui est passé à la télé?
2: Oui, ben, ils ont coupé des morceaux, parce qu'il nous a mis pour 3 heures de concert. C'était très beau.
0: Oui, et la version télé, elle doit faire un petit peu moins de 2 heures, j'imagine. Donc oui, vous avez eu des exclus.
2: On croise les doigts que ça sort en DVD. Hein. On croise les doigts, très fort.
0: Je souhaite. Alors là, tu nous fais un petit peu remonter le temps, parce qu'il y a un album live d'Aubert qui est vraiment magnifique, qui s'appelle Une page de tournée. Et, et dessus, il chante Les plages, qui est une chanson merveilleuse sur à quel point on peut rêver quand on est gamin, rêver de changer d'horizon, changer de condition, changer de vie. Elle te touche beaucoup, cette chanson?
2: Oui, et puis en plus, c'est le CD live qui m'a fait découvrir Jean-Louis Aubert et qui m'a fait l'aimer. Et voilà, depuis maintenant 40 ans. Ça ne résume pas. 30 ans, pardon. 30 ans.
0: Excusez-moi. Ah, tu vois, t'es aussi fort en maths que moi, toi, c'est bien.
2: Non, mais pas de maths en direct. C'est la règle.
0: Jamais de mathématiques en direct. On se fait avoir à tous les coups. Ah là là. Eh ben, merci. Merci, Stéphane. Et c'est une super bonne idée d'écouter Les plages, Jean-Louis Aubert, version concert. Un bon dimanche soir, comme si on y était. Je t'embrasse, à bientôt.
2: Gros bisous, à bientôt.
0: Merci,
2: au revoir.
0: Stéphane. Salut.

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1: Mais quel cadeau, ce Jean-Louis Aubert, je l'adore, les plages. Alors là, c'était même la version 2, page de tournée, parce qu'il y avait l'album live, une page de tournée, puis après, il y avait la grosse version, 2 pages de tournée. Mais n'hésitez pas à écouter ces albums en public, qui sont toujours hyper réussis. Pas parfaits, mais c'est pas grave, c'est pas ce qu'il cherche, la perfection, je pense, Jean-Louis Aubert, dans ses concerts. C'est plus la communion, les émotions, et c'est vraiment là. Il y a aussi un album un petit peu plus récent, qui s'appelle le Holo. O-L-O, qui était une tournée avec des hologrammes, etc. C'était un peu cyber, c'était après le Covid. Voilà, il avait des idées un peu zinzin, mais surtout une tournée acoustique, en fait. Et donc, il est soit en guitare-voix, soit en piano-voix. Et Aubert en piano-voix, mes enfants, c'est très très beau. Donc voilà, l'album s'appelle Holo Tour, et je vous le recommande.
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1: Et des auditrices, monsieur Grosvoix de la radio. La preuve, c'est Julie qui est avec nous maintenant. Bonsoir Julie.
3: Bonsoir Émilie.
1: Bienvenue dans Décibels, comment ça va Julie?
3: Très bien.
1: Ah oui, dis donc, j'entends. Beaucoup d'énergie dans la voix de Julie. Ah non, mais ça fait plaisir, ça fait du bien. On n'est pas dans le mode blues du dimanche soir ici. Julie, on va parler d'une chanteuse qui rentrerait, il me semble, dans la catégorie des artistes un peu sous-cotés en France. C'est-à-dire qu'elle est très talentueuse. On sait qu'elle existe, mais je ne la trouve pas assez présente dans les médias. C'est Emma Peters.
3: Oui, alors tout à fait. J'aime beaucoup sa voix, j'aime beaucoup sa façon d'arranger ses morceaux avec son équipe.
1: Ouais.
3: Et c'est pas facile de se faire une place. Il y a tellement en ce moment de nouveautés, de nouveaux chanteurs et chanteuses qui ont des univers particuliers où c'est très produit, très beau. Je crois que voilà, on est presque en overdose de bons chanteurs et de bonnes chanteuses francophones.
1: Et ça n'a pas toujours été le cas, mais c'est vrai que c'est une période où est d'abondance, ce qui fait que voilà, certaines ou certains très talentueux sont pas suffisamment exposés. Et Emma Peters aussi, il faut dire que c'est quelqu'un de très discret, qui travaille beaucoup, etc. Donc peut-être que voilà, le fait de pas être exposé en permanence, ça lui va aussi. Mais là, par exemple, elle est pas sur les festivals d'été, c'est un peu dommage, quoi.
3: Bah oui, mais peut-être qu'elle prépare quelque chose et qu'elle a besoin de tout son temps pour préparer un nouvel album, pourquoi pas.
1: Ah, mais, j'aime bien cette idée. J'aime beaucoup cette idée qui me réjouit et donc qui me fait dire de noter dans un petit coin de mon agenda prendre des nouvelles d'Emma Peters. Julie, on va écouter une chanson qui s'appelle Le temps passe. Pourquoi celle-ci et qu'est-ce qu'on pourrait dire pour la présenter à quelqu'un qui aurait jamais écouté Emma Peters?
3: Alors, pourquoi celle-ci? Parce que j'adore son thème.
1: Ah.
3: C'est le moment, après une rupture, bien sûr, parce qu'elle évoque souvent ça, c'est souvent sentimental chez elle. Hein. Donc, elle évoque ce moment où, ça y est, la tristesse est partie, la rancune éventuelle ou la colère aussi, et il faut se détacher, mais on n'a pas envie de se détacher totalement. On n'a pas envie d'oublier totalement.
1: Ouais.
3: Donc, je trouve qu'elle le fait, elle le dit d'une manière très juste, très réaliste, avec des mots directs, ce que j'aime bien. Elle a beau avoir une belle une voix douce. Ces textes, eux, sont assez directs, ça passe pas par quatre chemins. Donc, j'adore cette chanson. Elle fait le pendant, en plus, avec un duo qu'elle avait fait avec Grand Corps Malade, Sauf quand je pense à toi, où c'est pareil. Ils sont séparés depuis 2 ans, sauf ouais. Que là, ils se retrouvent. Et la difficulté de trouver quelqu'un d'autre après, c'est vraiment un thème récent, parce qu'avant nous, à 44 ans, moi j'ai 44 ans, quand j'avais 20 ans, j'avais le droit soit de désespérer,
1: oui.
3: Soit d'être en colère.
1: Quoi. Oui, c'est ça. C'est vrai. On n'avait pas beaucoup d'options.
3: Voilà, je trouve que les options se sont ouvertes et j'aurais aimé avoir ce genre de chanson quand j'étais une jeune adulte.
1: Alors profitez-en les amis, découvrez Le Temps Passe, Emma Peters. C'est le choix de Julie ce soir dans Décibels. À bientôt Julie, merci beaucoup.
3: À bientôt aux auditeurs.

0: belle découverte pour celles et ceux qui n'avaient pas encore entendu Le Temps Passe, signé Emma Peters.
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0: Madonna est de retour dans l'actu à 67 ans. Elle est, selon le livre des records, la chanteuse qui a vendu le plus de disques de tous les temps. 400 millions d'exemplaires écoulés depuis ses débuts dans les années 80. Son 15e album va sortir le 3 juillet prochain, Confessions numéro 2, qui est la suite donc de l'album Confessions on the Dance Floor, sur lequel d'ailleurs figure une de vos chansons préférées de Madonna. Avec le sample de ABBA, oui, les Suédois qui font visiblement partie de la discothèque de Madonna, très fan d'Europe, hein, puisque son album Music a été produit par un Français, Mir Waes, ex-Taxi Girl. De la France dans la discographie de Madonna, de la Suède, vous le savez, et puis de l'Espagne, toujours. Regarde les chiffres en comparant YouTube, Apple Music, Deezer et Spotify, on se rend compte que la chanson la plus populaire de Madonna, c'est celle qu'il a un petit peu fâchée avec le Vatican. Il faut dire que dans le clip, elle roulait des pelles à Jésus, qui était noir et très sexy. Alors évidemment, à certaines personnes, ça n'a pas trop plu à l'époque, mais voilà, de l'eau a coulé sous les ponts, de l'eau bénite, bien sûr. Et on va se régaler en écoutant la chanson la plus populaire de Madonna, Like a Prayer, et on attend son retour avec impatience.

0: avec Prayer, Madonna. Décidément, on passe un très bon dimanche soir plein de stars.
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0: Et bim, encore une star. Notre auditeur, le dernier de la soirée, s'appelle Gwen. Salut Gwen.
2: Salut Émilie.
0: Je dis que tu fais partie des stars de l'émission, mais c'est vrai, tu fais partie des fidèles de Décibels. Et en plus, tu es hyper actif et aimé sur les réseaux sociaux avec ta page Inclusique, avec des K partout, Inclusique, qui est une safe place musicale dans laquelle tu proposes des nouveautés très très souvent en fait, hein, toutes les semaines. Hein, tu vas chercher des pépites.
2: C'est ça.
0: Voilà. Et là, c'est une chanteuse, alors qu'on connaît déjà, on ne peut pas dire que ce soit vraiment une petite nouvelle, mais elle vient d'annoncer son retour. C'est Holly Seas que tu as choisi ce soir.
2: Ouais, parce qu'avec le soleil, il y a un titre que j'adore, qui me fout la pêche et que, qui fait partie de ma playlist de l'été. Donc j'ai dit qu'il fallait que je la propose à Emily et tous ses auditeurs.
0: Ah, c'est trop bien. Alors, Holly Seas, c'est le nom de scène de Cécile Cassel, la comédienne. Ouais. Et tu l'as déjà vue en concert, je parie.
2: Ouais,
0: j'en étais sûre. Mais Gwen, il fait 12 concerts par mois. Donc, quel est ton verdict?
2: Ah bah, c'est une énergie folle et tu passes un moment, tu vois pas passer quoi. Tu dis ah mais c'est déjà fini, donc voilà. J'ai hâte là de la revoir.
0: Et en attendant, on l'écoute. Holly Seas, Thank You All, I'm Fine. Merci beaucoup Gwen.
2: Avec grand plaisir. À très vite.

0: Thank you all, I'm fine. C'est là-dessus qu'on se dit au revoir et bonne soirée. Merci les amis d'avoir écouté Décibel. Merci à l'équipe, Mathilde Mallet, Sarah Bécard, Elodie Bianca Maria, Yanis Calem et Franck Moilier. À demain, 20h sur votre radio. Ici, on recevra Bilal Hassani.
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4: Bonjour, bon dimanche. Sous vos applaudissements, c'est Willy vient déjeuner chez vous, numéro 1050.
5: Oh là là, ça filoche.
4: Bonjour la tribu.
5: Bonjour.
4: Alors, qui est là aujourd'hui? Nicolas Malabeuf. Bonjour mon bon Nicolas.
6: Bonjour Willy, bonjour tout le monde.
4: Enfant de la télé en blanc aujourd'hui, très bien. Et Fabien est bon, notre geek. Bonjour mon Fabinou.
7: Bonjour Willy, bonjour à tous.
4: En beige aussi, voilà, c'est très bien. Bienvenue à tous mes amis, merci d'avoir choisi votre émission utile sur votre radio utile. 55 minutes pour apprendre, comprendre et s'amuser de l'actu avec nos invités, nos chroniques, notre musique, nos cadeaux. Notez bien les dossiers du jour. Dans un instant, la crise pétrolière et l'inflation qui en découle nous poussent-ils, nous, consommateurs, à consommer différemment? Est-ce que lorsque l'on va faire nos courses, on regarde les prix à deux fois? Est-ce qu'il y a deux choses que je mangeais avant, que je ne mange plus aujourd'hui parce que c'est devenu trop cher? Tiens, j'aimerais bien avoir votre avis là-dessus. 0810 055 056. Est-ce qu'il y a des trucs que vous achetez moins, vous regardez les prix, les trucs, tac, tac, tac, tac? Et bienvenue nous dire tout ça et on en parle avec notre invité dans un instant. Et à 12h30, la folie Aerox. Alors, qu'est-ce que c'est
5: quoi l'Aerox?
4: Eh bien, écoutez-moi bien, c'est une pratique sportive qui a rassemblé 100 000 personnes en France en 2025, soit une hausse de 42% en un an. C'est vraiment le sport à la mode du moment, ça génère des millions d'euros en chiffre d'affaires. Pourquoi, comment? La réponse dans 20 minutes. Et bien sûr, vous le savez, on fait cette émission tous ensemble, vous le savez ça, hein. Vous faites partie de cette tribu. D'abord sur le groupe Facebook, Fabien, alors.
5: Youpi oui. La vie avec Willy Rovelli, ça c'est le nom du groupe, c'est Facebook, c'est gratuit. Exactement. Vous pouvez vous abonner et bien sûr, on discute ensemble, car nous avons lu cette semaine, enfin vous avez
4: oui.
5: lu.
4: Oui, j'ai lu, parce qu'eux ils ne font rien les deux là, mais moi je lis.
5: Il y a plus de 50 000 fast-food en France.
4: 50 000, c'est
5: donc la question du dimanche, quel est votre fast-food préféré?
4: Alors,
5: Krusty Poulet, McDo, Kebab, Burger King, KFC, Fat Guy, Subway.
4: Ah mais le gras c'est la vie, tu peux y aller.
5: Et pour l'instant, 57% des youpistes ont voté pour le McDo.
4: Ah oui,
5: 57,
4: ouais.
5: C'est beaucoup pour le McDo. Donc continuez à réagir. Est-ce que vous êtes fast-food? Dites-le nous sur Facebook.
4: Dans les pays d'Europe, il y a plus de McDo.
5: Voilà. Ouais. Youpi la vie avec Willy Rovelli pour interagir. C'est gratuit. C'est sur Facebook.
4: Subway, personne n'a répondu sauf Nicolas. Ah on a mis Subway pour te faire plaisir, Nicolas. Nico, personne n'y va.
6: C'est le pain italien avec la sauce miel, c'est surprenant.
5: Pain
4: italien.
5: La barbe.
4: Réagissez aussi. 0810 055 056. Appelez quand vous voulez. C'est la plus grande émission du monde. Vous êtes tous des chroniqueurs. Oui. Tous pas payés. C'est ça qu'on aime bien. 0810, comme eux.
5: Comme
4: exactement.
5: Nous.
4: 0810 055 056. Appelez-nous. Vous repartez, mon bon Nicolas.
6: Avec une carte carbone qui commence à prendre de l'âge.
4: Ah,
6: elle est bien mûre, un peu comme vous. Et elle vaut 100 euros.
4: Tout à fait. Merci, mon bon Nicolas. Est-ce qu'on a Didi?
5: On a Didi.
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4: Ouvrons notre premier dossier. Bonjour Jean-François Lemoine.
8: Bonjour Willy, bonjour à tous.
4: Bienvenue
8: bonjour.
4: Ici mon cher Jean-François, vous êtes professeur en sciences de gestion et management à l'université Paris 1 Panthéon-Sorbonne et auteur du livre Distribution 4.0 aux éditions Personne. Alors, en avril, les prix ont grimpé de 2,2% à cause de la, entre autres, de la guerre au Moyen-Orient. Tout augmente, hein. Le café, la viande, le chocolat, les œufs, l'essence, bien sûr, rajoutent un poids supplémentaire à un sac des émotions déjà bien rempli. Est-ce que pour nous, consommateurs, du coup, est-ce que ça a un impact sur ce que l'on achète quand on va faire nos courses?
8: Oui, alors je vais d'abord rajouter que je suis intervenant aussi à l'ESCA School of Management.
4: Tout à fait.
8: Si je le dis pas, je vais me faire tirer les oreilles.
4: Bien fait.
8: Alors, en effet, beaucoup de conséquences sur nos comportements quotidiens. Alors, il y en a plusieurs. Hein.
4: Ouais.
8: Bon, il y a des gens qui, naturellement, bon, c'est basique, vont moins consommer. Donc ça, c'est un peu triste, mais c'est une réalité. Il y a des gens qui vont modifier la consommation de leur panier.
4: Ouais, voilà.
8: Donc ça, c'est assez intéressant.
4: Ouais.
8: C'est-à-dire qu'on va substituer des produits de bonne qualité à des produits, hélas, souvent de qualité inférieure, et on va privilégier les œufs, les produits laitiers, par rapport à la viande et aux poissons.
4: Ouais.
8: On va descendre en gamme, les fameuses MDD, les marques de distributeurs, ces marques que l'on peut retrouver dans les grandes enseignes. Bon, dans cette période d'inflation, bien sûr, sont énormément appréciées. On peut aussi avoir des consommateurs de plus en plus à la recherche des promotions.
4: Mmh.
8: Et puis surtout, un phénomène intéressant, on va acheter en quantité plus petite. Mmh. Et vous avez dû voir se fleurir tous ces produits à conditionnement réduit, qui paradoxalement sont des fois beaucoup plus onéreux que lorsqu'on les achète à grande quantité.
4: Et voilà.
8: Et puis la dernière conséquence importante, bah, c'est bien sûr nos consommateurs qui vont être tentés d'aller vers des nouvelles plateformes qu'on appelle les plateformes de ultra fast commerce, Temu, Shine, et on peut en parler si vous le souhaitez.
4: Donc voilà, donc le prix est donc vraiment devenu le critère principal, quoi, au détriment peut-être du choix, voire de la qualité.
7: La qualité, ouais.
8: Tout à fait. Voilà. Il y a même une étude très intéressante sortie par le Crédoc cette année qui dit que pour les consommateurs des plateformes, ce qui vient en tête des préoccupations des gens, c'est la restriction du pouvoir d'achat, le plaisir de consommer, tout ça avant les préoccupations environnementales.
4: Ah oui. Et j'ai lu qu'il y avait aussi une espèce de fatigue décisionnelle, voilà, que quand on va faire nos courses maintenant, ça devient genre, c'est épuisant,
6: en fait.
4: C'est une épreuve, exactement.
8: Oui, c'est l'achat corvée, nous sommes saturés de marques. Sur 100 nouveaux produits en moyenne lancés, nous allons en repérer 2. Parce que les autres vont passer dans la trappe de l'anonymat, on ne les repère pas, on ne les connaît pas, on ne les comprend pas. Et souvent, en effet, un attribut comme le prix, surtout en période d'inflation, peut vraiment être un critère totalement saillant, distinctif, qui va faciliter l'acte d'achat. Et d'où donc le succès de toute cette plateforme, ou d'enseignes comme une enseigne qui marche très bien, qui est l'enseigne Action. Quatrième fois que cette enseigne est l'enseigne préférée des Français. Et le point commun de Temu, de Shine, d'Action, c'est que ces enseignes, en effet, proposent des prix très réduits, mais surtout, elles nous racontent une histoire, un storytelling. Mmh. Mmh. Et l'histoire, c'est en venant chez nous, on vous facilite la vie. Mmh. Et ça répond donc à votre question sur l'épuisement.
4: C'est
8: si je suis épuisé, j'ai envie qu'on me prenne par la main. Et puis, en même temps, on se positionne comme des enseignes qui sont là pour lutter contre la morosité ambiante. Et donc, c'est la consommation revanche pour Action. Ça va être l'aubaine permanente chez Shine.
4: Ouais.
8: Et pour Team, leur positionnement récemment, la plateforme qui redonne de l'oxygène au budget serré. Donc ça, c'est vraiment pas anodin.
4: Bon, merci beaucoup Jean-François Lohmann. Voilà, c'était très clair. Merci infiniment. Donc vous êtes toujours, alors professeur donc à l'université Paris 1 Panthéon Sorbonne, et puis vous m'avez dit, allez-y, redites-le.
8: L'ESCA, School of Management, très important, très belle école de management en France.
4: Bravo mon cher Jean-François, merci infiniment d'être passé nous voir, et je rappelle que votre livre s'appelle Distribution 4.0 aux éditions Pearson. Merci infiniment. Dans un instant, c'est vous que je vais entendre. sentiez? Est-ce que c'est une épreuve quand vous allez faire vos courses? Est-ce que vraiment c'est la galère parce que bah faut faire gaffe à tout et que
5: on compare.
4: Voilà, on compare
5: et c'est vraiment
4: c'est vraiment plus amusant. 0810 055 056. On en parle dans un instant et avec Fabien, on parle de quoi?
5: Ah bah, j'ai repéré une application bretonne qui va vous aider justement à faire vos courses et à acheter du carburant pas cher.
4: Très bien. On en parle

0: instrument?
1: C'est... Xylophone.
0: Xylophone. Ouais. Bravo. Cookie Dingler, merci. Oui, on dit n'importe quoi.
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0: Personne n'a vérifié.
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0: Et Cookie nous entend, qui nous appelle. Était-ce bien du xylophone?
1: Il s'appelle Christian. Christian Dingler.
0: Ça va. Oui. Merci beaucoup.
1: Il y a de l'info dans cette émission, on apprend des choses.
0: Ah, ça fuse hein, tout le temps. Fabien Hémo, il est 12h16, oui, alors allez, Fabinou, notre geek,
2: rythme.
0: Parce que là, ça baissait, là.
2: Toute l'actu web qui a retenu mon attention cette semaine, on démarre avec une polémique concernant ce chanteur.
5: John Lennon.
2: Eh ouais, John Lennon. Eh bien, la femme de John Lennon est très en colère contre une brasserie bretonne.
0: Bon.
2: Car cette brasserie a baptisé l'une de leurs bières au citron John Lemon. Résultat à Yoko Ono, la veuve de John Lennon exige le retrait immédiat de l'utilisation du nom John Lemon.
1: Yoko.
2: Car la marque John Lemon a été déposée pour éviter les détournements autour du nom du chanteur. Du coup, la brasserie doit retirer la bière du marché sous peine de pénalité financière quotidienne. Donc une pensée pour cette brasserie du Finistère. Oui. Apparemment, Yoko Ono n'a pas supporté que John Lennon soit une deuxième fois mis en bière. On reste... Non, mais... On reste en Bretagne. Je vous présente Victor Herriot.
0: Ah oui.
2: Ce Breton a développé une application pour soutenir votre pouvoir d'achat. Il a appelé son appli Pouvoir Achat Plus. Tout attaché. Pouvoir Achat Plus. Cette application a plusieurs options. La première, elle vous aide à faire vos courses. Pouvoir Achat Plus compare les prix de vos produits préférés et vous indique le magasin le moins cher près de chez vous. Donc ça, c'est pas mal. Par exemple, vous scannez votre code barre, bim, on vous dit, bah tiens, par exemple, à côté de chez vous, chez Leclerc ou chez Auchan, hop, c'est pas cher.
1: D'accord. Non,
2: tout le monde s'en fout.
0: Non, pas du tout. C'est pas parce qu'on t'écoute pas qu'on s'en fout. Hein, c'est
2: deuxième option de Pouvoir Achat Plus, elle vous aide à trouver le carburant le moins cher pour votre voiture. Alors, petit détail que les autres applis du même genre n'ont pas, Pouvoir Achat Plus calcule l'économie réelle en soustrayant le coût du détour pour aller à la pompe.
0: Ah, ça c'est bien, en revanche. Voilà.
2: En gros... Voilà,
0: Allez, continue, s'il te plaît.
2: Allez, on passe au concon du jour.
0: Bah, c'est nous.
2: J'ai tapé ça, quand même. Le concon de la semaine se trouve en Normandie, au Havre exactement. Un homme s'est fait voler son fourgon pendant qu'il siphonnait de l'essence.
0: Ah, il est bon, lui.
1: Le karma.
2: Le malfrat était en train quand même de siphonner 500 litres de gasoil sur deux camions. Du coup, le gars, il a plus de camionnette, plus d'essence et il est condamné à 5 mois de prison.
0: Ah, il est bon, lui.
2: Il est bon.
0: Celui-là, c'est mon meilleur de l'année.
2: C'est le concours de la semaine.
0: Ah oui, il est bien, celui-là. Merci beaucoup, mon bon Fabinou. Si vous avez compris quelque chose à la chronique, n'hésitez pas, appelez-nous, parce que ça serait un miracle. Merci beaucoup.
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1: Il se rattrapera demain. Ah bah non, pas demain.
0: Bah non, pas demain. Bah, ça va, Marie-Jeanne?
6: Oui, bonjour Willy.
0: Comment vas-tu, Marie-Jeanne?
6: Bah, très bien.
0: Bon, tu nous appelles d'où?
6: Montélimar, le pays du nougat.
0: Ah bah, bien sûr, c'est très mignon, Montélimar. Ah oui, c'est très mignon.
6: Vous ne sauriez pas.
0: Oh, dis donc, ici, on a de la culture, ma petite cocotte. Hein.
6: Tu ne vas pas
0: nous piéger. Hein. Ça va, Marie? Tu voulais réagir sur le premier sujet, c'est ça? Tu fais gaffe
6: oui,
0: un petit peu.
6: Oui, ah, voilà. Ça devient de plus en plus difficile, ouais, voilà. Hein, comme tout le monde. Les courses, c'est... Ça limite anxiogène.
0: Ah bah ouais.
6: On veut faire des, voilà. L'essence, on n'en parle pas. Moi, je pars pas en vacances parce que bon.
0: Ah ouais, t'as carrément revu ton.
6: Oui,
0: ton
6: parce truc. Que je voulais partir un peu loin et quand tu fais le coup de ce que ça te représente, et ben des fois, même si t'as une petite location, rien que pour traverser la France, ça te coûte un bras.
0: Bah
6: donc,
0: ouais.
6: Ben tu gardes ton bras.
0: Voilà. Oui, oui. Bah après, t'en as deux. Tu peux faire un don. Tu peux faire un
6: et
0: don à Total
6: c'est
0: de l'autre.
6: Pareil, moi, j'avais l'habitude de temps en temps de faire des concerts. Et ben maintenant, et ben tu cibles plus en local et tu vas plus à Lyon ou Saint-Étienne.
0: Ah voilà. Bah voilà. Bon, ben et donc et là, quand tu vas faire vraiment tes courses de la bouffe, hein, les courses alimentaires, tu regardes tout à chaque fois.
6: Ben, je regarde.
0: Non, mais
6: oui,
0: c'est
6: oui,
0: une
6: oui,
0: épreuve.
6: Oui.
0: Hein, c'est vrai que c'est une épreuve.
6: Oui.
0: C'est vrai que c'est une épreuve.
6: Oui, oui. Voilà. La viande, ben voilà. Quand t'invites quelqu'un, ben tu dis bon, ben je vais faire ça à manger. Ouais. Ben voilà. Le barbecue, ben ça va très très vite. Hein,
0: bah
6: si y a du monde à la maison. Alors bon, il faut bien manger. Hein,
0: bah oui,
6: mais,
0: oui, bien sûr.
6: On regarde plus qu'avant, voilà, c'est ça.
0: Sinon, moi j'ai une solution, Marie-Jeanne. Pourquoi tu fais pas payer tes invités?
6: Ah.
0: Moi, je le fais.
3: Ça s'appelle un restaurant.
6: Je te tiens au courant après de la suite.
0: Ah ouais,
6: si
0: c'est
6: j'ai plus d'amis, ça sera à cause de toi.
0: Non, non, mais bon, voilà. Ouais, bah, voilà. Bah, il faut faire gaffe, Marie-Jeanne. Bon.
6: Ouais, il faut garder le moral quand même.
0: Ouais,
6: hein,
0: ouais, ouais. Ouais, ouais.
6: Voilà.
0: Voilà. Nous, hein, c'est ce qu'on fait dans l'émission aussi. T'as vu, on parle de tout. Et puis, oui, on essaie de garder le moral. Et voilà, on se désespère pas et on avance comme on peut. J'espère quand même que tu partiras un petit peu. Voilà, peut-être moins loin, mais que tu
6: seras. En local, ouais, voilà. Ouais, voilà, ou un petit week-end. Voilà, je pense que. À plusieurs aussi. Ça peut être aussi le.
0: Voilà, ouais. Je pense que cet été, il y en a pas qui font ça, à mon avis, ouais. Bon, merci Marie-Jeanne d'être passée nous voir. On t'embrasse très fort. Tu repars.
1: Et on va peut-être aider ton pouvoir d'achat pour tes vacances avec 100 euros de carburant.
0: Peut-être
1: qu'on t'appelle dans la sélection.
0: Voilà, on te rappelle peut-être d'ici la fin de l'émission. D'accord, Marie-Jeanne.
6: D'accord. Je vous embrasse tous. À bientôt.
0: Bah, nous aussi,
6: bisous.
0: Marie-Jeanne. Merci de ta fidélité.
6: Bisous.
0: Ciao. Oh, la forme, Marie-Jeanne. Merci. Allez, dans un instant, mes amis, je vais vous présenter un invité pas banal parce qu'on aime vous présenter des invités
7: pas banaux.
0: Mais d'abord, tiens, Miley Cyrus avec Dreamers One. On y est là.

0: Miley Cyrus, évidemment, c'est un extrait du film
1: Avatar.
0: Avatar, exact. Et pas les schtroumpfs, comme tu l'as dit. Oh, si, si. Si, Fabien. Tu as dit si, il y a des trucs bleus, tu m'as dit oui, les schtroumpfs. Vraiment,
1: je suis à ma place, je dis rien.
2: 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Il vient déjeuner chez vous.
0: Allez, comme promis, place à la personne pas banale du dimanche. Bonjour, Eden Georgeon.
3: Bonjour Willy, bonjour à toute l'équipe.
0: Bonjour. Salut. Mon petit chou. Alors déjà, qu'on comprenne bien, quel âge tu as et dans quelle région de France tu habites déjà, Eden?
3: Alors, j'ai 13 ans, oui. J'habite en Dordogne.
0: En Dordogne.
3: À Dôme plus précisément.
0: Très bien, Dôme en Dordogne, Eden 13 ans. Alors, donc tu es au collège, je suppose,
3: oui.
0: mais à côté de ça, tu fais quoi dans la vie, mon cher Eden?
3: Alors, je suis DJ. J'ai commencé à mixer quand j'avais 9 ans, du coup aujourd'hui ça fait 4 ans.
0: Voilà. Donc attendez, la suite de l'histoire, ça c'est rien encore. Donc DJ,
3: oui.
0: Et c'est quoi ton nom de scène?
3: DJ Joke.
0: DJ Joke, pourquoi DJ Joke?
3: Oui,

0: Anniversaire, j'avais demandé une platine à mes parents,
1: Ouais.
0: une toute petite platine comparée à ce que j'ai aujourd'hui.
1: Ouais.
0: Et du coup, j'ai commencé à mixer comme ça. C'était
1: Voilà.
0: mes débuts.
1: Voilà. Et ça t'avait, qui t'avait donné envie, qui t'avait donné le goût du mixage?
0: Alors, j'ai commencé à mixer grâce à Martin Solveig dans un festival pas loin de chez nous, il y a 50 minutes de route.
1: Ouais.
0: Et d'ailleurs, petite anecdote, je vais mixer au festival
1: Mais
0: cette
1: je sais,
0: année, le 20. Ouais.
1: j'allais y venir, ne t'inquiète pas. Oh là là, Eden, tu vas pas m'apprendre mon boulot, Eden. Hein. Oh là, attention. Hein. Non, non, t'inquiète pas, on va en parler dans une seconde. Parce que,
0: Ok.
1: donc, voilà, donc depuis, donc, tu postes donc, ton travail sur les réseaux, j'allais dire, voilà, puis ça
0: C'est
1: marche
0: ça.
1: très très bien, le succès est vite venu. Pour fêter ça, j'abrège un petit peu, mais pour fêter ça, tes parents, l'année dernière, t'ont offert un voyage à Las Vegas pour voir un DJ que tu
0: C'est ça.
1: adores, qui s'appelle DJ Snake. Et là, il s'est passé
0: Voilà.
1: quoi?
0: Alors, bah, le soir du concert, on
1: Ouais.
0: rentre à l'hôtel pour se changer. Et on croise une jeune fille avec le maillot de DJ Snake, sa marque.
1: Ouais.
0: On lui dit en anglais, du coup, parce qu'on ne savait pas qu'elle parlait français. On
1: Yes.
0: lui dit en anglais que le soir, on allait le voir le concert. Et elle nous répond en français, parce qu'elle avait vu qu'on parlait français,
1: Ouais.
0: qu'elle va voir directement avec un petit groupe de fans DJ Snake à son hôtel.
1: OK, pas mal.
0: Du coup, elle me propose directement
1: Toi, tu y
0: de m'habiller
1: allais?
0: avec elle,
1: Ouais.
0: voir DJ Snake. Et c'est là qu'il m'a fait la promesse de sa première partie, à
1: Voilà.
0: la release
1: Wow.
0: party.
1: Donc en fait, tu l'as vu, tu l'as rencontré, il a été un peu
0: Voilà.
1: ébloui par ton parcours et il t'a dit bah
0: C'est
1: tu
0: ça.
1: vas venir faire ma première partie. Et donc tu
0: Waouh.
1: as fait la première
0: Voilà.
1: partie de DJ Snake, c'est ça?
0: C'est ça.
1: Voilà. Donc ça c'était
0: Un moment inoubliable.
1: en novembre dernier au Bourget, c'est ça. Hein.
0: C'est ça.
1: Et donc là en juillet prochain, tu vas faire quoi alors?
0: Je vais faire le Brief Festival, du coup, là où j'avais ma passion a commencé, du coup,
1: Voilà.
0: avec Martin Solveig,
1: Ouais.
0: sur la petite scène découverte, le
1: Voilà.
0: soir de Katy Perry.
1: Voilà, le soir de... Non, mais
2: Incroyable.
1: t'imagines.
2: C'est une trop belle histoire.
1: Le soir de
2: Trop bien.
1: Katy Perry, donc le Lovely Brief Festival, hein, c'est ça, ça sera le 17 juillet prochain. Voilà, donc
0: C'est
1: le même
0: ça.
1: soir. Dis donc, bravo, hein, franchement, Eden. Donc tous les soirs,
0: Merci
1: je
0: beaucoup.
1: suppose, après le collège, et donc ça se passe comment? À la maison, tu mixes un petit peu, c'est ça? Tu bosses un peu à la
0: C'est ça,
1: maison?
0: bah,
1: Ouais.
0: déjà que faut fasse mes devoirs,
1: Ah bon? Non, non,
0: parce que
1: laisse
0: bah oui.
1: tomber.
2: C'est secondaire,
1: Eden, laisse
2: là.
1: tomber. Après.
0: Non. Bah, je m'entraîne environ 2 heures par jour, soyez
1: Ah
0: précis.
1: ouais, quand
2: Quand
1: même, 2 heures
0: même.
1: par jour, bravo. Et maman, ça va, elle tient le coup, elle devient folle avec ta
0: Oui.
1: musique ou ça va?
0: Non, elle aime bien que ça soit bizarre dans la maison.
1: Très bien, Ibiza en Dordogne, et bah écoute, bravo.
0: C'est ça. Merci
1: Inutile que je te
0: beaucoup.
1: demande, tu veux faire quoi plus tard comme métier? Bon,
2: C'est bien parti.
0: Oui.
1: À
2: C'est
1: mon
2: bien parti.
1: avis, ça m'a l'air pas mal parti. Et bravo, on est
2: Bravo.
1: très fiers de
2: Bravo.
1: toi, bravo Eden.
0: Merci beaucoup.
1: Et franchement, t'as vu,
2: Franchement, énorme. Futur
1: 13
2: David
1: ans,
2: Guetta.
1: futur David Guetta, 13 ans, donc il mixe déjà depuis 4 ans. Il a fait la première
0: Oui.
1: partie de DJ Snake.
2: Nous oublie pas quand tu seras Ibiza.
1: Ouais, s'il te plaît,
2: Et...
0: Non,
1: si t'as des
0: non.
1: places pour les deux là. Donc,
0: Je vous adore les places.
1: c'est adorable, merci Eden. Donc, connu sous le nom de DJ Jock. DJOQUE. Voilà, excuse-moi. Eden
0: C'est ça.
1: Georgeon. Merci infiniment. Bravo,
2: Bravo,
1: Eden.
2: bravo.
1: Le
0: Merci à
1: 17
0: vous.
1: juillet au
0: Bonne
1: Lovely
0: journée.
1: Brief Festival. Ciao. Et en plus,
0: Oui.
1: il est bien élevé.
2: Oui.
1: Bonne journée.
0: Oui.
1: Ciao, ciao.
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2: Allez, partons gaiement vers la deuxième demi-heure de votre talk show du dimanche. Alors ici, c'est comme la messe du dimanche,
3: mais pas pareil.
4: Sinon, c'est la même chose.
2: Dans un instant, on va parler de la folie de l'Aerox. Et votre tribu est là, bien sûr, notre enfant de la télé, Nicolas Malabeuf, qui danse encore sur DJ Jock.
5: J'ai adoré.
2: Bien, franchement, très bien. Bien. Très fier de lui. Et notre spécialiste web, Fabien Emo. Et bien sûr, tous, vous tous, puisque vous êtes tous de cette tribu. On fait l'émission ensemble, tous ensemble, les mains dans la main, là, comme ça. Là. Vous réagissez sur le groupe Facebook, alors.
5: Pour nous retrouver, oui. C'est Youpi la vie avec Willy Rovelli. Vous tapez ça sur Facebook, vous tombez sur nous. Et on vous a posé une question, parce qu'il y a quand même plus de 50 000 fast-food
2: en France.
5: Donc la question du dimanche, quel est votre fast-food préféré?
2: Alors,
5: et c'est McDo.
2: Ah, toujours,
5: à 60%. 60% McDo arrive en tête. Et pareil, on a pas mal de petits messages. Et on a eu un message de François,
2: François
5: qui a posté: enfin c'est le week-end,
2: oui.
5: C'est le rendez-vous avec les trois guignols.
2: Alors,
5: c'est un vrai message, je vous invite à aller voir.
2: C'est bien, il a bien résumé.
5: Il a bien résumé. Donc continuez à nous insulter, ouais, sur le groupe Facebook. C'est Youpi la vie avec Willy Rovelli.
2: Merci beaucoup. 0810 055 056. Appelez-nous, vous passez à tout instant. C'est la libre antenne du week-end. Et vous repartez
6: avec 100 € de, oui, carburant. C'est une carte carburant.
2: Tout à fait.
6: Et elle tombe en fin d'émission.
2: Tout à fait, elle tombe en fin d'émission. Merci infiniment. Mais d'abord, si vous n'avez pas suivi l'actu, pas de panique, l'actu vous suit. Il est temps pour moi de mettre
7: les points sur les i.
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2: Et on commence avec cette histoire insolite. Le jardinier marocain depuis 10 ans de la famille Le Pen, qui n'avait jamais obtenu des titres de séjour, a été expulsé dans son pays d'origine. Voilà. Ouais, enfin, pardon, faut être un peu ouin-ouin pour bosser chez les Le Pen sans papier. Il cherche un peu, là quand même, le jardinier. C'est l'arroseur arrosé, voilà, pas pour lui. Ah oui, chez les Le Pen, c'est dehors les immigrés. Mais bon, avant, tu tombes à pelouse, je te paye au blague, tu fermes ta gueule, et après, dehors, ouais, les immigrés. À Toulouse, un homme de 49 ans arrêté, il distribuait des flyers à caractère sexuel devant un McDo. Après, quand on met une piscine à boules dans un McDo, faut pas s'étonner d'attirer les pervers. Au comptoir, ça devait être: alors, c'est sur place ou à flageller? L'inflation se poursuit en France. La seule chose qui n'augmente pas au supermarché, c'est le prix du chariot. Un rapport d'experts demandé par Emmanuel Macron préconise d'interdire les smartphones aux enfants de moins de 11 ans. Ce qui serait impossible en Chine. Hein. Là-bas, sans enfants de moins de 11 ans, y aurait pas de smartphone. 150 nouveaux mots intègrent le dictionnaire Petit Larousse 2027. Vu que plus personne ne l'utilise, le mot dictionnaire devrait disparaître du dictionnaire. Face à la surproduction, Bordeaux se résigne à arracher des vignes. Vivement le retour de Gérard Depardieu. Tiens, le savez-vous, la plus petite mairie de France se trouve dans le département de l'Eure. Elle mesure 7 mètres carrés. À l'échelle d'Éric Ciotti, c'est une cathédrale. Hein. Le président Kim Jong-un implore les femmes nord-coréennes à faire plus de bébés. Ah, apparemment, les femmes n'ont plus du tout envie de Kim Jong-un. À Villefranche-sur-Saône, 3 fast-foods ferment dans la même journée après la découverte de blattes. Oui, la direction a présenté ses plus blattes excuses, évidemment. Déclaration de l'acteur Fabrice Luchini: j'aime beaucoup jouer avec la langue de Molière. Bon, il a quand même dû bien la galérer, hein, pour la retrouver dans sa tombe. Enfin, la question du jour. Sortie cette semaine au cinéma du deuxième volet du film Le Diable s'habille en Prada. Mais et si le diable s'habille en Prada, est-ce que le Christ s'habille en la croix? Vous avez 2 heures. Laisse réfléchir. Heureusement, dans 242 jours, c'est fini 2026.
5: Wow.
2: Voilà, mes amis. Qui a vu Le Diable s'habillant en cadavre 2? Qui
6: a j'ai vu un film qui s'appelle,
2: oui,
6: Juste une illusion,
2: ah,
6: où,
2: oui,
6: on,
2: alors,
6: se replonge dans les années 80.
2: Alors,
6: et c'est exceptionnel, je,
2: c'est
6: le,
2: vrai,
6: dis souvent.
2: Et
6: je,
2: oui,
6: suis nostalgique d'une époque que je n'ai
2: pas connue.
6: Mais
2: tu n'as
6: pas connu. Mais c'est fou.
2: C'est les années 80, c'était pas.
6: Vous avez connu.
2: Je ne sais pas connu non plus les années 80.
6: Pas trop, pas longtemps.
2: Mais je suppute que ça devait pas être
5: mal.
2: Tant que la joie. Mais bon. Ah bah tiens, on pourrait faire un sujet là-dessus, tiens, sur la nostalgie. Voilà.
5: C'est bien ce qu'on crée. On fait l'émission en direct.
2: Oui, c'est ça. On est en train de se dire.
5: On fait un briefing. Là.
2: Oui.
6: On fait pas de réunion.
2: Comment on fait? Comment on se voit jamais à part,
5: ouais,
2: ici?
5: C'est pas mal. Ouais.
2: C'est pas mal.
5: Le concept.
2: Ouais, qu'on se discute un peu pendant l'émission, qu'on se parle un peu tous les trois. Allez, mes amis, si le moral n'est pas bon, il y a l'inflation et tout, rassurez-vous, on a le truc. Là, quoi que vous arrêtez tout,
5: ah oui,
2: arrêtez tout. Et quand je vous dis à vous allez me faire un palababapala, et ça ira beaucoup mieux. Tiens,
5: pas bien.
2: Bon, là, ça va pas.
5: Des trois dormous.
2: Des trois dormous.
5: Pas bien.
2: L'inflation, le chocolat est cher, les œufs. Oh là là, à toi.
5: Palababapala.
2: Et voilà,
5: là, ça va mieux. Ah, bah là,
2: et
5: je suis,
2: voilà,
5: content de payer 2 balles mon gasoil.
2: Bah voilà, évidemment. Si on fait palababapala, on peut payer 20 balles son gasoil. On en a rien à foutre. Voici Michael Sambello. Avec Maniac, tout à fait. Philippe. Ah bah Philippe, c'est ta fête aujourd'hui.
5: Oui, c'est la Saint-Philippe.
2: Notre réalisateur, c'est la Saint-Modol. Philippe
5: Modol. Bonne fête.
2: Bonne fête Modol.

0: fait du bien de réentendre ça. Michael Sambello avec Maniac. Yes. Ça avait été repris par les L5
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0: On va faire un petit coucou à Sylvie, notre auditrice. Ça va, ma Sylvie?
4: Coucou Molly, ça va et vous?
0: Et tout, ça va très bien, ma Sylvie. Hier, on t'avait appelé.
5: On t'a coupé la chic,
0: t'as pu nous parler que 5 secondes.
4: Carrément, c'était complètement
3: indécent. Ah,
0: c'est pour ça qu'on s'est dit, non, on va absolument la rappeler aujourd'hui, ma chère Sylvie. Tranquille, tu peux nous redire où tu habites, ma Sylvie?
4: À Besançon, à Bezac.
0: Hier, tu voulais nous parler de quoi quand on t'a dit au revoir?
4: Merci d'être venu, ciao.
0: Tu voulais nous faire un petit coucou, c'est ça?
4: Non, oui, voilà, puis c'était sur Jackson, puis c'était sur la Concoyote.
0: Ah oui, c'est vrai, j'ai chanté il y a longtemps. Ouais. Alors c'est parce qu'en fait, hier Fabien nous a dit que
3: la Concoyote buzz sur les réseaux sociaux. Voilà. En fait, tout le monde en achète en ce moment parce qu'il y a peu de gras et ça contient beaucoup de protéines.
0: Voilà. C'est quoi la Concoyote? Déjà, comme on dit Concoyote, Cacayote, s'il y a comment on dit
3: Concoyote.
0: Très bien. Et donc c'est bon alors? C'est vraiment bon ce truc?
4: Ah, mais c'est délicieux, et puis ça aromatise à plein de choses. Donc c'est génial.
0: Ça existe depuis longtemps.
4: Ouais. Que quelqu'un fasse le buzz sur les réseaux avec ça, c'est très bien.
0: Voilà. Et donne-nous une recette. Tu le fais avec quoi, la Concoyote?
4: Ah, sur des petites patates grillées.
0: Des patates, ça remplace la fondue ou la raclette.
3: Ou la raclette.
0: Ça remplace la raclette plutôt.
4: Oh ouais, c'est meilleur.
0: Voilà. Sylvie, merci beaucoup. Vive la Concoyote, du coup.
3: Concoyote.
0: Vive la Concoyote. Merci infiniment, voilà, ma chère Sylvie, d'être passée nous voir. On t'embrasse fort. Comment?
4: Faire un petit coucou.
0: Alors vas-y, tu peux faire. Vas-y, fais-nous un petit coucou.
4: Un petit coucou à tous les copains de la Sauce Culture Club Bezac. Voilà, on organise quelques spectacles dans l'année sur Besançon et on a eu la joie immense de t'accueillir l'année dernière et. Voilà, on continue.
0: Super, merci
4: on
0: beaucoup.
4: On fait beaucoup
0: Sylvie.
4: De choses en caritatif et voilà, ça compte beaucoup pour nous. Donc
0: merci beaucoup.
4: Vous voulez saluer tous.
0: Tu as raison. Merci infiniment. Et nous, c'était très sympa quand on est passé vous voir. Merci beaucoup, Sylvie. On t'embrasse fort. Tu repars évidemment avec ta sélection
5: de la carte carburant de 100 euros. C'est en fin d'émission.
0: Merci beaucoup. Mon cher Nicolas, normalement, tu passes un petit peu plus tard, comme on a des galères pour trouver notre invité, parce que en fait, on va parler de sport, on va parler de la mode, de l'aerox, qui est un sport très, très à la mode en ce moment. Et il est justement en train de faire une épreuve d'aerox en ce moment. Donc c'est pour ça qu'on a un petit peu de mal à la voir. Mais on va la voir dans 20 secondes. On va faire. Tu nous parles de quoi juste après le jingle, Nicolas?
5: Eh bien, nous sommes en mai, et en mai 68, il y a eu 2-3 broutilles. Je sais pas si
0: très bien. Bah, regarde, on va en parler juste après ça. Regarde. Hop, tac.
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0: Voilà, Nicolas. Alors, tu vois, ça a été rapide.
5: Et
0: alors,
5: je suis à votre disposition, je suis le dégaineur.
0: Exactement.
5: Eh bien, nous sommes en mai 2026, et il y a tout juste 58 ans, la police évacue la Sorbonne. C'était le début de la révolte étudiante de mai 68, et donc je voulais revenir sur la couverture médiatique de ces événements. Celles qui ont joué un rôle majeur, c'était les radios. À l'époque, les trois premières radios de France, c'était France Inter, qui captait un tiers de l'audience. Derrière, Europe numéro 1 était à 21%, et RTL à 19% de part d'audience. Les trois radios couvraient donc le conflit jour et nuit. À l'exemple de cette première archive de France Inter, Jean-Pierre Elkabbach est en plein taux lorsque le reporter Jean-Claude Bourré est sur le terrain avec son casque blanc quand tout à coup les CRS chargent.
6: Comme vous l'avez entendu, à 19h, il va pouvoir nous renseigner sur
7: Jean-Pierre
6: les manifestations.
7: Jean-Pierre,
6: oui, en direct. Vous êtes sur l'antenne.
7: Eh bien écoutez, Jean-Pierre Elkabbach, c'est absolument extraordinaire ce qui se passe ici. Nous sommes en plein boulevard Saint-Germain. Et maintenant, en direct, comme vous le disiez tout de suite, les CRS chargent. Je suis en plein dans la charge des CRS. Ils contre-attaquent tandis que les pierres volent autour de nous, que les grenades explosent. Mais je fais très attention, excusez-moi si je suis un petit peu essoufflé parce qu'on est obligé de courir, de faire attention aux pierres qui tombent de tous les côtés. Les gaz sont lâchés, ce ne sont plus des gaz lacrymogènes. Je me sens des gaz.
5: Et voilà, les Français vivaient en direct à la radio ce moment.
0: Il a animé Interville, le gars, quand même. T'as vu ? Un truc un peu de jeu.
5: Et alors, à ce moment-là, la radio prend de l'ampleur. 200 000 transistors sont vendus rien qu'au mois de mai 68. Mais ça ne plaît pas au pouvoir. Europe 1 et RTL sont qualifiés de radio barricade et radio émeute. Le pouvoir s'agace et le gouvernement coupe même les fréquences des voitures radio. Donc, plus de possibilités de faire du direct. Mais les jeunes reporters sont des malins. Ils trouvent des solutions. Ils bidouillent des combinés téléphoniques en branchant des pinces crocodiles reliées à leur magnétophone. Et ainsi, il continue à faire vivre les événements aux Français tout en donnant la parole aux auditeurs. Exemple sur Europe numéro 1.
8: Allô, vous êtes sur les ondes d'Europe numéro 1. C'est à vous de parler.
9: Je vous remercie. Je voulais vous dire simplement ceci. Qu'on nous donne la retraite à 60 ans qui permettra à tous ces jeunes qui se sont révoltés ces derniers jours de trouver du travail. Ce qui est important, c'est de laisser la place aux jeunes, pour nous les vieux.
5: Et ouais, ça gueulait. Et alors, côté télé, il y avait censure. Trois quarts d'heure avant la diffusion de l'émission Panorama, le gouvernement demande de supprimer un reportage prévu sur les échauffourées, remplacé donc par un sujet sur les notaires. Mais alors, ça ne passe pas. Les journalistes et techniciens démarrent une grève qui va durer 7 semaines. Une manifestation est organisée. Et alors, j'ai revu les images. On voit même Michel Drucker qui manifeste dans les rues de Paris.
0: C'est toujours là, ce mimi.
5: Et alors, le 8 mai 68, les deux radios concurrentes, Europe numéro 1 et Radio Télé Luxembourg, décident même de s'allier pour la première fois. Une soirée commune est organisée. Une émission de divertissement présentée par Jean-Yann et Francis Blanche. Ah. Et ça picolait en direct.
0: Ah, ça c'est bien.
10: Jean-Yann, t'es toujours là, hein?
11: Je suis là, mais je bois.
10: Tu me quittes pas, hein?
11: Pas du tout.
10: Pourquoi ils vous en donnez à boire à Luxembourg?
11: Oui, oui, oui.
10: Non, rien, mon vieux.
11: Rien du tout.
10: Oh, c'est quelque chose.
11: Tu veux que je t'envoie à boire?
10: Bah, écoute.
11: Ne bouge pas, j'arrive.
12: Tiens, ma petite poule.
10: Bah, t'as fait vite, hein?
12: On va tourner là-bas parce qu'il n'y a plus rien chez moi.
10: On ferait un pipeline qui enverrait du whisky de Bayard à François 1er et de l'eau gazeuse de François 1er à Bayard.
11: Je peux te dire que dans l'état actuel des finances, c'est nous qui enverrions l'eau gazeuse.
10: Ah, bah alors, il n'y aura plus que de l'eau gazeuse, les gars.
5: Et ouais, à l'époque, il n'y avait pas l'ARCOM, on était tranquille. Et durant cette émission, il y avait des disques qui passaient pour la toute première fois en exclusivité. Voilà ce qu'on écoutait en mai 68.
13: Vous entendrez Mireille Mathieu, 100 fois ma vie. Vous entendrez Yves Montand dans un nouveau titre, La bicyclette. Vous entendrez Pierre Perret, Non, je n'irai pas chez ma tante. Vous entendrez le nouveau disque d'origine, J'ai la boule au plafond.
5: J'ai la boule au plafond.
0: Ah, j'ai la boule au plafond.
3: Ah, ça me rappelle. Hein.
0: Et voilà. Ça nous rappelle nos soirées.
5: Et voilà,
0: merci infiniment. Merci infiniment. Qui a la boule au plafond? Merci beaucoup, mon bon Nicolas. Mai 68, et Billy Donk. Je n'ai pas connu ça. Hein.
5: Ah, presque.
0: Non, merci beaucoup.
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0: Voilà, on va ouvrir notre nouveau dossier. On a réussi à voir notre invité. Bonjour Maxime Villalongue.
14: Bonjour.
0: Bonjour, bienvenue ici mon cher Maxime. Vous êtes le patron d'Aerox France. Alors l'Aerox est une pratique sportive qui devient vraiment une folie furieuse dans tout le pays. Ça nous vient d'Allemagne, comme le disait Patricia Cass. Et justement, c'est un sport qui casse un peu. Pouvez-vous nous expliquer justement de quoi il s'agit alors déjà à l'Aerox pour qu'on comprenne bien?
14: Alors, le principe est simple, c'est une course. Autant que l'être un marathon ou un semi, il y a un début, il y a une fin.
0: Ouais.
14: Et le but, c'est le plus vite possible, du début à la fin. Sauf qu'à la différence d'un marathon ou d'un semi, on va faire de la course à pied.
0: Ouais.
14: Et on va entrecouper ces kilomètres de course à pied par des stations que l'on dit fonctionnelles, qui sont toutes différentes. Il y a 8 stations différentes.
0: Ouais.
14: La force de Aerox, c'est que c'est un standard dans le monde entier. La course de Paris est exactement la même que celle de New York ou celle de Rio.
0: Ouais.
14: Et donc, toujours le même format, 1 kilomètre de course à pied, une station, répétée 8 fois.
0: Donc, on court 1 kilomètre et puis on fait une épreuve de fitness, on va dire, hein, pour résumer un petit peu. On recourt 1 kilomètre, une autre épreuve de fitness, etc. Donc, avec une course, vous l'avez dit, de 8 kilomètres. Donc, on va dire que c'est les mêmes courses partout dans le monde, comme vous venez de le dire. Vous organisez 6-7 compétitions, 6 compétitions en France, je crois, hein, c'est ça?
14: Il y en a 6 en France, cette saison, en effet.
0: Voilà.
14: Éventuellement 7 à 8 d'ici 2 saisons.
0: Ouais.
14: Ce serait l'idée et ce serait le maximum que l'on puisse faire.
0: Ouais.
14: Dont un gros événement Grand Palais qui mobilise beaucoup de temps et de ressources.
0: Voilà. Donc, justement, Grand Palais, c'était la semaine dernière à Paris. Au Grand Palais, là, donc, je crois que l'année dernière, vous étiez 12 000 et cette année, il y avait 100 000 personnes qui étaient sous les attentes. Mais il se passe
14: sur
0: quoi?
14: Les attentes,
0: sur les attentes. Voilà. Il se passe quoi, Maxime? Pourquoi il y a un tel engouement?
14: Il y a un peu un engouement parce que simplement, ça répond à ce qu'on faisait tous déjà. En tant que sport, on allait tous à la salle de sport, on allait tous courir un peu, mais on n'avait pas de compétition qui ressemble exactement à ce que l'on faisait dans les salles de sport. Il y a l'exemple de ceux qui vont 3 fois à la salle par semaine, qui font des cours de bootcamp, des cours de HIIT, qui font du renforcement. Mais lorsque ces personnes avaient envie de se tester, de se challenger, la seule compétition qui était accessible facilement en achetant un dossard, c'était une course à pied, 1 kilomètre, 1 semi au marathon, qui du coup différait avec ce que les gens faisaient en salle de sport.
0: Voilà.
14: Aujourd'hui, Aerox est venu mettre une compétition sur ce que tout le monde faisait déjà, pardon.
0: Ouais.
14: Et le succès est là parce que les gens, quand ils essayent, ils se disent.
0: Voilà.
14: C'est exactement ce que je voulais faire.
0: Voilà, c'est un sport qui est très convivial, c'est-à-dire qu'on peut le faire à plusieurs,
3: entre
0: on peut
3: amis.
0: Le faire à deux, entre potes, voilà, c'est très convivial. Et pour tous les âges aussi, hein. Enfin voilà, faut être un peu en condition physique quand même.
3: Parce que ça envoie du bois.
0: Voilà, il faut se bouger un peu. C'est-à-dire que si vous mettez Nicolas et Fabien, vous êtes très mal.
5: On met 8 jours.
0: Sauf si vous les faites courir derrière une bouteille de Ricard. Ça peut être une carotte. Tu vois ce que tu fais.
14: Ça peut être un moyen de les motiver. Hein, mais
0: voilà.
14: Motivation.
0: Donc là, vous êtes dans un Aerox là aujourd'hui?
14: En effet, je suis à la première compétition à Lisbonne.
0: À Lisbonne.
14: Exactement.
0: Okay.
14: Donc, je suis venu voir comment ça se passait.
0: Super, Maxime.
14: Ça nous rappelle les compétitions d'il y a 5 ans à Aerox.
0: Super. Bonne compétition, mon cher Maxime. Merci infiniment. Donc, la folie à Aerox, vous allez voir. Mais je suis sûr que vous avez tous autour de vous un pote ou le pote d'un pote d'un pote qui le fait parce que moi, on m'en parle tout le temps. Donc, ça s'appelle l'Aerox, H-Y-R-O-X. Et Maxime Villalongue est le patron de l'Aerox. Merci infiniment.
3: Vous pourriez le faire, vous
0: non.
3: Parce que vous êtes très sportif. Ah non, vous êtes très sportif,
0: Flemme. Oui, mais moi, je vais à mon rythme.
3: Bah.

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1: Allez mes amis, dans un instant, est-ce que vous connaissez le copiétonnage?
2: Ah non.
1: Non, et bah tant mieux, parce qu'on va en parler juste après Mel Ben. Pourquoi tu restes? Bah oui, Mel, elle va pas rester.

0: faut savoir quand je pars. On me dit pourquoi tu pars. Et là, bah, toi, et toi, pourquoi tu pars à Melbourne? Allez, voilà. Comme promis, mes amis, on va parler maintenant de la bonne initiative du dimanche, la bonne idée du dimanche. Vous allez voir. Bonjour, Vincent Bonnier.
1: Bonjour, enchanté à tous.
0: Ben enchanté à vous, mon cher Vincent. Vous êtes le cofondateur de covoiturage-simple.com. covoiturage-simple.com, basé à Lyon, et vous proposez donc déjà à la base du covoiturage pour aller à des spectacles, c'est ça, expliquez-nous.
1: Tout à fait, à n'importe quel type d'événement, même les compétitions de high rocks, si on veut. En fait, l'idée, c'est vraiment de mettre en relation les spectateurs pour qu'ils se rencontrent, partagent les voitures, partagent le trajet, économisent les frais, fassent connaissance en lien avec l'événement qui les occupe. Donc ça peut être du théâtre, ça peut être de la culture, ça peut être du sport, ça peut être des salons, pour tout type d'événement.
0: Voilà, donc ça, et en fait c'est quoi? C'est quand on achète le billet de l'événement, il y a quoi? Il y a une option pour faire du covoiturage? Comment ça se passe?
1: Alors voilà, en fait, l'idée, c'est que les organisateurs d'événements qui travaillent avec nous, en fait, vont pouvoir mettre le spectateur en lien avec un système de petites annonces, tout simplement, qui va vous permettre de publier une annonce sans création de login ni mot de passe.
0: Ouais.
1: Vous pouvez tout de suite publier une annonce comme quoi vous cherchez une place dans une voiture, ou vous proposez une place, ou que vous proposez même d'y aller avec d'autres personnes, de partager votre trajet. Le tout, voilà, sans création de compte, on peut publier tout de suite.
0: Bah, c'est vachement bien.
1: On est mis en lien, ça nous
0: comme vous l'aviez, effectivement, voilà, ça crée de la rencontre avec des gens qui partagent la même passion, ça c'est très bien. Mais alors, ce qui m'a fait sourire, et c'est vraiment pas con, hein, la petite nouveauté, c'est le copiétonnage. C'est-à-dire, on y va à pied, mais pas tout seul. Alors, allez-y, expliquez-nous, je trouve ça trop bien.
1: Exactement. Ça, c'est une initiative de la cofondatrice Johanna Bruckner. Donc, en fait, nous, on écoute beaucoup les salles de concert, les théâtres, les gens qui travaillent avec nous, et puis les spectateurs eux-mêmes.
0: Ouais.
1: Et puis, on a eu la remontée, d'abord, pour les aînés, qui voulaient revenir ensemble du spectacle, pouvoir en parler après.
0: Ouais.
1: Et donc, l'idée, c'était de faire naître cette idée, de copiétonnage, pour que les gens puissent aller au spectacle ensemble, en revenir ensemble, se rencontrer à l'occasion. Voilà, ça peut régler des problématiques d'insécurité aussi.
0: Oui, aussi,
1: d'échange.
0: Ouais, c'est ça. Il y a aussi des personnes qui ont peut-être peur de rentrer seules après un spectacle le soir, et là de se dire, tiens, on sera ensemble, quoi. Voilà.
1: Oui, voilà, exactement. Ouais. Notre idée, de toute façon, c'est vraiment de faire que les gens se rencontrent,
0: c'est
1: de créer des solutions pour l'écologie, pour le partage, par le biais de ce système. Quoi.
0: Et donc là aussi, il y a un petit onglet copiétonnage, du coup, quand j'achète mon billet.
1: C'est ça. Quand vous publiez votre annonce, en fait, vous allez choisir si vous voulez proposer du copiétonnage. On a même du co-véloage.
0: Et est-ce qu'on a du co-adodanage? Moi, je monte quelqu'un sur le dos. Je monte sur le dos de quelqu'un. C'est pas mal, ça.
1: On pourrait. Vous pouvez préciser aussi que vous venez avec, un animal, vous prenez, voilà, vous pouvez préciser qui vous pouvez prendre dans la voiture.
0: Mais voilà.
1: Ou venir, voilà. L'idée, c'est. On travaille même sur des convois de vélo, on travaille avec des beaux festivals comme le Festival d'Avignon, Adra Festival, où justement il y avait l'idée d'organiser des convois de vélo, donc vous pouvez rejoindre un peu un convoi de vélo pour rejoindre votre festival. Avec le Salon de l'Élevage, l'Éco-Trail de Paris.
0: C'est très bien.
1: D'événements qui à chaque fois nous rajoutent des spécificités dans le système.
0: Et puis comme vous l'aviez dit, voilà, c'est de provoquer la rencontre, de provoquer la rencontre, la discussion.
1: Exactement.
2: Et surtout, on partage le coût, parce que le carburant, en ce moment, ça coûte cher. Le parking, quand on va à un spectacle, ça coûte cher aussi. Donc là, on divise par...
0: Sauf que les pieds et que le copiétonnage, on partage quoi?
2: Les chaussures.
3: Les gambettes.
0: Tu repars avec ma basket.
1: On partage la joie et la bonne humeur.
0: Voilà.
1: C'est comme dans l'émission.
0: Partage la joie et la bonne humeur.
1: Et puis après, vraiment, la grosse aussi, l'intérêt de ce système, c'est que dans un événement, même si peu de gens viennent en voiture, en fait, c'est toujours ce qui fait l'impact majeur de l'événement en termes de carbone. Donc l'idée, c'est aussi d'aller vers une réduction des impacts carbone de l'événementiel, et puis créer un réflexe de venir à plusieurs quand on se déplace, de se rencontrer, puis de partager
0: les objectifs
1: ensemble de réduction du carbone.
0: Merci beaucoup. Merci Vincent Bonnier, donc le cofondateur de covoiturage-simple.com, covoiturage-simple.com, donc qui propose entre autres le copiétonnage. Moi, je trouve ça trop bien. Merci mon Vincent, passez un bon dimanche. Au revoir. Mal élevé.
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5: Oui, Lise.
2: Alors là,
0: c'est le tirage. Ça y est.
3: C'est la carte carburant qui n'est pas à partager en revanche.
0: Ah non, la carte carburant, elle va être que pour ça. Que pour la personne qui.
6: Oui, allô.
0: C'est Marie-Jeanne?
6: Oui, c'est
0: Marie-Jeanne. C'est encore Marie-Jeanne qu'on a eu tout à l'heure.
6: Trop contente.
2: C'est pas gagné.
0: Attends, c'est pas gagné. Tu es où là? T'es où, Marie-Jeanne?
6: C'est pas gagné.
0: Non, attends. Tu es où là, Marie-Jeanne?
6: À Montélimar, chez moi.
0: Tu es chez toi, à la maison, toute seule?
6: Oui, il y a ma fille à côté de moi.
0: Ah, bah c'est bien déjà. Est-ce que tu peux aller voir ta fille? Tu dis rien, tu vas voir ta fille. Vas-y, dis-lui ouais, rien, allez. tu lui dis rien.
6: Ouais, vas-y. Tu lui dis rien, oui, et de ce côté, ça y est.
0: Et je veux que tu gueules, comme ça. Ici ! Comme ça que tu hurles, comme ça. Ici ! Vas-y.
6: Ici !
2: Voilà, c'est gagné. Vas-y,
0: ma mère est folle.
6: Je vais péter les deux tympans.
0: Tant mieux, bravo, bien. Ouais.
2: 100 voilà. euros de carburant, bravo.
6: 100 oh,
2: euros
6: génial, je suis contente, merci beaucoup.
0: Eh ben, merci Marie-Jeanne de ta fidélité.
6: C'est une équipe formidable, je vous écoute tous les week-ends, c'est vraiment génial.
0: Ben, y a intérêt, tu peux encore nous fêter une dernière fois, parce que comme là on a un renouvellement de contrat.
2: Les patrons écoutent.
6: Revenez l'année prochaine.
0: Ouais, ok, bah, écoute, c'est tout, une augmentation.
6: Et je vous aime fort.
0: Ouais. Et puis il faudrait qu'on ait une augmentation aussi, non
6: hein,
0: ouais,
6: une augmentation ouais. de 20%.
0: Voilà, ouais.
2: Présidente Marie-Jeanne.
0: Présidente Marie-Jeanne, merci infiniment. Voilà mes amis, c'est
2: oh
0: fini.
2: Non, pas déjà. Oh non.
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4: Bonjour et bienvenue dans votre magazine Ma France, par ici les économies. Notre objectif, vous le connaissez, chaque semaine ça ne change pas, on veut vous redonner du pouvoir d'achat. Alors aujourd'hui on va parler location parce que presque tout se loue et c'est bien souvent un bon plan pour le porte-monnaie, que ce soit donc pour faire bien sûr des économies ou en générer un revenu d'appoint. On va tout vous dire avec notre invité. Bonjour Philippe Lévesque.
5: Bonjour Valère.
4: Vous êtes auteur du livre Éco-frugal, c'est paru aux éditions Le Duc. Je vous propose pour commencer de répondre à cette première question d'un auditeur.
6: Bonjour, je suis Franck de Meudon. Je me permets de vous joindre parce que j'ai vu qu'une perceuse était utilisée 12 minutes au total seulement durant sa vie de fonctionnement. Du coup, ça me questionne, est-ce vrai ? Est-il préférable de louer ? Merci à vous, bonne journée.
4: Et merci pour cette question. Alors je le rappelle d'ailleurs, si vous avez des questions à poser à nos invités, c'est par ici leséconomies@radiofrance.com. Philippe Lévesque, est-ce que c'est vrai qu'on utilise une perceuse seulement 12 minutes dans toute sa durée de vie en moyenne ?
5: Eh oui, c'est une aberration en fait. Ah, c'est le chiffre officiel, 12 minutes. Et donc c'est là qu'on voit que l'accès, l'usage est beaucoup plus important que la propriété. Quel intérêt d'acheter une perceuse si c'est pour l'utiliser en tout et pour tout 12 minutes ? D'où l'intérêt bien sûr de la location, qui consiste à donner à l'accès plutôt que la propriété. Donc l'idée c'est de profiter de l'accès plutôt que de s'embêter à posséder un objet avec tout ce que ça implique, notamment le stockage, l'entretien, ce genre de choses.
4: Oui, même si une perceuse ça prend pas beaucoup de place, mais c'est vrai qu'on l'utilise pas non plus tous les jours, même si on est bricoleur, quoi.
5: Ça prend pas beaucoup de place, mais il suffit d'habiter dans les appartements, dans les métropoles, et on sait à quel point chaque centimètre carré est important, bien sûr.
4: Philippe, ce que vous dites est intéressant. On a longtemps été dans cette société où posséder était important. Est-ce qu'on est en train de basculer vers une société où l'usage prime sur la propriété ?
5: Alors, on y va petit à petit. Simplement, ça reste très très lent. Aujourd'hui, chaque foyer français possède 2,5 tonnes d'objets à la maison. Donc c'est considérable, c'est l'équivalent d'un rhinocéros. En termes d'empreinte carbone, c'est très important. Et puis, par ailleurs, sur les appareils électriques et électroniques, on a plus de 99 appareils chez soi, dont au moins 6 ou 7 ne sont jamais utilisés. Donc on voit que le potentiel pour passer de la propriété à l'usage reste très très important.
4: Alors le pouvoir d'achat, la question financière, elle peut être un levier en fait pour changer justement un peu son regard. Rien que là, quand vous dites 6 ou 7 appareils sont jamais utilisés, je me dis tiens, je vais regarder dans mes placards et puis autant justement je vais les louer, c'est le thème de l'émission.
5: Exactement. Alors, le levier financier, c'est d'ailleurs le premier levier. Alors, j'ai pas d'étude sur la location, mais j'ai une étude sur l'achat d'occasion qui est assez similaire. C'est une étude de la FEVAD de février 2025. Et la motivation principale à 76%, c'est pour des raisons économiques. Donc oui, vous avez raison, Valère, c'est d'abord pour des raisons économiques. Ensuite, en deuxième, pour 51%, c'est intéressant parce qu'il y a une petite dissonance, c'est pour consommer plus. On peut consommer plus grâce aux gains sur le pouvoir d'achat. Et en troisième, 39%, c'est la motivation environnementale. Donc on voit qu'il y a une sorte de dualité entre les deux, mais généralement, les gens vont y venir pour des raisons économiques et puis s'aperçoivent aussi que c'est bon pour la planète et ça va les conforter dans cette logique de location.
4: Aujourd'hui, on va parler location, donc parce que beaucoup de choses se louent. On peut soit être locataire ou au contraire louer des choses qu'on a à nous. Ça fait un revenu d'appoint. Avec Philippe Lévesque, cette question que j'aimerais vous poser. Aujourd'hui, sur quel type d'objet on fait les économies les plus importantes en louant plutôt qu'en achetant ?
5: Alors, déjà, on peut quasiment tout louer aujourd'hui. Je vais juste donner les grandes familles d'outils qu'on met souvent en location. Il y a tout ce qui est outils de bricolage. Il y a tout ce qui est équipement de sport, équipement sportif. Vous avez les jeux et jouets pour enfants. Vous avez bien sûr les véhicules, les moyens de transport et vous avez les logements. Alors, bien entendu, là où on fait le plus d'économies, c'est sur les biens qui coûtent cher. Donc, c'est en priorité, c'est d'abord le logement, la location d'un bien, et puis la location des moyens de transport. Je pense en particulier à la voiture, mais il n'y a pas que, ça peut être un vélo électrique, ce genre de choses.
4: Quand on dit louer un bien, ça veut dire que c'est plus économique de louer un appartement plutôt que de l'acheter, c'est ça ?
5: Alors oui, d'ailleurs, il y a des études qui sont faites en fonction des villes. Par exemple, à Paris, vous allez mettre, je connais pas le chiffre exact, mais par exemple, 20 ans pour rembourser l'appartement comparé à la location. Ça dépend des villes, ça dépend des tensions sur le marché locatif. Mais bien sûr, si je reviens à un exemple cette fois, à l'opposé, la perceuse. La perceuse, en fait, aujourd'hui, alors les prix sont vraiment tirés vers le bas avec le dumping. Vous trouvez des perceuses à 20 euros. Hein. Simplement, si vous louez une perceuse, ça va vous coûter peut-être 10-15 euros. Donc vous faites 5 euros d'économie, c'est toujours ça. Et puis aussi pour la planète, c'est considérable puisque vous évitez de produire une perceuse. Donc on peut vraiment louer sur tout le spectre. Et il n'y a aucun produit en soi qui empêche la location. Puisqu'aujourd'hui, on va en parler, mais avec les différentes plateformes, en fait, on sécurise la transaction aussi bien au niveau de la... les échanges d'argent que de l'assurance, ce genre de choses.
4: Ouais, on est des tiers de confiance. Alors, une perceuse à 20 euros, je ne sais pas si elle est de très bonne qualité. Il y a aussi ça, c'est que parfois, on peut louer, on fait des économies sur le prix d'achat, mais en plus, on n'accède pas exactement au même type d'équipement, j'imagine.
5: Exactement, ouais. Exactement. On va pouvoir se permettre d'avoir un équipement de meilleure qualité qui dure plus longtemps. Mais je donne cet exemple parce qu'on voit à quel point aujourd'hui, les prix bas même peuvent concurrencer la location. Donc c'est pour ça que la perceuse, c'est l'exemple où on gagne de l'argent, mais pas énorme. Mais si on va sur des objets, on monte en gamme, comme la shampouineuse ou le nettoyeur haute pression, pour pas citer de marque, là, les économies sont plus importantes. Un nettoyeur haute pression, vous allez louer peut-être pour 20 euros par jour, et il coûte neuf autour de 100, 120 euros, voilà.
4: Ah oui, effectivement. Alors, même logique, là, on parle beaucoup bricolage, mais pour les vêtements, notamment pour les enfants, parce qu'ils ont ce défaut de tout le temps grandir, enfin, cette qualité, les événements ponctuels aussi, est-ce que ça vaut vraiment le coût financièrement de louer des vêtements?
5: Alors, les vêtements, il y a différents systèmes de location. Il y a un système de location, peut-être que vous en avez entendu parler, qui existe depuis quelques années, qui s'appelle le Closet. C'est le site. Alors, eux, le principe, c'est qu'en fait, vous recevez chaque mois une box avec des vêtements, autour de 6 vêtements, et ensuite, vous les retournez. C'est autour de 60 euros par mois. Okay. Premier mois, sur un an, vous arrivez à 900 euros. Donc, on voit quand même que c'est un budget. Et quelque part, en fait, ça va être utile pour quelqu'un qui adore, en fait, changer de vêtements, qui adore suivre la mode. Et là, ça va être utile. Mais on voit que les économies sont pas forcément la clé, sauf si avant vous aviez un budget vestimentaire énorme.
4: Okay.
5: Là où c'est intéressant, c'est sur des vêtements vraiment chers et de qualité. Je pense bien sûr aux événements exceptionnels, type mariage.
4: Oui, oui.
5: Là, bien sûr, la robe de mariage, c'est trois fois moins cher, bien sûr, de la louer. Ou alors, pareil, si vous avez un événement, si vous êtes le témoin de votre meilleur ami, un costume de fursac, sur des sites, vous allez pouvoir le louer. 300 euros, ça reste un considérable, ça va être pour 4 jours, mais voilà, 9, c'est 1000 euros. Donc là, c'est intéressant pour vraiment les biens vestimentaires chers de qualité.
4: Ça, c'est pas mal, parce que c'est, bon, la robe de mariée, on peut comprendre le symbole, et on a peut-être envie de la garder, c'est un beau souvenir. Enfin, l'habit de témoin, c'est peut-être un peu moins marquant, du moins, on n'a pas besoin de garder le...
5: Je pense que nos auditeurs et nos auditrices, on a tous des habits de cérémonie chez nous, qui ne servent plus à rien.
4: C'est vrai que c'est un bon plan. Est-ce qu'il y a des cas où, au contraire, louer revient presque aussi cher, voire plus cher que d'acheter des pièges en quelque sorte?
5: En fait, comme je disais, le système de box, la vestimentaire, à l'année, vous arrivez quand même sur un montant considérable. Là, j'ai le chiffre exact. Je suis allé voir hier pour avoir les derniers chiffres. 829 euros si vous êtes abonné. Donc là, on voit quand même que c'est pas forcément intéressant, sauf si à nouveau vous êtes vraiment une passionné ou un passionné de mode, voilà.
4: Donc encore une fois, finalement, et c'est souvent le cas dans ces sujets de pouvoir d'achat, il faut regarder à l'année le budget que ça représente, comparer avec nos habitudes, et là on peut faire un arbitrage.
5: Exactement, il faut projeter, il faut faire un simple calcul économique. Combien de temps, si je l'ai à la location, je vais amortir avant que ce soit plus intéressant d'acheter neuf, bien sûr.
4: Et alors, à contrario, vous avez un exemple choc d'économie réalisé grâce à la location?
5: Oui, alors bien sûr, il y a la location de logement, ça va de soi, mais j'ai envie de vous parler de la voiture parce qu'aujourd'hui c'est un sujet très important.
4: Oui.
5: Le coût du budget de l'automobile en France n'arrête pas d'augmenter, autour de 6 000 euros par an. En louant une voiture, ça vous évite d'avoir à la posséder avec tout ce que ça implique comme coût. D'autre part, une voiture, 95% du temps, elle reste au garage. Et donc, louer une voiture en passant par les sites de particulier à particulier, je parle pas des sites professionnels, en fait, c'est 30 à 50% moins cher. Aujourd'hui, vous avez des voitures en location sur les sites de particulier à particulier à 20 euros la journée. Donc là, c'est vraiment très, très intéressant du point de vue locataire et du point de vue loueur. Si vous avez une flotte de véhicules, alors je dis une flotte de véhicules parce qu'en fait, 26% des foyers ont plus de deux véhicules. Ce deuxième véhicule, vous pouvez le mettre mettre en location et ça peut vous rapporter 600-700 euros par mois. Donc là, c'est vraiment très très intéressant. Et on a deux acteurs qui sont Turo et GetAround qui sont vraiment des mastodontes et en fait qui ont vraiment démocratiser le marché là ces dernières années.
4: Et d'ailleurs, ce qui est assez intéressant, c'est que dans le spectre de la location, vous venez de dire la voiture, et c'est vrai que c'est une piste intéressante, que ce soit pour un revenu ou pour faire des économies. Mais il y a aussi d'autres types de biens qu'on loue qui sont assez surprenants, des choses un peu insolites maintenant qui se développent aussi.
5: Ouais, alors il y a vraiment tout type de biens. La première chose qui est surprenante, vous avez par exemple une société qui s'appelle Ernest, qui vous permet de tout louer chez vous. Alors le principe, c'est l'électroménager des meubles. Alors c'est un coût bien sûr, mais c'est intéressant pour un étudiant, pour quelqu'un qui va faire vraiment une location temporaire et qui veut pas acheter tous les biens et qui veut éviter aussi les frais du déménagement. Donc Ernest par exemple, pour meubler un T2, si vous le faites vous-même, ils estiment que c'est 828 euros par an. Et vous allez pouvoir tout louer via ce site, aussi bien l'électroménager que les meubles. Alors bien sûr, si vous restez locataire longtemps, c'est pas forcément intéressant. Mais pour un an et demi, deux ans, c'est vraiment intéressant. Et encore une fois, vous évitez le déménagement. Après, les autres choses qui sont insolites à louer, bien sûr, il y a les piscines. Je pense à Swimmy, ou My Private Pool. Vous avez également tout ce qui est camping chez l'habitant, qui permet de planter sa tente dans le jardin de l'habitant. Mais vous pouvez aussi louer un jardin pour organiser un événement, une soirée, un anniversaire.
4: Il y a vraiment plein de possibilités.
5: Vous pouvez louer votre cave pour comme solution de stockage. Donc il y a vraiment plein de choses que vous pouvez louer. Ouais.
4: Philippe Lévesque, auteur du livre Écofrugal, est avec nous pour parler location. En un mot, Philippe, vous avez cité plein de plateformes et vous l'avez dit, l'économie numérique apporte ses solutions de un peu de tiers de confiance. Tout ce qui va être assurance, garantie, sécurisation, vous nous conseillez de passer par ces plateformes, c'est le mieux?
5: Alors, c'est le mieux, et surtout aussi de vérifier avant votre contrat d'assurance, votre responsabilité civile avec votre assureur, parce que ce qui se passe aussi, des fois, c'est que c'est d'abord votre assurance qui va jouer, et si votre assurance ne s'applique pas, ça va être celle du loueur. Donc, toujours vérifier ce point-là, c'est vraiment très, très important.
4: Alors, la location, c'est bien sûr un bon plan pour du ponctuel. Quand on voyage avec un bébé, par exemple, là, ça peut être vraiment utile. Bonjour, Franck Bréant.
0: Oui, bonjour.
4: Franck, vous êtes fondateur de Familib. Présentez-nous Familib.
0: Alors, Familib, c'est un site de location de matériel pour enfants partout en France. Donc, on loue aussi bien donc nos poussettes, nos sièges auto, nos lits et nos porte-bébés, d'accord ? Avec un modèle qui est très simple. Vous louez votre produit et vous le récupérez dans l'un de nos plus 85 points de retrait à travers la France. Voilà.
4: Et en quoi est-ce que c'est un bon plan de louer du matériel quand on se déplace par rapport au fait de l'emporter avec soi, par exemple? Vous avez dit siège auto, réhausseur, lit bébé, tout ça?
0: Alors les sièges auto, les réhausseurs et les lits bébés, vous le savez aussi bien que moi, c'est très très volumineux.
4: Donc
0: la première chose à laquelle ça répond à ce besoin-là de praticité, finalement. Chacun a besoin, ça lui permet de voyager léger, donc sans être encombré. Et puis, ça évite aussi de stocker le produit chez soi.
4: Oui, c'est sûr.
0: D'accord.
4: Oui.
0: Excusez-moi, ça c'est vraiment le premier besoin. Et le deuxième, c'est un besoin économique. Je loue pour éviter finalement d'acheter un produit que je n'utiliserai que une ou deux fois par an.
4: Ouais, donc on rejoint vraiment cette économie de l'usage. Vous avez un exemple concret à nous donner sur un produit que je voudrais louer si je pars en vacances cet été du côté d'Annecy et c'est vrai que j'y vais avec un bébé. Alors qu'est-ce que je peux louer à quel prix chez vous?
0: Alors vous allez à Annecy, vous souhaitez louer, je sais pas, une poussette, ça va
4: très
0: vous coûter.
4: Bien.
0: Alors, ce sont des tarifs qui sont relativement dégressifs, on va dire. Donc,
4: oui.
0: Les trois premiers jours, ça va vous coûter 30 euros. Et puis, pour 7 jours, ça va vous coûter entre 35 et 40 euros.
4: 35 à 40 euros la semaine, donc, pour la poussette.
0: Voilà, exactement.
4: Merci beaucoup, Franck Bréant. Vous êtes fondateur donc de Familib. On retrouve toutes ces informations. 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Et puis, un petit rappel, mon mail, c'est parisiciles@radiofrance.com pour nous contacter. Le thème aujourd'hui, la location comme bon plan budget. Beaucoup de choses se louent, on en apprend hein, avec Philippe Lévesque. Vous êtes auteur du livre Éco-frugal, paru aux éditions Le Duc. Voilà, il est sur la table. On le partagera sur les réseaux sociaux. Ah oui, c'est le guide Éco-frugal. Faut bien de bien me le montrer. Et puis Jean-Baptiste Le Guénec nous a rejoint. Bonjour.
7: Bonjour, oui, tout à fait.
4: Vous êtes cofondateur de Bricolib. Présentez-nous Bricolib en quelques mots.
7: Oui, alors en fait, Bricolib, c'est une plateforme donc, qui permet de louer des outils entre particuliers ou pros. Donc l'idée est super simple. En fait, on a tous des outils qui dorment, on va dire, 95% du temps dans nos étagères. Et donc nous, l'idée, c'est à la fois de rentabiliser d'un côté pour le loueur et de l'autre côté de faire des économies en fait pour le locataire. Donc vous avez une perceuse, une tondeuse chez vous, bah vous pouvez la mettre à disposition et vice-versa, et la louer.
4: Alors c'est vrai qu'une perceuse, on en parlait tout à l'heure avec Philippe, on s'en sert finalement quand on n'est pas trop bricoleur, très très ponctuellement. On a parlé de cette durée de vie de 12 minutes qui est quand même assez sidérante, enfin on en a beaucoup entendu parler, mais néanmoins c'est intéressant. La tondeuse, ça peut être un peu plus régulier quand on a un jardin, l'herbe ça pousse vite. Qu'est-ce que vous dites à ceux qui peuvent se dire, mais j'en ai besoin très régulièrement, on peut quand même passer par la location, ça reste rentable?
7: Ouais, en fait, tout dépend du cas d'usage, notamment dès que vous êtes en agglomération, il y a beaucoup de personnes qui ont des jardins qui sont pas immenses, en fait, et ils vont stocker une tondeuse qui fait 1 mètre carré, en fait, donc ça prend beaucoup de place. Et de l'autre côté aussi, c'est pareil, les tondeuses thermiques, ça demande souvent de l'entretien. Donc c'est pareil, vu qu'on, la location, c'est entre 5 et 10% du prix d'achat. Même pour la passer quelques fois dans le printemps, si votre jardin est pas trop grand, ça vaut généralement le coup.
4: J'allais vous demander justement combien ça des exemples de prix de location là sur du matériel qui est en location sur Bricolib.
7: Ouais, je peux vous donner quelques exemples. Donc par exemple, je sais pas, si on prend une perceuse, ça va être entre 10 et 15 euros. Un Karcher, ça peut être entre 20 et 25 euros. Des tondeuses, ça va aller de 15 à 30 euros. Et une ponceuse, ça peut être autour de 20 à 25 euros par exemple. Donc c'est assez abordable généralement.
4: Et vous le disiez, on peut aussi devenir loueur, c'est-à-dire louer les biens qu'on a, parce qu'on s'en sert souvent ou qu'on est, on les a déjà achetés. Si on est bien équipé, ça peut faire un revenu d'appoint.
7: Tout à fait, c'est le plus intéressant. Alors on a des outils vraiment qui ne servent pas, qui sont pas utilisés, donc on les met à louer et on peut vite gagner pas mal d'argent. Donc on a beaucoup de loueurs actifs qui gagnent entre 150 et 150 euros par mois, mais on a même des loueurs qui sont très actifs, qui ont beaucoup d'outils, qui peuvent louer jusqu'à 500 voire 600 euros par mois en fait. Donc c'est même un micro-business, on va dire, qui peut être intéressant pour utiliser, réutiliser ces outils qui n'ont pas d'usage. Quoi.
4: Évidemment, je me pose de suite la question de la fiscalité sur ce type de revenus. Vous pouvez nous éclairer comment on déclare ces revenus si on fait de la location avec vous?
7: Ouais, alors c'est très simple en fait. Ça se déclare dans les. Il y a une déclaration qui s'appelle la RC 2042 Pro. Donc on déclare juste sur cette déclaration sans SIRET le montant des locations, et en fait on est uniquement imposé sur sa grille d'IR classique. Donc suivant ses revenus, j'ai pas le pourcentage exact, mais on paye plus ou moins d'impôts. Et c'est la seule chose à faire en fait. Il y a pas de cotisation sociale. C'est la seule chose à faire. Et il y a un abattement de 300 euros ou 400 euros par an. Et donc, en dessous de ça, de toute façon, on ne paye rien.
4: Bon, ok. En tout cas, ça vaut toujours le coup de se renseigner. Bricolib.net, ça c'est votre site internet. Merci beaucoup, Jean-Baptiste Le Guénec. Vous êtes cofondateur donc de cette plateforme avec de la location vraiment un peu partout en France. Un beau maillage. Merci encore d'être intervenu sur notre radio locale ici. Philippe Lévesque, vous êtes auteur du guide Éco-frugal paru chez Le Duc. Avant de nous quitter, vous allez vous prêter au jeu de notre quiz, le vrai faux, pour finir avec les idées claires sur ce thème de la location. On a vu que beaucoup de choses se louaient. C'est vrai que c'est hyper intéressant. Et peut-être cette première question, vrai ou faux, louer une perceuse revient presque toujours moins cher que l'acheter. J'ai dit presque toujours. Hein.
5: Ouais, c'est vrai.
4: C'est vrai?
5: Ouais. Mmh. Ouais, bien sûr. Après, dès lors que vous le disiez deux ou trois fois, la question se pose, surtout si vous l'achetez d'occasion. Sachant à quel point elles sont pas chères maintenant.
4: Oui, vous nous disiez tout à l'heure, l'occasion, c'est quand même aussi une vraie piste pouvoir d'achat. Donc, il faut aussi comparer location-occasion.
5: Exactement. Faut pas oublier, faut pas comparer forcément par rapport à l'achat neuf, faut comparer par achat d'occasion. Et on sait à quel point aujourd'hui l'offre est importante, surtout ces sites qui sont développés de l'économie collaborative. Je pense notamment à Vinted, maintenant qui fait pas que du vêtement, mais tout type de site. Également, je voudrais insister sur le fait que la location aujourd'hui, il y a une offre très importante. Il y a bien sûr, on a parlé de Bricoli, mais il y a également Allo Voisin, il y a Kiwiz, il y a Poppins, le nouvel acteur qui a été créé par Lucie Bach, la fondatrice de Too Good To Go.
4: Lucie Bach, ouais.
5: Oui, Lucie Bach, pardon. Et donc il y a vraiment une offre importante, et ça c'est important parce que quand vous voulez louer, la dernière chose que vous voulez, c'est vous déplacer loin de chez vous et avoir du trajet à faire. Et donc le maillage territorial est très important, et plus il y a d'acteurs, et bien plus c'est facile de louer près de chez soi.
4: Vrai ou faux, la location est forcément plus écologique que l'achat?
5: Alors, pas forcément, j'en parlais un instant. Si vous devez prendre votre voiture, faire 10 km pour aller chercher la perceuse aller-retour, 20 km aller-retour, c'est déjà 10 kg de gaz à effet de serre, donc pas forcément.
4: Ah, c'est vrai qu'il faut penser à tout, vous avez raison.
5: Bien sûr, oui. Ouais.
4: En tout cas, la location, globalement, c'est quand même un bon plan budget, que ce soit pour louer ou vous-même devenir loueur. Merci Philippe Lévesque, je le rappelle, vous êtes auteur du guide Éco-Frugal, c'est paru chez Le Duc. Merci pour vos éclairages. J'espère que vous y voyez plus clair, hein, vous qui nous avez écoutés sur votre radio locale ici. 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
1: Bonjour à tous et bienvenue dans votre émission Cinéma, ça tourne, pour vous dévoiler les coulisses des films tournés en France. Et aujourd'hui, on va prendre beaucoup de plaisir dans ce numéro, puisqu'il y a justement question de plaisir féminin. Le plaisir féminin, sujet très peu abordé au cinéma, mais ça c'était avant Rim Kérissi, actrice et réalisatrice qui est notre invitée aujourd'hui. Bonjour Rim Kérissi.
2: Salut, comment ça va?
1: Ben, ça va très bien, et vous?
2: Ben, ça va extrêmement bien.
1: Oui, vous le portez sur votre visage.
2: Ouais, c'est vrai.
1: Vous n'êtes pas trop stressée avant la sortie du film?
2: Je compte les jours et je scrute la météo.
1: Évidemment. Vous êtes actrice, on vous a vu dans de très nombreux films, notamment ceux de la bande à Fifi, alias Philippe Lachaud. Et vous réalisez donc votre quatrième film, Pour le plaisir, qui sort mercredi prochain. On y retrouve Alexandra Lamy et François Cluzet dans les rôles principaux, à savoir ceux des inventeurs du womanizer. Est-ce qu'on peut rappeler, pour celles et ceux qui nous écoutent, et qui savent peut-être pas encore ce que c'est le womanizer, dommage pour eux, qu'est-ce que c'est?
2: C'est la création du siècle, l'objet qui a révolutionné le plaisir féminin. Et
1: tout
2: qui
1: fait bande annonce.
3: Pourquoi vous venez me voir qu'aujourd'hui? Je n'ai jamais eu d'orgasme.
4: Si vous voulez jouir, va falloir bosser.
3: Ça marche pas. Bon.
4: Travailler, lâcher prise.
5: Oui, oui, oui.
4: Virer la culpabilité. J'ai envie de jouir. J'ai le droit.
3: Il va falloir parler à votre mari.
6: En 20 ans, t'as jamais joué?
3: Non.
7: 10 femmes sur 10 avouent déjà avoir simulé.
8: La taille moyenne au repos serait de...
4: Dame!
8: J'aimerais comprendre comment fonctionne le plaisir féminin.
1: Extrait du film Pour le plaisir, librement inspiré de faits réels, avec Alexandra Lamy, François Cluzet et vous, Rim Kérissi, qui en êtes également la réalisatrice. Vous avez tourné l'été dernier en Normandie et en Picardie. Spontanément, sans réfléchir, quelle image de décor ou de paysage vous revient en tête en pensant à ce tournage?
2: La maison. La maison qu'on a créée avec la maison qu'on a louée, mais on a créé l'atelier dans lequel François Cluzet fabrique le fameux womanizer. et c'est un très joli souvenir.
1: Ça, c'était quelle région, du coup?
2: On était en Normandie.
1: Pourquoi?
2: À Beauvais, ouais. Exactement.
1: Pourquoi avoir choisi cet endroit-là pour
2: Je n'ai pas choisi cet endroit-là. Non, à l'origine, on devait tourner dans le sud, mais pour des restrictions budgétaires, on a dû rester aux alentours de Paris. Mais j'avais envie quand même d'une ville avec du cachet, et la pierre de la maison me rappelait la Provence, et ça fait illusion.
1: À vos côtés, une personnalité particulière pour qui c'est la toute première participation à un tournage de film, Camille Aumont-Carnel. Bonjour.
9: Bonjour.
1: Vous êtes influenceuse, militante féministe, spécialisée dans la sexualité, et vous êtes devenue comédienne sur ce film grâce à votre culot, on va dire.
9: Ouais, comme d'hab. Et grâce à un grand move de sororité de la part de Rim. Et je suis ravie de continuer à porter ces sujets au grand écran. Et
1: vous nous racontez comment ça s'est passé, comment ça se fait que vous avez obtenu un rôle, parce qu'au début vous deviez être en tant que spécialiste du plaisir féminin,
9: même pas,
1: conseillère,
9: en fait,
1: non c'est
9: non,
1: pas ça
9: même pas. On se retrouve à un dîner, Rim est en face de moi en train de parler justement de l'écriture de ce prochain film, et on en parle, et je lui dis mais attends, pardon, tu sais qui je suis, enfin tu sais ce que je fais dans la vie. Et vraiment elle me regarde avec le regard qu'elle n'a pas aujourd'hui, mais que je connais, où elle me dit bah non, je sais pas qui t'es en fait. Et on continue à échanger, je lui explique ce que je fais, la démarche, le fait que ça soit un sujet que je porte depuis presque aujourd'hui 10 ans, qu'il y ait ce mouvement révolutionnaire en France qui existe, qui a commencé en 2018, et que je lui lance comme ça d'un seul coup entre l'entrée et le plat, mais t'as pas un rôle pour moi? Et elle me regarde, elle me dit non, mais je vais te l'écrire. Et 3 jours après, on s'est rappelé, et elle m'a dit, tu sais quoi, je t'écris un rôle et je t'embarque dans l'aventure, je te fais confiance, on y va.
1: Bah, félicitations.
9: Non, mais
1: oh,
9: franchement,
1: wow. Ouais. Non, mais alors, du coup, qu'est-ce qui vous a le plus surpris en découvrant le dispositif du tournage d'un film? Parce que c'était votre première fois sur un plateau de tournage.
9: Moi, j'ai adoré la façon dont c'était à ce point-là organisé, chronométré, millimétré. Enfin, il y a des feuilles de route, tout est vraiment très, très cadré. Ça m'a un peu rappelé, moi, l'univers dont je viens, qui est la gastronomie et la cuisine, avec vraiment ce côté, une espèce d'énorme usine, avec chaque personne qui sait exactement quoi faire, à quel moment le faire. La bienveillance qu'il y avait sur ce plateau, l'organisation, l'anticipation de nos besoins aussi, vraiment, c'est des choses qui m'ont marqué, et la camaraderie.
1: C'est-à-dire qu'en fait, on quel genre, anticipation des besoins, ça peut être quoi?
9: Bah, ça va être, est-ce que tu te sens bien? Ça va être, est-ce que moi, par exemple, la première scène, et ça faut que je... Donc, la première fois où je me retrouve sur un set de film, je me retrouve dans une scène que vous verrez, mais qui est une scène absolument iconique, où il s'avère que je suis dans une chambre avec un autre personnage, et je me rends compte que voilà, il y a toute une partie de l'équipe qui sort à la demande de Rim. Je me rends compte que Rim fait tout un
1: discours.
9: C'est
1: une scène intime, hein, on est dans un lit, c'est pour ça que vous dites que tout le monde sort.
9: Exactement, que Rim donne cette précision où elle dit, juste je vous préviens, c'est la première fois qu'elle fait un film, c'est la première fois qu'elle est sur un set. La capacité qu'ont eu aussi toutes les équipes techniques, et là je parle vraiment des maquilleuses, des personnes qui, moi, m'ont rasé la tête avant chaque scène, qui m'ont maquillée, qui ont fait en sorte que ça peut paraître complètement débile, mais que j'ai la bonne teinte de fond de teint, que je me sens bien dans mes fringues, que ça soit repassé. C'est toutes ces personnes-là qu'on croise en fait avant d'arriver sur un set et avant d'entendre ce fameux action, qui sont, je trouve, primordiales à notre bien-être, à la façon dont on va se sentir sur un set. Donc ça, tout ça, c'est des souvenirs que moi je garde.
1: Vous, c'est évidemment pas votre premier film en tant que comédienne, Rimke Rissi. Pour les scènes intimes, justement, est-ce que vous sentez qu'il y a une évolution dans le traitement? Parce que Camille nous parle d'extrême bienveillance. Est-ce que ça a évolué dans le cinéma français pour les scènes dites de sexe ou intimistes, notamment?
2: Aujourd'hui, on a la chance déjà d'avoir la prise de conscience qu'il faut respecter les acteurs. Il y a quelques années, c'était juste des objets. On a une coordinatrice d'intimité qui est là, qui est un peu comme une chorégraphe, qui va appeler les acteurs pour leur demander si ils sont OK avec la demande du réalisateur. S'ils sont pas OK, il y a un référent qui est là pour en parler. On a une formation VHSS qui est obligatoire, comme des QQCM par...
9: Ouais, on a tout un questionnaire et tout le monde doit passer par là.
2: On est obligé de répondre à des questions. Il y a des sur justement les règles à respecter avec autrui. Donc aujourd'hui, c'est très encadré pour éviter les débordements. Et de temps en temps, on apprend des choses sur notre responsabilité à être témoin d'une scène, à devoir prendre la parole, enfin c'est vraiment très utile. Ouais. Parce que de temps en temps, en fait, on se disait oui, si ça ne me concerne pas, si je ne suis pas directement impactée par une violence verbale ou physique, ça, j'ai pas à agir. Et aujourd'hui, on se rend compte qu'on a tous notre part de responsabilité.
1: Alors, pour en revenir au sujet du film, il y a beaucoup d'accessoires, évidemment, dédiés au plaisir féminin dans le film, c'est le sujet, et notamment les prototypes que François Cluzet conçoit pour trouver le vibromasseur qui va révolutionner le plaisir féminin. Est-ce que ce sont, ce qu'on voit dans le film, des prototypes qui ont existé?
2: Non.
1: Ah, d'accord, ça c'est vibre-invention.
2: Ça, c'est justement, c'est ce qui est super au cinéma, c'est qu'on crée des... Là, on a créé plusieurs versions supposées du Womanizer, mais on n'avait pas à cette époque accès à la marque, ni même à leur musée, comme ils appellent ça. Donc, on a inventé en fait des objets qui étaient les étapes consécutives que pourrait inventer notre personnage Thomas, qui était en relation avec la réflexion qu'il avait et son accès à comprendre comment fonctionnait la femme. On s'est retrouvés dans des situations assez loufoques avec plusieurs objets entre les mains, avec des conversations. C'est surtout les réunions entre les chefs de poste où tu dis « Bon, moi, je trouve qu'il vibre pas assez vite. J'aimerais que tu lui mettes un moteur plus fort. Là, en fait, j'ai besoin que ça explose. » Et avec des termes, je sais pas combien de fois j'ai utilisé des entre guillemets gros mots, parce qu'encore une fois je suis assez pudique, donc j'ose même pas les redire ici, mais les conversations sont lunaires.
1: Mais vous nous avez quand même confié un fou rire, un gros fou rire au moment du tournage avec le stylo plume.
2: Oui, donc c'est une scène en fait à l'origine où Alexandra est face à moi et elle m'énerve, et donc je m'agite et je lui dis un texte en ayant mon stylo à plume entre les mains, et sans faire exprès, je l'asperge d'encre.
1: Oui.
2: Et c'était prévu, mais il n'était pas prévu que je l'asperge à ce point. Elle s'est retrouvée complètement immaculée d'encre. Elle ressemblait à un dalmatien.
1: Ah, mais c'est de la vraie encre, parce que je me suis demandé si c'était un effet spécial justement qui était projeté sur son visage, on était sur de la vraie encre.
2: Non, on était sur de la vraie encre. En fait, c'est mon assistant accessoiriste qui a balancé l'encre avec un pistolet, mais il a appuyé trop fort et elle s'est retrouvée mais aspergée. Et elle a continué la scène parce qu'il fallait surtout pas la couper. Et moi, j'étais incapable de dire le moindre mot. Ça ne sortait pas, mais elle a continué à poursuivre la scène, Alex.
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1: Ça tourne avec l'équipe du film Pour le plaisir. La réalisatrice et comédienne Rimke Rissi et l'actrice et spécialiste de la sexualité féminine Camille Aumont-Carnel. C'est l'heure de la séquence souvenirs sensoriels de tournage. Rimke Rissi, si vous deviez retenir une odeur de ce tournage, de Pour le plaisir, laquelle ce serait ?
2: Tous les films, je change de parfum parce que je crois énormément à la mémoire olfactive.
1: À chaque tournage, vous portez un parfum différent.
2: Et à chaque voyage aussi.
1: Ah ouais.
2: Je vais au duty free, j'achète un parfum, je le porte et j'arrête de le mettre. Et comme ça, quand je vais le ressentir un an et demi plus tard, il me propulse complètement dans un souvenir avec des instants très très très précis.
1: Ah, vous devez avoir une belle collection.
2: Ouais, je collectionne les parfums, absolument.
1: Camille Aumont-Carnel, quel est le son qui vous revient en tête en pensant à ce tournage?
9: Il y a une scène que j'ai avec François Cluzet et c'est au bord de l'eau. Ouais, non, alors, il y a la rime qui nous crie comme ça, mais ça, c'était juste absolument magnifique parce qu'en fait, c'était la spontanéité totale. Et il y a une scène que je tourne avec François, c'est exactement le même endroit. Il y a deux sons. Il y a en effet l'eau qui passe et qui, moi, m'a calmée pendant toute cette scène qui était quand même un gros enjeu me concernant. Et je trouve qu'il y avait toute l'eau et cette espèce de rivière et ce fleuve qui était en continu qui m'apportait énormément d'apaisement. Et en effet, la scène, le dernier moment où on la retourne, où en fait, on est presque en impro totale et il y a un rime qui sort de cette espèce de petite cabane. Et qui me hurle dessus. Mais casse-toi! Parce qu'elle voulait que je sorte du champ. Et ça a donné la partie la plus spontanée de la scène d'ailleurs. Parce que justement, ma réaction a été aussi très naturelle. Et franchement, ça, c'était vraiment un moment hilarant.
1: Qu'est-ce que vous avez le plus mangé sur ce tournage?
2: Moi, j'ai mangé du stress.
1: Du stress? Ah, vous êtes très stressée?
2: Bah, sur un film, on veut que ça rentre. On veut que les acteurs soient contents. On veut que la comédie soit là. Qu'on soit à l'heure. Donc, ouais, j'ai pas le même poids pendant les tournages et après la post-prod.
1: Ça varie quoi. C'est
2: ah non, il y a la post-prod, t'es devant un ordinateur à monter le film et tu bouffes. Et en plus, t'es en jogging, donc tu ne sens pas que en fait ça prend de la place sans que tu t'en rendes compte. Alors que, je t'assure, c'est vrai. Je prends toujours à peu près genre 4-5 kilos. Ceux que j'ai perdus, je les récupère en post-prod. Sans parler de la tournée province, et j'embrasse toutes les villes qui nous ont reçus, où on goûte toutes les spécialités et on boit tous les vins. Et donc là encore, on prend du poids. Mais c'est avec plaisir.
1: Et d'ailleurs, vous avez fait la tournée des radios locales ici. Vous nous connaissez très bien.
2: Et je les embrasse tous.
1: Camille, quel est l'accessoire que vous retenez de ce tournage?
9: Bah, ouais, le womanizer, mais surtout l'éventail. Moi, j'ai toujours dès qu'il commence à faire chaud, j'ai toujours un éventail. Ça fait vraiment partie de mes accessoires iconiques. Et donc, il y a cette scène où vraiment, je crois que sur mes quatre scènes, j'ai l'éventail à moitié, quoi.
2: Je te l'ai viré dans le dernier. Ouais. Tu te rappelles? Mais ouais, c'est vrai qu'il y en a. En fait, ce qui est chouette, avec un éventail ou un accessoire pour un acteur, c'est que ça ponctue aussi son jeu. Mm. Pour ma part, moi, j'ai le stylo à plumes, justement, qui me permettait, en fait, de me donner une certaine posture, justement, de thérapeute, de contenance. Et d'un seul coup, un objet qui est le nôtre dans la vie, parce que Camille, elle a vraiment son éventail et moi, j'écris toujours aux plumes. Ça nous donne en fait un pont entre qui on est, nous, et le personnage qu'on interprète. C'est super d'avoir un accessoire.
9: Ça donne beaucoup de confiance.
1: Ouais. Donc, vous avez toujours un stylo plume sur vous?
2: Oui.
9: Et elle dessine.
1: Vous dessinez aussi. Mais quel talent incroyable. Rime Kérissi, avec quoi avez-vous envie que le public reparte après avoir vu Pour le plaisir?
2: Sourire. Le sourire et une volonté de vouloir partager certains discours, ouais.
1: Ouais. Puis il y a un message, finalement, qui est politique aussi, Camille.
9: Ouais, il y a un message qui est politique parce qu'il est intime. Et il y a un message qui est politique parce que ça reste un sujet tabou. Et je trouve qu'en 1h30, on arrive à détabouiser complètement ce sujet. On arrive à repartir, en plus du ticket, avec un espèce de passe-droit et d'autorisation à en parler dans la sphère privée. Mmh. Et je pense que c'est le plus beau cadeau que ce film puisse faire à toutes les femmes, à tous les couples.
2: Toutes les familles. On a eu des mamans qui sont venues avec leurs filles, des papas, mamans, tati, mamie qui sont
9: venus. Ma reine, grand-mère.
2: Ouais, non, mais tu te dis, mais en fait, je ne savais pas que ce film allait pouvoir être aussi large. On reçoit des messages de remerciements. En fait, le film, c'est un peu comme un médiateur. Il est là pour, de base, divertir. Mais finalement, il ouvre vraiment, vraiment, vraiment la parole. On reçoit plein de messages grâce à cette tournée.
1: Ça permet de faire éclater des tabous, peut-être, dans les familles. C'est génial. Et c'est que du plaisir. Voir Alexandra Lamy et François Cluzet en inventeur de ce womanizer, c'est vraiment pépite. Pour le plaisir, c'est mercredi prochain au cinéma et c'est avec aussi Delphine Baril, François-Xavier Demaison, Kian Kojandi et Rime Kérissi, également réalisatrice. Merci d'avoir été avec nous.
2: Merci.
1: Et bravo pour ce film. Et Camille Aumont-Carnel, bravo pour ce premier rôle.
9: Mais merci.
1: Il y en aura d'autres?
9: Évidemment.
1: Évidemment.
2: Ouais,
1: évidemment.
2: Elle claque tellement, elle est excellente. Hein.
1: À suivre donc, affaire à suivre. Ça tourne, c'est tous les dimanches sur votre radio ici et en replay sur ici.fr.
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0: adapté de la chanson brésilienne signée Chico Buarque et interprété avec le talent qu'on lui connaît par le grand Claude Nougaro, tu verras, publié en 1978 et qui résonne toujours 48 ans plus tard grâce à votre radio ici.
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0: Avec dès l'aube, votre équipe du dimanche parfaitement en place pour vous. Julie à la rédaction en chef, à la technique c'est Bertrand, Florentin au standard. On se dit mais salut Florentin qui vient d'arriver. Et Valentine Letès pour l'actualité. Bonjour Valentine.
3: Bonjour François-Xavier, bonjour à tous.
0: Nous suivons ce matin l'arrivée des Français confinés depuis plusieurs semaines sur le MV Ondus.
3: Le bateau de croisière sur lequel 3 passagers sont morts d'un rare antivirus. Une grande opération d'évacuation est prévue aux Canaries ce matin et le MV Ondus n'est plus très loin.
0: On en parle dans les infos de 6h dans une seconde.
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0: Dimanche 10 mai, bienvenue à vous ce matin. Ici, il est 6h. Les infos, Valentine, à la une, cette évacuation d'ampleur entre la mer et le ciel.
3: Le MV Ondus arrive sur Tenerife pour rapatrier les 150 passagers à son bord vers leur pays après la mort de 3 d'entre eux d'un rare antivirus. Une opération supervisée par le directeur de l'Organisation Mondiale de la Santé en personne et il l'assure, Anne Le Gall, tout est prévu pour préserver les habitants des Canaries.
4: Selon le protocole établi, il n'y aura donc aucun contact entre ses passagers et la population locale. Le bateau de croisière restera au large du port de Granadilla. Et dans le détail, après un examen médical à bord, les passagers regagneront la terre ferme dans de petites embarcations par petits groupes, les 14 Espagnols en premier, en portant des masques FFP2. Ils rejoindront ensuite en bus l'aéroport de Tenerife avant d'embarquer directement sur un vol retour vers leur pays d'origine. La France, tout comme les États-Unis, le Royaume-Uni, l'Irlande, les Pays-Bas, l'Allemagne ou la Belgique, ont déjà prévu pour cela des avions sanitaires spécifiques. Enfin, à leur arrivée, l'OMS recommande que tous les passagers fassent l'objet d'un suivi spécifique durant 42 jours. C'est la durée d'incubation du virus.
3: Une évacuation prévue à partir de 9h ce matin, heure de Paris, alors que le bateau s'approche en ce moment même des Canaries.
0: La mort d'un gendarme en Meurthe-et-Moselle.
3: Tard au cours d'une tentative d'interception d'un véhicule, explique le ministre de l'Intérieur. C'est une autre voiture avec un couple d'environ 70 ans à bord qui l'a percuté. À Paris, quasiment une centaine d'interpellations hier soir. Malgré l'interdiction par la justice de la manifestation du comité du 9 mai, un collectif de l'ultra-droite et de sa contre-manif organisé par des antifascistes, eh bien des militants se sont réunis dans les rues de Paris. 46 sont en garde à vue.
0: 6h02 sur votre radio ici, une nouvelle dose d'espoir pour la famille de Christophe Glaize.
3: Le journaliste français détenu en Algérie depuis plus d'un an, il recevra dans les prochains jours sa première visite consulaire. Une annonce reçue par sa mère Sylvie Godard sur France 24 hier soir avec beaucoup d'émotion.
5: Ça nous a fait du bien au moral parce que ça faisait quand même 8 ou 9 mois que la France et le gouvernement français réclamaient cette visite consulaire et elle vient d'arriver et c'est une amélioration, je pense, de la situation pour Christophe. Il va bien malgré qu'il soit derrière les barreaux. Physiquement, il s'entretient. Mentalement, il est très fort. C'est quelqu'un de très courageux. On a vu qu'il donnait tous les signes de bonne santé physique et mentale.
3: Cette visite annoncée après un entretien entre la ministre déléguée aux armées et le président algérien, c'est aussi le signe d'un réchauffement des relations entre la France et l'Algérie. En ce 10 mai, la France commémore l'abolition de l'esclavage il y a 178 ans. Mais à Vierzon, c'est terminé. La nouvelle municipalité d'extrême droite de cette ville du Cher annule la cérémonie mise en place depuis une petite dizaine d'années dans la ville pour des raisons d'économie.
0: Une grande soirée à suspense sur le terrain du football, Valentine.
3: Qui remportera le titre de champion de France? Qui se qualifiera pour la Ligue des Champions la saison prochaine? Réponse à ces questions dès ce soir peut-être, Nicolas Perronnet, en cette avant-dernière journée de Ligue 1.
6: Le PSG ne sera pas officiellement champion ce soir, mais ce sera tout comme en cas de victoire au Parc des Princes face à Brest. La différence de but très favorable mettrait les Parisiens à l'abri d'un retour de Lens. Reste à savoir si Paris a suffisamment digéré sa folle nuit munichoise qu'il a de nouveau envoyé cette semaine en finale de Ligue des Champions. Cette Ligue des Champions, tant convoitée, sera au cœur de la soirée. Lyon, Lille et Rennes ont le podium et la qualification directe dans le viseur. Avantage certain pour l'OL, troisième avec 2 points d'avance en déplacement à Toulouse. Lyon pourrait même valider dès ce soir, 6 ans après, son retour en Ligue des Champions en cas de victoire si dans le même temps Lille ne s'impose pas à Monaco. Une lutte pour le podium que Marseille regardera de loin. L'OM, 7e et en pleine crise, a déjà dit adieu à la qualification directe en Ligue des Champions, mais pas à l'Europe, avant un déplacement au Havre qui aura du mal, quoi qu'il arrive, à redorer son image.
3: 8 matchs, tous en même temps, à partir de 21h. On aura peut-être d'ici là la confirmation de la montée en Ligue 1 du Mans la saison prochaine. Vainqueur hier soir de son match à Bastia, la rencontre a été interrompue à la 91e minute après le 2e but des Manceaux. La commission de la Ligue doit donc valider le résultat. L'objectif pour le 15 de France féminin de rugby, c'est le grand chelem désormais. Victorieuse des Écossaises hier dans ce 4e match du tournoi des Six Nations, 69-28. Les Bleus affrontent les Anglaises la semaine prochaine avec le plus beau des titres en ligne de mire. Les frères Lebrun se contenteront du bronze aux mondiaux de ping-pong. L'équipe de France a été battue par la Chine en demi-finale hier.
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3: La météo, François-Xavier, avec une nette dégradation du temps pour ce dimanche.
0: Oui, elle est arrivée par le sud et par l'ouest du pays, Valentine, et elle nous occasionne pour cette dernière partie du week-end des averses faibles sur la majeure partie de la France, des nuages bas pour l'Alsace-Lorraine et la Haute-Marne, et puis des orages sur la côte basque et les Pyrénées-Orientales. Seul le littoral aquitain, en réalité, devrait être préservé en matinée avec un bel ensoleillement. Pour cet après-midi, nos orages localisés du matin vont se généraliser à une grande partie des régions, avec toujours nos abords des côtes aquitaines qui devraient rester au sec, ainsi que la Côte d'Azur. Attention également à de possibles épisodes de grêle pour les Pays Basques et la région toulousaine en cours de journée. Vos températures, elles sont plutôt stables ce matin, avec 13 degrés pour Gap, 14 à Deauville, 15 à Chantilly, 16 à Clermont-Ferrand, 19 du côté de Tarbes et de Périgueux, 20 degrés pour Ajaccio, et dans la journée, des maximales comprises entre 15 et 22 degrés. Température la plus forte, notamment relevée à Libourne. 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
0: Un réveil dominical dynamique à souhait qui devrait vous permettre de recharger les batteries tout à fait correctement grâce à votre radio ici. Jean-Pierre Bader vous ouvre grand les portes de son Macumba

0: Très beau début de journée, votre radio ici est Jean-Pierre Madère qui s'invitait chez vous en ce dimanche matin pour vous chanter Macumba.
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0: Valentine, question de bon matin, est-ce qu'il est possible de gagner en confiance en soi au fil du temps?
3: Et la réponse est oui, notamment grâce au sport. Je suis capable, c'est le message envoyé à notre cerveau lorsqu'on pratique une activité physique.
0: Et notre coach sportif maison nous aide justement ce matin à gagner en assurance avec le sport. On retrouve Nordina Tab à 6h15, 2 minutes pour être en forme. Et puis, on appelle ça la Slow TV, une télé contemplative qui s'invite notamment en ce moment sur la plateforme France.tv avec le Sacre du Temps. Une expérience sensorielle totalement inédite pour vivre au rythme de la nature qui s'éveille au cœur de la Normandie. Alors, un concept inédit, mécanique de production qui sort évidemment des sentiers battus. Explication du producteur de ce format, Grégoire Olivreau, au micro de Patrice Gascoin. Vos coulisses télé, c'est à 6h20. Côté musique, ce matin, on vous annonce le duo Natacha Saint-Pierre, Pascal Obispo. Demain, c'est à partager ensemble juste avant les infos de 6h30. À ma montre, il est 6h11. Tout de suite, une actu de vos territoires que l'on doit à nos camarades d'ici Nord pour le relais de cette info et la chance qu'il y a de nouveau souris, Valentine, un joueur du PMU. Un parieur vient en effet de remporter la conquête somme de 247 972 euros en misant simplement 2 euros. C'est beau.
3: Ah oui, c'est très beau. Mmh. C'est la chance du débutant.
0: Bah non, on serait plutôt là sur la ténacité d'un habitué, si j'ose dire, un fidèle de l'établissement, le diplomate, qui se trouve à Méricourt, dans le Pas-de-Calais, et qui donc a été récompensé de sa persévérance.
3: La gérante du diplomate qui souligne qu'un parieur a déjà gagné chez elle il y a 3 ans. Ah. À l'époque, la somme s'élevait à 174 000 euros, également gagnée avec le PMU. C'est un endroit où il faut jouer. Donc.
0: Exactement, vous avez raison, on va y aller tout de go. En tout cas, félicitations à notre nouveau winner en ce mois de mai. Presque 248 000 euros, on vous le rappelle. Moi, je vote pour qu'il offre à vie un café court par jour à tout Méricourt. Hop là.
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0: Un artiste qui peut désormais se vanter d'avoir une rue à son nom, Stoklas. C'est à Las Vegas que vous pourrez parcourir la Bruno Mars Drive. Et c'est sur votre radio ici que vous découvrez ce matin son nouveau single. C'est tout aussi classe, je trouve, personnellement. Extrait de l'album de Romantic, Bruno Mars. Voici I Just Might.

0: Si vous venez d'arriver, soyez les bienvenus sur votre radio ici à l'écoute du dernier Bruno Mars. Il s'appelle I Just Might. 6h16 et une vitalité à toute épreuve grâce aux petits gestes conseillés par notre coach. Bonjour Nordine Attab.
1: Bonjour.
0: En ce dimanche, Nordine, vous nous le confirmez, oui, le sport au-delà du corps, ça agit aussi dans la tête et ça peut clairement aider à développer notre confiance en nous.
1: On pense souvent que la confiance arrive une fois qu'on est prêt. Mais en réalité, c'est souvent l'inverse. C'est en faisant qu'on construit la confiance. Et le sport, ou plus largement le mouvement, est un super terrain pour ça. On se confronte à de petites choses, des efforts, des sensations, des réussites, et parfois des difficultés. Et à chaque fois qu'on passe à l'action, on envoie un petit message au cerveau. Hey, je suis capable. On va débuter par un premier exercice, se fixer un petit défi atteignable. Par exemple, tenir 20 secondes en gainage. Par contre, du gainage en appui sur les genoux. Vous savez, quand on met les coudes par terre, les genoux posés également et le corps est aligné. Et grâce à cet exercice-là, on va travailler le grand droit, la sangle abdominale notamment. Et l'objectif, c'est d'essayer de tenir 20 secondes. Et pourquoi pas d'effectuer 4 séries.
0: Donc la confiance, Nordine, ça vient pas nécessairement d'un gros changement.
1: Et non, elle vient de l'accumulation de petites victoires, comme par exemple effectuer une séance, tenir quelques secondes de plus, sortir marcher alors qu'on n'en avait pas forcément envie. Tout ça, ce sont des preuves concrètes. Tiens, en parlant de petits défis, on va en effectuer un deuxième. Par exemple, marcher avec une intention. Pas juste marcher, hein, mais se dire « Eh, je prends ce temps-là pour moi et j'y vais ». En évitant les frictions. Alors, quand je dis friction, c'est-à-dire qu'on prépare, par exemple, ses baskets à l'avance, ses vêtements, on cale son petit réveil. Comme ça, il n'y a rien qui va nous déranger au niveau mental. Et à partir de là, on effectue 10 à 15 minutes de marche, ce qui va permettre de solliciter l'endurance fondamentale et bien entendu, renforcer le mental. Au final, la confiance, ce n'est pas quelque chose qu'on attend, c'est quelque chose qu'on construit pas à pas. Et la confiance, ça vient de l'action, pas de l'attente. On commence petit, mais on commence vraiment. Chaque mouvement compte. Au fond, bouger, ce n'est pas seulement renforcer son corps, c'est aussi apprendre à se faire confiance. Allez, à vous de jouer.
0: Merci Nordine Attab. Vous qui nous écoutez, si vous souhaitez d'autres pratiques pour développer votre confiance, sachez que vous pouvez retrouver Nordine sur notre site ici.fr. Et puis pour un maximum de conseils, forme et bien-être, vous vous abonnez à nos podcasts via l'appli Radio France. 6h18, vos chansons préférées toute la journée sur votre radio ici. Gold en fait partie avec Laissez-nous chanter, bien sûr.

0: Laissez-nous chanter un souvenir signé ici. Forcément, vous écoutiez Gold. Très bon dimanche.
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0: Et il est 6h22, retrouvons tout de suite celui à qui aucune info média n'échappe. Bonjour Patrice Gascoin.
2: Bonjour François-Xavier, bonjour à tous.
0: Alors Patrice, je n'apprends rien à personne, nous sommes actuellement au printemps et ce matin vous nous proposez de profiter du week-end un peu différemment, précisément en contemplant le sacre du printemps.
2: Toute la semaine on court dans tous les sens et si on ouvrait la fenêtre pour écouter le chant de la nature.

0: Scénique, le sacre du printemps, Grégoire Olivreau.
1: L'idée, c'est de poser 12 caméras en Normandie et d'alterner le micro et le macro, mais aussi le végétal et l'animal. Donc vous allez voir de près les plantes, des ruches, et puis très large, les paysages de printemps. Donc le sacre du printemps, ça va être 12 caméras au plus près de la chlorophylle.
0: Donc techniquement, ça suppose de tourner différemment, j'imagine, que de la télévision classique.
1: Oui, l'idée, c'est d'avoir un plan fixe sur une nature. Et donc, le plan, il dure et la caméra ne se déplace pas. Ce qui fait que c'est nous qui décidons de l'alternance des caméras et nous avons un plan qui permet très régulièrement, mais avec le temps nécessaire, d'alterner les caméras et les 12 caméras.
0: Est-ce que finalement, vous êtes dans une démarche anti-télévision?
1: À l'origine, c'était l'idée. La Slow TV, c'est un mouvement qui naît à la fin des années 2000 en Europe du Nord pour critiquer la télévision qui va trop vite. Une télévision où, dans le documentaire, on demande que le plan change vite pour ne pas ennuyer le téléspectateur, ou une télévision où, dans une émission, on interviewe très rapidement un invité pour surtout passer au suivant. Et à l'époque, c'était une façon de critiquer la télévision. Aujourd'hui, cette Slow TV, c'est une Slow TV contemplative et méditative.
0: Grégoire Olivreau, l'homme qui ralentit la télé, producteur de la Slow TV, le sacre du printemps, à voir gratuitement sur la plateforme France.tv, mais aussi dans les matinales de Ici Matin entre 6h et 6h30. Prenez le temps de vivre le sacre du printemps et de me retrouver demain pour de sacrées coulisses télé.
2: Merci Patrice Gascoin, à demain effectivement. 6h24 sur votre radio Ici. Dans moins de 6 minutes maintenant, c'est le retour de l'info. Avec vous Valentine Letesse, l'actu française et internationale résumée en 90 secondes. Et l'info du jour Valentine, c'est l'évacuation du MV Ondus.
3: Un défi logistique pour évacuer les 150 passagers qu'un contact d'un rare antivirus sans croiser la population de Tenerife. Reportage sur place dans 5 minutes.
2: Avant tout ça, vous demandez le programme sur votre radio Ici et nous vous répondons évidemment. Votre horoscope détaillé par Catherine Viguier, et dans l'intervalle 3 minutes 30 en compagnie de Natacha Saint-Pierre et Pascal Obispo qui sont là pour le titre Mourir demain sur votre radio Ici.
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0: week-end que l'on vous souhaite très agréable à l'écoute de votre radio ici, notamment en présence du duo Natacha Saint-Pierre et Pascal Obispo. Immense standard que vous n'avez pas oublié, vous non plus, mourir demain. Il est 16h28, bonjour Catherine Viguier.
1: Bonjour François-Xavier.
0: Avec vous l'horoscope de notre dimanche 10 mai 2026. Catherine, un dimanche qui va s'avérer plutôt agréable apparemment.
1: En fait, chacun aura sa chance à un moment de la journée.
2: Bélier, c'est vraiment une chouette journée, faite de bonnes surprises amicales entre autres.
3: Taureau, le soleil, c'est vous. Rappelez-vous cela si on tente de vous déstabiliser.
4: Gémeaux, sur le plan intellectuel, sur le plan humain aussi, grâce à un voyage peut-être, eh bien vous vous sentez bien.
5: Cancer, et si vous changiez votre emploi du temps pour partager un moment tendre avec un être aimé?
6: Lion, c'est une journée qui a son importance sur le plan relationnel avec peut-être, une rencontre marquante.
7: Vierge, votre richesse intérieure est précieuse. Elle sera fort valorisée en ce dimanche.
8: Balance, eh bien les artistes pourront prouver leur talent. D'autres, briller en amour, ce que vous adorez.
9: Cher Scorpion, vous aurez à cœur d'être quelqu'un de bien au sein de votre foyer.
10: Sagittaire, que vous soyez étudiant, prof, partout dans le monde, vous avez soif d'apprendre et de découvrir.
11: Capricorne, belle journée pour réaliser des affaires et pour ne pas tout miser sur les valeurs matérielles.
12: Cher Verseau, ce soir, vous passez à autre chose.
13: Mais en journée, le rôle que vous jouez est essentiel.
14: Poisson, vous avez besoin que l'on vous laisse tranquille. Dites-le,
15: ne gardez que les personnes bienveillantes à vos côtés.
16: Et pour nous tous, il y a toujours la possibilité d'un miracle.
0: Ah ben, on garde ça en tête pour sûr. Merci Catherine Viguier pour cet horoscope qui est à retrouver, comme chaque jour évidemment, en intégralité sur l'application ICI. Dimanche 10 mai 2026, merci de rester fidèle à votre radio ICI, il est 6h30. Toute l'actualité en France et dans le monde, place aux 90 secondes. C'est avec vous, Valentine Lottès.
17: En approche des côtes de Tenerife, le MV Ondus et ses 150 passagers, dont 5 Français, tous cas contact à haut risque d'un rare hantavirus. 3 morts déjà à bord. Une grande opération d'évacuation jusqu'à l'aéroport de Tenerife aux Canaries se prépare ce matin. Détail dans un instant. Au cours d'un contrôle routier, un gendarme est mort hier en Meurthe-et-Moselle, percuté au nord de Nancy par une autre voiture avec à son bord un homme et une femme de plus de 70 ans. Une enquête est ouverte. Une centaine d'interpellations et 46 gardés à vue à Paris. Des militants de l'ultra-droite et de l'ultra-gauche, pourtant interdits de manifester hier, sur décision de justice au vu du risque de débordement au rassemblement prévu par le comité du 9 mai, un collectif nationaliste. Après un an derrière les barreaux, le journaliste français Christophe Glaise recevra dans quelques jours sa première visite consulaire en Algérie, où il est détenu depuis un reportage en Kabylie. Une annonce à l'issue d'un entretien entre le président algérien et la ministre française déléguée aux armées hier. Un retour tonitruant en compétition et déjà un stop. Le joueur de tennis français Arthur Fils est blessé à la hanche à 2 semaines du tournoi de Roland-Garros. Le 17e joueur mondial est contraint à l'abandon au Masters 1000 de Rome. 115 000 spectateurs attendus au Grand Prix de France de MotoGP ce dimanche. La dernière édition a été remportée par le français Johann Zarco sur ce même circuit Bugatti du Mans. Cette année, la pluie risque de perturber la course.
0: Et il est 6h32, l'info du jour Valentine, c'est l'évacuation du MV Ondus.
17: Le bateau de croisière sur lequel 3 passagers sont morts d'un rare hantavirus. À quelques minutes désormais d'un accostage dans l'archipel des Canaries, 150 passagers de 23 nationalités différentes sont à bord, en attente de rejoindre leur pays au cours d'une opération d'ampleur. Caroline Félix est supervisée par le patron de l'Organisation Mondiale de la Santé en personne.
18: Une nuée de journalistes du monde entier pour une conférence de presse au bord du bassin du port. Le directeur de l'OMS, Tedros Adhanom Ghebreyesus, explique qu'il a voulu se positionner en première ligne. Il déclare qu'il est là pour être aux côtés des habitants de Tenerife au plus près, qu'il aurait pu superviser de loin les opérations, mais qu'il a changé ses plans pour venir ici. C'est important pour le monde et pour les Canariens. Sa présence aussi pour tenter de prouver qu'il n'y a presque rien à craindre.
19: COVID.
18: Ce n'est pas le Covid, dit-il. Le risque pour la population est faible en raison de la nature du virus qui est déjà connu depuis longtemps, mais aussi parce que le gouvernement espagnol a pris toutes les dispositions. Le message donc, tout est sous contrôle, une réponse aux inquiétudes qui se sont exprimées ça et là dans l'archipel ces derniers jours. Le directeur de l'OMS ajoute que tous les passagers sont pour l'heure asymptomatiques. Le ministre de l'Intérieur espagnol détaille ensuite le personnel qui va accompagner les passagers du port à l'aéroport. 325 membres de la Guardia Civile, 33 policiers. Pas de contact entre habitants et passagers qui seront tous testés avant de quitter le MV Ondus. La conférence de presse a laissé une question en suspens. Que se passera-t-il si un des passagers est testé positif avant de descendre ? L'hôpital Nord de Tenerife a en tout cas préparé plusieurs chambres prêtes à accueillir des patients en état critique.
17: 5 Français se trouvent à bord du bateau de croisière et ils seront rapatriés dès aujourd'hui par un vol sanitaire, annonce le gouvernement. Ils seront placés en quarantaine à l'hôpital durant 72 heures, le temps d'une évaluation complète et avant d'organiser un retour chez eux.
0: Merci beaucoup Valentine Letesse. Le retour de l'info est prévu à 7 heures sur votre radio ici. Pour le moment, il est 6h34. Un petit mot de votre météo de ce dimanche 10 mai 2026. C'est une nette dégradation pour cette dernière partie du week-end. Dégradation qui est arrivée par le sud et par l'ouest du pays. Elle nous occasionne pour cette dernière partie du week-end, donc ce dimanche, des averses faibles sur la majeure partie de la France. Des nuages bas pour l'Alsace-Lorraine et la Haute-Marne. Et puis des orages sur la côte basque et les Pyrénées-Orientales. Seul en fait, le littoral aquitain devrait être préservé en matinée avec un bel ensoleillement. Pour cet après-midi, nos orages localisés du matin se généralisent à une grande partie des régions avec toujours à nos abords des côtes aquitaines qui devraient rester au sec ainsi que la côte d'Azur. Attention également à de possibles épisodes de grêle pour le Pays Basque et la région toulousaine en cours de journée. Vos valeurs, elles sont plutôt stables ce matin avec 13 degrés à Saint-Étienne, 14 à Concarneau, 15 degrés pour Amiens, 16 à Millau, 19 du côté de Bordeaux et d'Agen, 20 à Porto Vecchio dans la journée. Des maximales comprises entre 15 et 22 degrés, température la plus forte notamment relevée à Arcachon où vous nous écoutez bien sûr sur votre radio locale, ici Gironde.
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0: Quel est le point commun entre Garou, Claude François et Phil Collins, Valentine ?
17: Ils sont tous chanteurs ?
0: Ouais, c'est une bonne réponse. Elle prend pas de risque, la madame. Eh bien, figurez-vous que tous ont proposé une reprise d'un succès international daté de 1966 et que l'on doit au groupe de Supremes, star du prestigieux label américain Motown. Si je vous dis « You Can't Hurry Love », ça vous parle évidemment.
17: Phil Collins.
0: Eh ouais, la version de Phil Collins, exactement pour vous ce matin sur votre radio ici. Beau week-end.

0: matin debout déjà avec nous. Merci de rester fidèle à votre radio ici auprès de vous ce matin. Phil Collins et You Can't Hurry Love.
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0: Bluetooth, affichage de l'heure, lampe intégrée, de petits plus qui font toute la différence, mais pas que, figurez-vous, parce que votre poste radio aux couleurs de votre radio ici, s'il vous plaît, va vous suivre absolument partout, de la chambre à la cuisine, en passant par la salle de bain, Valentine.
3: Il fait même lampe de poche.
0: 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Qui plus est, avant toute chose, bien sûr, il est à gagner dès maintenant. Un appel, 0810 055 056, c'est Florentin qui vous attend au standard ce matin. Et puis un petit peu avant 7h, Valentine et moi-même à l'antenne pour vous accueillir avec le message de votre composition. À vous de jouer. 0810 055 056. Accueillons également Monsieur Eddy avant 7h. Très joli classique, la dernière séance, c'est la musique du dimanche matin sur votre radio ici. Et à 6h39, cette question, comment nos données de santé sont-elles protégées? Explication ce matin dans Vie numérique, vie privée, avec vous Valentine Letès. Et ce, après plusieurs fuites de données massives dans le secteur.
3: Des dizaines d'hôpitaux piratés chaque année, l'attaque il y a quelques mois d'un logiciel utilisé par les médecins. Voilà à quel point nos données de santé, des données sensibles, sont précieuses. Elles font donc l'objet d'une double réglementation pour assurer leur protection. Le règlement européen sur la protection des données, d'abord, le fameux RGPD, qui impose à ceux qui les traitent et les collectent de mesurer les risques et de mettre en place une protection en conséquence.
0: D'accord.
3: Puis, le droit français, beaucoup plus précis. Pour toute information collectée dans le cadre d'un parcours de soins, à l'hôpital ou par un médecin, dès qu'elles permettent de vous identifier, par exemple, si Madame Dupont prend du Doliprane pour des migraines récurrentes, ces données sont obligatoirement stockées sur un serveur certifié HDS pour hébergeur de données de santé, la garantie d'un haut niveau de sécurité et d'une localisation du serveur dans l'espace économique européen.
0: Et ça, c'est fiable à 100%, Valentine ?
3: Obtenir cette certification coûte cher et prend du temps. Si un serveur la possède, vous n'aurez donc pas de mal à le savoir.
0: Ouais.
3: Mais ça ne protège pas nos données du risque d'ingérence étrangère, prévient la CNIL, la Commission nationale de l'informatique et des libertés. Je vous donne un exemple. Si une société stocke en France des données sur un serveur HDS, mais que sa maison mère se trouve aux États-Unis, l'administration américaine peut exiger l'accès à ces données, peu importe où elle se trouve dans le monde.
0: Ah.
3: Voilà pourquoi la France a justement fait le choix de se séparer de l'américain Microsoft pour son projet de Health Data Hub, le stockage de données de santé pour la recherche médicale.
0: Merci beaucoup Valentine. Et pour savoir si vos données sont en sécurité sur votre dossier médical partagé, rendez-vous sur ici.fr, page vie numérique, vie privée. Votre chronique qui revient samedi prochain à 6h38 avec Valentine Letès sur votre radio ici.
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0: 6h43, bonjour et bienvenue sur votre radio ici qui vous donne rendez-vous tout de suite avec l'histoire grâce à Stéphane Bern, le meilleur de voyage dans le temps et ce matin autant de la résistance et de la TSF.
9: Amis, entends-tu? Vous connaissez le chant des partisans, l'hymne de la résistance?
5: n'est pas né dans un maquis, mais dans un salon londonien sur un air russe. Londres, début 1943. Dans le salon de Lyuba Krasin, un aristocrate russe en exil, Anna Marley joue à la guitare un air qu'elle a composé 2 ans auparavant. La marche des partisans, inspirée par la bataille de Smolensk. Parmi les invités, un résistant français l'écoute, bouleversé. Il s'appelle Emmanuel Dacier de la Vigerie. Il promet de revenir le lendemain avec 2 écrivains pour adapter la chanson en français. Il veut en faire un chant pour la résistance. Le lendemain, au même endroit, Joseph Kessel et son neveu, Maurice Druon, s'attellent à la tâche. En quelques heures, ils écrivent les paroles. Et ce n'est pas du Patrick Sébastien. Le ton est grave, les mots sont clairs, c'est un appel à la lutte. Anna Marley réunit alors quelques musiciens et 2 siffleurs pour l'enregistrement. Astier veut que ça sonne comme des résistants en marche, pas comme des musiciens de studio. Et il décide de les remplacer. Le chant est sifflé à la radio et devient l'indicatif de l'émission « Honneur et patrie » diffusée par la BBC. Dans les maquis, il sert alors de signe de reconnaissance. Un air qui galvanise, qui fédère. Et pour le coup, ce sont les oreilles des nazis qui se mettent à siffler. Les paroles, elles, sont publiées dans la revue clandestine « Les cahiers de libération ». Dans un sens, le chant des partisans est le premier tube qu'on a pu entendre à la radio. Et comme souvent avec les tubes, il a d'abord cartonné sur une radio anglaise.
0: Merci pour ce rappel, My Dear, Stéphane Bern. Voyage dans le temps à retrouver pour vos inédits demain, lundi. Ça se passe évidemment juste avant les infos de 8h sur votre radio ici. Il est 7h moins le quart à la une de Rustica cette semaine, ma chère Valentine.
3: Réussir tous les légumes d'été grimpants. On les sème dès maintenant et ces plantes comestibles peuvent atteindre pour certaines jusqu'à 2,50 m de haut.
0: À peu près comme votre taille en fait.
3: C'est ça, 2,50 m.
0: Fois 2.
3: Divisé par 2.
0: Ouais, c'est ça, vous avez raison, c'est dans ce sens-là en fait. Allez, on prend un escabeau et surtout on se régale en écoutant les conseils d'Alain Delavie, directeur des rédactions de Rustica. Il sera là après Jean-Louis Aubert. Je vais

0: 6h48 sur votre radio ici, toujours à vos côtés, accompagné également par Jean-Louis Aubert ce matin pour vous chanter Merveille.
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0: Réussir tous les légumes d'été grimpants, s'il vous plaît. C'est à la une de Rustica cette semaine et nous vous donnons un aperçu de ce dossier ce matin en compagnie d'Alain Delavie qui est à mes côtés. Bonjour Alain.
3: Bonjour François-Xavier.
0: Alain, petit rappel important pour commencer bien sûr, qu'est-ce que l'on appelle des légumes d'été grimpants?
3: Eh bien, ce sont toutes les espèces qui ont besoin d'un support pour hisser leurs longues tiges. Je pense en particulier à toutes les tomates, je pense aussi aux haricots, je pense aux courges, et puis il y a d'autres légumes un petit peu moins courants et souvent tropicaux, comme la chayotte ou la baselle.
0: La chayotte et la baselle, qu'est-ce que c'est? Dites-nous en un mot.
3: Alors, la chayotte, c'est un légume que l'on trouve souvent dans les épiceries asiatiques ou dans les rayons un peu exotique des supermarchés.
0: Okay.
3: En fait, ça ressemble à une grosse poire verte un peu côtelée.
0: Ah oui.
3: Et ça se mange un peu comme une courgette. Voilà. Donc, c'est très bon quand c'est accompagné de sauce avec du goût, parce qu'en soi, la chayotte n'a pas tellement de goût, mais c'est très bon quand même.
0: Et la baselle?
3: La baselle, c'est un épinard grimpant, mais un épinard exotique avec des feuilles plus épaisses.
0: On en apprend des choses avec vous, mon cher Alain. Alors, comment est-ce qu'on peut accrocher, et justement sur quel type de support, nos fameux légumes d'été grimpants, Alain?
3: Alors, le plus classique, c'est d'avoir des tuteurs alors qui sont adaptés au niveau de la longueur au développement de la plante, des tuteurs pour les tomates, pour les haricots. Ces tuteurs, on peut les mettre simples. C'est le cas pour la tomate qui va grimper tout autour de ce tuteur et se hisser. Alors, voyez, assez grand, hein, une tomate, ça monte facilement à 1m50 en fin d'été, donc il faut quand même un bon tuteur.
0: Ouais, c'est ça.
3: Ah oui, ça grimpe. Le haricot grimpant, on va même dire 2m, voire 2m50.
0: Wow.
3: Et donc, à ce moment-là, on va utiliser un type, c'est-à-dire qu'on va utiliser 3 ou 4 ou 5 tuteurs que l'on va former, comme attachés dans le haut pour former un tipi. Après, vous pouvez utiliser un grillage fixé sur des poteaux assez solides. En fait, tout est possible. Vous pouvez utiliser des filets aussi pour faire grimper vos plantes. L'avantage du filet, par exemple, c'est qu'en fin de saison, on défait le filet, puis on va d'un seul coup arracher toutes les branches qui ne vont pas rester pendant l'hiver. C'est à vous de voir, suivant l'envie de légumes que vous avez, si vous en avez beaucoup, vous allez mettre des filets, effectivement, ou des grillages. Si vous n'avez que quelques pieds de tomates, 1 ou 2 tuteurs, 3, 4 tuteurs, ça suffit.
0: Et on rassure nos auditrices et nos auditeurs, il n'y a pas besoin de faire de saut à la perche pour ces fameux légumes d'été grimpants. Merci beaucoup, Alain Delavie, d'avoir été à mes côtés ce matin.
3: Merci à vous, bonne journée.
0: Alain Delavie, directeur de la rédaction de Rustica, votre magazine d'ores et déjà disponible, bien sûr, chez votre marchand de journaux. 6h51, avec Eddie Mitchell, qui, quant à lui, s'occupe de vous faire profiter d'une projection privée. La dernière séance, ici.

0: 1978 est le souvenir inaltérable de la dernière séance, interprétée bien sûr par Eddie Mitchell sur votre radio ici. Il est 6h55, nous prenons la direction de la Vienne ce matin et nous nous arrêtons à Vivonne pour y retrouver François. Bonjour François.
1: Bonjour François.
2: Oui, c'est François, mais si je suis pas, il y a une erreur dans ma région. Moi, je suis de Frontignan, dans l'Hérault.
1: On n'est pas du tout dans la Vienne.
2: dans l'Hérault.
1: Finalement, à vous entendre, on l'aurait deviné parce que c'est un accent du sud que vous avez, François.
0: Ouais, et on embrasse bien fort Florentin parce que nous on dénonce qui est au standard aujourd'hui. Bon, il a pas fait beaucoup dodo, donc évidemment.
2: Non. Mais en plus, il est très gentil. Il est très.
0: C'est
2: très
0: vrai. Gentil. C'est un amour.
2: Oui.
0: François, voilà. On est ravis néanmoins de vous accueillir, même si vous êtes à Frontignan, vous êtes le bienvenu, sachez-le. Quel est votre message en ce dimanche, dites-nous?
2: Alors moi, c'est dimanche et je voulais saluer mes collègues qui sont au travail. Moi, je suis infirmier à domicile. Mmh. Et malgré la pénurie d'essence, malgré les mesures, encore une fois de plus, on est les oubliés du Ségur de la Santé. Ouais. Depuis 2009, nous ne sommes pas augmentés. Si, nous allons l'être, mais quelques centimes, mais que dans 6 mois, parce que, voilà, c'est réglementairement, il faut que ça paraisse au journal officiel. Mmh. Mais ce sont que des petits centimes. Et là, avec la pénurie d'essence, on est les oubliés. Encore une fois de plus, on nous promet, mais on ne nous promet rien, en fin de compte.
1: Donc, un coup de gueule et un message d'espoir, François, pour tous vos collègues infirmiers à domicile.
2: Tout à fait. Et encore, je vous dis, et encore, on a la vocation pour aller faire les visites. On fait 10 kilomètres pour aller faire une piqûre.
0: En tout cas,
2: François,
0: bah oui, bien sûr. On pense à vous très fort, on vous embrasse bien fort, on vous envoie à la maison directement à votre poste radio avec Valentine. On vous envoie tout plein de courage également et on vous souhaite une très belle journée à Frontignan, on est d'accord.
2: Et merci François Xavier.
0: Bonne journée.
2: Et à Valentine aussi.
0: À bientôt.
2: Bonne journée.
0: Il y a 6h57, celui qui, chaque dimanche matin, vous offre certes le meilleur de sa revue de presse décalée, mais surtout, qui vous met des points sur les i. Willy Rovelli, bonjour.
3: Bonjour. Et on commence avec le secrétaire du Parti Socialiste, Olivier Faure, qui est enfariné hier à Amiens lors du défilé du 1er mai. N'empêche, pauvre Farine, elle pensait finir dans un gâteau, elle finit sa vie sur la gueule d'Olivier Faure quand même. Quelle vie de merde. Marine Le Pen en meeting à Mâcon, heureusement, elle n'a rien reçu, sinon ça aurait été Farine Le Pen. Le 1er mai, c'est le jour avec son traditionnel muguet, ses manifs des syndicats. Ça tombe en même temps parce que les syndicats aiment bien sonner les clochettes d'Emmanuel Macron. Un muguet qui coûte environ 30 centimes de plus cette année, jusqu'à 10 euros pour 3 brins. Mais c'est bien connu, hein, le muguet porte chance à celui qui le vend. En Angleterre, des archéologues pensent avoir découvert un sextoy vieux de 2000 ans. Sans doute le fameux God Save the Queen. À Saint-Nazaire, 2 amis condamnés pour des viols sur des chevaux. Eux, ils murmuraient pas aux oreilles des chevaux. Hein. Ils leur soufflent dans le cul. Si vos lasagnes ont un drôle de goût, vaudra pas s'étonner. Une Suédoise condamnée pour avoir écrasé un œuf sur la tête de sa fille de 5 ans en direct sur TikTok. Mais écraser ses œufs sur la tête d'un enfant, ça se fait depuis longtemps en France. Hein. Bah, par exemple, à Bétaram. Les salles des sports Basic Fit ouvriront toute la nuit sans personnel. Et bientôt, la version encore plus low cost, sans tapis de course et sans appareil de musculation. Voilà. Gérard Larcher envisage d'ouvrir une salle de sport low cost pour prendre du poids. Basic Fit. Donald Trump de nouveau visé par un attentat. Disons, c'est plus facile de rentrer armé dans un deal organisé par Trump que de passer les portiques des gares avec ton QR code de merde qui passe jamais là. Ça passe. Éclairez plus votre téléphone, mais c'est ce que je fais, connard. Donald Trump qui a reçu cette semaine la visite de Charles III à la Maison Blanche, la rencontre entre Grande Oreille et Grande Gueule. À Compiègne, le passager d'un train sous OQTF qui s'appelait Monsieur Boa, c'est son nom, Monsieur Boa, sort son sexe quand le contrôleur lui demande son ticket.
4: Non, pas possible.
3: Bah oui, mais bon, après quand on s'appelle Boa, on a envie de le montrer, t'es malin toi. Non mais le pauvre, ça se trouve, il croyait que UQTF, ça voulait dire obligation de quitter ton froc. Enfin, la question du jour. Olivier Faure enfariné, est-ce que du coup il était au fort et au moulin? Vous avez 2 heures. Allez, passez un bon dimanche. Et à tout à l'heure midi.
0: Pour le déjeuner, en compagnie bien sûr de Willy Rovelli, Nicolas et Fabien sur votre radio ici, comme chaque week-end. On va faire tout de suite la place qu'elle mérite à l'équipe d'ici matin qui vous attend de pied ferme dans votre région.
5: Merci beaucoup François-Xavier. D'ailleurs, vous retrouverez aussi Willy Rovelli tout à l'heure pour qui nous annonce le grand gagnant du concours Voyage Voyage. Bonjour Léonie Cornet.
6: Bonjour Lucas, bonjour tout le monde.
5: Bien réveillé en ce dimanche 10 mai.
6: Oui, on est là, on est bien.
5: En
6: et
5: forme,
6: vous
5: mais oui, écoutez, chacun fait le point à sa manière, donc on va profiter, on va se détendre. En plus, il fait beau, on fait un point complet sur la météo juste après le journal.
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5: Très très belle journée à vous sur ICI Bern Bigorre, il est 7h. Et les infos, c'est avec vous Léonie Cornet.
9: Cette image impressionnante, un gigantesque panache de fumée au-dessus du McDo d'Oloron, ravagé par un incendie hier matin. Le feu est parti d'une voiture qui faisait la queue pour commander au drive. Par chance, la conductrice s'en sort indemne. Et derrière le comptoir du restaurant, à ce moment-là, il y avait Mathilde, encore sous le choc de ce qu'elle a vu.
10: Au moment de l'encaissement, sa voiture s'est mise à fumer. Donc je lui ai demandé de couper le moteur tout de suite et on a essayé de regarder un peu ce qui se passait. Sauf que le temps de regarder et de vouloir la pousser dehors, c'était trop tard, les flammes étaient déjà trop hautes. Voilà, donc il y a quelqu'un en face qui arrivait avec un extincteur, mais on pouvait déjà plus ouvrir le capot, c'était trop chaud. Donc on a essayé d'asperger par-dessous, mais ça n'a pas suffi. Donc je lui ai dit de prendre son chien et de s'éloigner immédiatement. Et moi du coup, j'étais vraiment juste à côté, donc j'ai rapidement fermé la fenêtre du drive pour pas que les fumées entrent. Et on s'est rapatrié vers l'avant du comptoir pour tirer l'alarme incendie, prévenir les clients. Les flammes se sont engouffrées dans le système de climatisation pour se répandre. Donc le toit a pris feu très vite. Ah ben ça stresse forcément, on se dit mince, là il va falloir gérer maintenant, c'est pas un exercice, c'est pas une blague, c'est maintenant, faut gérer. Il y a que ça à faire de toute façon. Heureusement, quelque part 20 clients, c'est trop pour un incendie, mais c'est pas non plus énorme. Donc on a pu réussir à faire sortir tout le monde, à expliquer que crier n'éteint pas les feux et mettre tout le monde en sécurité sur la zone de secours.
9: 45 pompiers étaient sur le pont toute la journée d'hier avec la grande échelle pour éteindre le feu. Ils demandent aux riverains de ne surtout pas venir sur place, d'une part pour ne pas gêner leur travail et d'autre part parce que des fumées toxiques peuvent encore s'échapper du restaurant. On vous a mis, quoi qu'il arrive, les images, les photos, les vidéos sur notre site internet ici.fr.
5: Et à Orthès, les travaux sur les voies de chemin de fer continuent jusqu'à mardi.
9: Confirmation de la SNCF, toujours mobilisée après les grosses intempéries de la semaine dernière. Il y a eu des dégâts sur les rails, la circulation des trains est toujours complètement coupée entre Pau et Dax et entre Pau et Bayonne, en espérant que le mauvais temps ne retarde pas encore la conduite des opérations, espère Nicolas Kunz, directeur de l'unité travaux Sud-Aquitaine.
11: Quand on a donné ce planning du 12 mai, on a essayé de prendre un petit peu de delta parce que la météo est pas très favorable. Comme je vous le disais, quand on compacte, il faut que le compactage soit vraiment irréprochable. À la fin, on veut vraiment un billard. Hein. La voie ferrée ne supporte très peu de variations de nid de poule, hein, comme on pourrait dire sur les routes. Donc il faut vraiment que le compactage soit parfait. Et quand il pleut beaucoup, bah, ce compactage il est plus délicat, il est plus compliqué à obtenir. Et en plus, le personnel qui travaille dehors, quand il y a des averses, ils sont moins performants. Ils sont limités dans leurs opérations. On va avoir des opérations de soudure aussi qu'on ne peut pas faire dans certaines conditions de météo. Donc on va rendre dans un premier temps vraisemblablement sans toutes les soudures réalisées, qu'on réalisera dans un second temps la nuit pour ne pas retarder à nouveau les trains.
9: En attendant, la SNCF a mis en place des bus de substitution pour se rendre à Dax et à Bayonne. Reportage en longueur dans l'info d'ici à 7h30. Un rassemblement est prévu demain 17h pour soutenir les salariés de la polyclinique Pau-Pyrénées. C'est organisé en marge de la réunion prévue entre la préfecture, l'agence régionale de santé et les syndicats, 4 jours après l'annonce de la fermeture de plusieurs services. La maternité Navarre doit fermer ses portes d'ici le mois de septembre. Fermeture dès juillet pour la clinique Marseille. Plus de 160 salariés vont se retrouver au chômage. Nous sommes le dimanche 10 mai, c'est aujourd'hui la journée nationale des mémoires de la traite, de l'esclavage et de leur abolition. Pour l'occasion, une cérémonie est organisée à 11h, Parc Beaumont à Pau, en présence du préfet des Pyrénées-Atlantiques. Depuis la loi du 21 mai 2001, la France reconnaît l'esclavage comme crime contre l'humanité. Après la découverte d'un foyer d'antivirus à son bord, le paquebot MV Ondius arrive ce matin sur les côtes de Tenerife, c'est aux îles Canaries. Objectif, rapatrier les 150 passagers vers leurs pays respectifs. 3 personnes sont mortes sur le bateau la semaine dernière, tuées par ce virus. L'opération est supervisée par le directeur de l'Organisation Mondiale de la Santé en personne.
5: Et en sport, et à propos de la section paloise, on a une bonne et une mauvaise nouvelle.
9: Lucas, on commence par laquelle ?
5: On va dire la bonne.
9: La bonne, allez. La bonne, c'est qu'on a gagné hier au Hameau, score 27-15 contre Castres. Les Verts et Blancs restent donc invaincus à domicile. La mauvaise, c'est qu'on perd une place au classement de top 14 parce que Montpellier a désormais plus de points que nous. Hier, le match était globalement maîtrisé par les Palois, mais il y a eu quelques fautes de main inhabituelles, des petites imprécisions qu'on aurait pu éviter pour conserver cette deuxième place. C'est en tout cas l'analyse du manager Sébastien Piqueroni.
4: L'équipe de Castres est par culture une équipe très difficile, donc c'est très bien d'avoir gagné un match difficile face à un adversaire difficile. Je pense qu'on a vécu énormément de frustration. Le match est mal embarqué. On a plein d'opportunités, on les transforme pas, on les convertit pas. Je crois que c'est un manque de justesse technique et d'éveil technique, donc ça nous frustre. Et dans cette frustration, j'ai trouvé les hommes de la section aujourd'hui bien convaincus, bien alignés et être capables de finir en maîtrise. Et je crois que le mot maîtrise est exactement ce qui caractérise cette fin de deuxième mi-temps où j'ai eu l'impression que, enfin, je suis même certain que l'équipe de la section a en maîtrise dominé cette fin de match. Donc je suis fier aujourd'hui d'être le manager d'une équipe qui est capable de gagner ce genre de match, mais dès lundi on va travailler toute notre précision technique et notre éveil pour être bien meilleur.
9: La section est donc troisième du top 14 ce matin avec un point de retard sur Montpellier et un point d'avance sur le Stade français. Samedi prochain, les Palois reçoivent Clermont, cinquième du classement. Toujours en rugby, l'équipe de France féminine a écrasé l'Écosse hier. Victoire 69 à 28 des Bleus qui vont jouer la finale du tournoi Destination contre l'Angleterre. Ce sera dimanche prochain à Bordeaux. Et en rugby, encore huitième de finale retour de Fédéral 1 cet après-midi à Bagnères. Les Bigourdans, battus à Issoire le week-end dernier, doivent absolument gagné pour passer en quart de finale. Coup d'envoi à 15h.
5: Et toujours en sport, l'Élan Béarnais fête aujourd'hui les 40 ans de son premier championnat de France.
9: Le 10 mai 1986, il y a 40 ans, jour pour jour, les basketteurs l'emportaient contre Monaco à la salle de la Moutette à Orthès. Aujourd'hui, le club est 9 fois champion de France en 86, mais aussi 87, 98 ou encore 2003 et 2004. Alors, pour célébrer ça, d'anciens joueurs seront présents au Palais des Sports cet après-midi pour l'avant-dernière journée du championnat pour signer des autographes. Il y aura notamment l'ancien capitaine Mathieu Bisseni qui sera aussi notre invité à 7h45, Lucas.
5: Oui, et on aura même des places à vous faire gagner. Oh,
9: super.
5: Bon, il faudra rester avec nous dans quelques minutes. Vous allez pouvoir repartir avec vos deux places. Côté météo, eh bien, c'est du soleil pour le moment sur ce matin, mais il va falloir vite en profiter puisque des orages sont annoncés par Météo France. Dans le milieu, voire la fin d'après-midi, on vous tiendra bien sûr au courant parce que ça va forcément bouger. Je vous rappelle que nos deux départements sont en vigilance jaune orage, donc soyez très prudent si vous devez prendre le volant cet après-midi. Côté température, il fera 18 à Argelès, Gazost et Larens, 19 à Lourdes et Oloron, 20 degrés prévus à Pau et à Tarbes, et les maximales seront à Mourinx avec 21 degrés. Et pour demain, eh bien, c'est un grand soleil qui devrait rayonner pour débuter la journée.
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5: 7h07 sur Ici Béarn Bigorre. Voici Laurent Voulzy et ses nuits sans Kim Wilde.

0: C'était les Nuits sans Kim Wilde, signé Laurent Voulzy.
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0: Très très bon réveil à vous en ce dimanche 10 mai sur Ici Béat Bigorre. J'espère que votre pont se passe bien et il va probablement continuer d'être très très très agréable puisque c'est le moment de venir jouer avec nous. Vous nous appelez tout de suite au 05 59 98 09 09 pour repartir avec vos deux places pour aller voir le match de l'Élan Béarnais. C'est face à Vichy, c'est ce soir à 17h au Palais des Sports de Pau et je peux vous dire que nos basketteurs sont dans une forme olympique. 12 victoires sur leurs 13 derniers matchs. Ils ont surmonté la pente. Ils sont deuxième du classement d'Elite 2. Donc si vous avez envie de venir les voir jouer, c'est maintenant qu'il faut nous appeler. 05 59 98 09 09. Léonie, vous l'avez dit, il y aura tout, il y aura plein de noms. Il y aura d'anciens capitaines,
3: oui, bah là,
0: d'anciens joueurs.
3: C'est l'occasion d'y aller pour les 40 ans des championnats de France. Là, c'est maintenant ou jamais.
0: Ah bah là, c'est ça. Et on ne peut pas faire mieux. 05 59 98 09 09. Des mascottes, des anciens joueurs, des autographes, des photos, tout ça rien que pour vous. Deux places pour aller voir l'Élan Béarnais face à Vichy ce soir à 17h au Palais des Sports de Pau. Il faut nous appeler 05 59 98 09 09.
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0: Il est quasiment 7h15 et chaque week-end sur votre radio, on tente de vous faire découvrir l'origine des expressions de la langue française. Pour ça, c'est Jérôme Prodhomme qui rouvre des livres et grimoires à la recherche de la provenance des mots. Aujourd'hui, on s'intéresse à l'expression « un tien vaut mieux que deux, tu l'auras ».
7: Pourquoi on dit « un tien vaut mieux que deux, tu l'auras » ? L'expression est très ancienne, on la retrouve dans un roman du Moyen-Âge. Une des fables de La Fontaine l'illustre à merveille, elle s'appelle « Le petit poisson et le pêcheur ». Petit poisson deviendra grand pourvu que Dieu lui prête vie. Mais le lâcher en attendant, je tiens pour moi que c'est folie. Car de le rattraper, il n'est pas trop certain. Un carpeau qui n'était encore que fretin fut pris par un pêcheur au bord d'une rivière. Tout fait nombre, dit l'homme en voyant son butin. Voilà commencement de chair et de festin, mettons-le en notre gibecière. 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
0: Merci beaucoup Jérôme Prodhomme. Et vous aussi, vous savez ce que vous avez à faire. C'est de prendre votre téléphone et de nous appeler maintenant 05 59 98 09 09 pour repartir avec vos deux places pour ce soir, pour aller voir le match de l'Élan Béarnais face à Vichy au Palais des Sports de Pau. On vous l'a dit, il va y avoir des légendes du club pour fêter les 40 ans de leur premier titre de champion de France. Pour ça, il faut venir jouer avec nous. 05 59 98 09 09, 12 victoires sur leurs 13 derniers match pour nos basketteurs béarnais. C'est le moment ou jamais, si vous voulez vous faire plaisir, si vous avez envie de passer une bonne soirée avec un ami, avec votre conjoint, votre conjointe, appelez-nous 05 59 98 09 09 et peut-être que ça leur donnera aussi le sourire, tout comme Zaz, tout de suite sur Ici Béarn Bigorre.

0: C'était Mon Sourire avec Zaz sur Ici Béarn Bigorre. 7h19, c'est Adrien qui nous appelait depuis Monin. Bonjour Adrien.
1: Bonjour.
0: Adrien, bien réveillé ce matin?
1: À peu près, oui.
0: J'aime bien.
2: Un peu comme nous, quoi.
0: Oui, c'est ça, c'est le matin, on est en détente, on est tranquillement ici sur Ici Béarn Bigorre. Alors Adrien, vous allez jouer avec nous pour repartir d'accord. avec vos deux places pour aller voir le match de basket de l'Élan Béarnais face à Vichy tout à l'heure à 17h. Adrien, est-ce que vous êtes un fan de basket?
1: Non, plus rugby que basket, mais bon.
0: Plus rugby que basket, mais vous voulez quand même faire plaisir à votre compagne.
1: Voilà.
0: C'est ça, une belle sortie en amoureux. Adrien, on va jouer ensemble. C'est ça, le but du jeu, il est très simple. Trois questions, deux bonnes réponses, et vous repartez avec les deux places pour ce match de basket et passez une belle soirée en amoureux ce soir. On y va.
1: D'accord.
0: Adrien, si vous êtes fan de rugby, contre quelle équipe la section paloise s'est-elle imposée hier?
1: Quatre.
0: Oui, bonne réponse. Et on est bon. On va quand même vous faire une petite question basket, Adrien. En quelle division joue l'Élan Béarnais?
1: Deuxième.
0: Adrien, je sens pour vous que c'est un dimanche qui commence bien. Puisque vous repartez avec vos deux places pour aller voir le match de basket ce soir.
1: Ah, super.
0: Moi, je suis content. Vous êtes avec grand plaisir. Vous allez pouvoir y aller avec votre compagne, profiter. Il y aura plein d'anciens joueurs qui vont venir. Ils vont venir pour faire des photos. Il y aura les mascottes aussi. Vous allez voir les joueurs au plus près avec les places d'Ici Béarn Bigorre. Merci de nous avoir appelé, Adrien.
1: Merci à vous.
0: Avec grand
2: bonne
0: plaisir.
2: Journée.
0: À bientôt.
2: Bonne journée, Adrien.

0: On se réveille de bonne humeur sur ici Bernard Bigorre avec Over My Shoulder. Et à 7h24, on fait aussi un détour sur la page Facebook d'ici Bernard Bigorre avec vos commentaires. 13 degrés ce matin à Eslourantis avec un ciel mitigé, des coins de ciel bleu et des nuages. Le soleil aussi est présent chez Bernadette, 12,7 degrés à Pujot dans le 65 chez Solange, 12,5 degrés à Mouringue chez Michel et puis 11 degrés ce matin à Limbeil et à Soumoulou pour Anna et Mima. Continuez bien sûr de nous envoyer tous vos messages. On est avec vous tout au long de cette journée. Puis dans quelques instants, on va aussi refaire l'histoire avec Richard Lacazette. On va continuer de parler d'un roi que l'on connaît bien ici.
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0: 7h26, c'est l'heure de retracer l'histoire du Béarn avec vous, Richard Lacazette. Tous les week-ends, on fait un bout de chemin pour en apprendre un petit peu plus sur notre territoire. Et aujourd'hui, on continue de parler du roi bâtisseur.
5: Nous nous retrouvons aujourd'hui pour continuer de découvrir notre histoire locale avec notre héros du jour, depuis quelques chroniques déjà, à savoir Henri d'Albret. Comme dit dans la dernière chronique, Henri d'Albret a été un roi guerrier. Mais suite à Pavie en 1525 et aux échecs pour récupérer sa Navarre, désormais espagnole, il avait désormais décidé de se concentrer sur la restructuration et la défense des territoires qui lui restaient comme le Béarn, la Bigorre, la Basse-Navarre et ses nombreux fiefs disséminés dans le sud-ouest de la France. Dans un premier temps, il fortifia Navarreinx, afin que celle-ci devienne la première cité bastionnée de France et de Navarre, à la mode Vauban, mais 100 ans avant Vauban.
6: Et vous savez, c'est du solide. La preuve, c'est qu'on n'a même pas besoin de garantie.
5: Les remparts, d'ailleurs, veillent toujours sur nous aujourd'hui. Il fortifia ou améliora les fortifications déjà existantes à Sauveterre ou encore à Belloc. Il réorganisa la levée en masse des milices en divisant le Béarn en plusieurs secteurs nommés les parsans. Chaque parsan avait un lieu fortifié comme lieu de rassemblement des milices et chaque secteur possédait un capitaine.
7: C'est le nouveau chef, moi qui décide les nouveaux trucs maintenant.
5: Une fois la défense améliorée, Henri voulut se concentrer sur les lois. Je vous rappelle ainsi que le Béarn avait un système juridique exceptionnel avec les états de Béarn composés de la Cour suprême et de la Cour des communautés. Mais surtout l'élaboration des lois connues comme étant les forts et coutumes de Béarn, ces fameuses presque constitutions. Il y avait à l'époque plusieurs forts et coutumes, dont celui de Morlas, celui d'Oloron ou encore celui des Vallées, chacun ayant des lois bien précises pour chaque secteur. Henri voulut alors modifier et simplifier tout cela. Désormais, il n'y aurait plus qu'un seul fort et coutume, le fort commun qui fut créé en 1551.
8: Quelle bonne idée!
5: Prenons exemple ici de notre histoire. Aujourd'hui, notre administration est très compliquée, et c'est connu. Et voyez que cela est possible de la simplifier, à bon entendeur. En 1535, il crée la Cour des Comptes. Elle se tiendra à Pau, et une antenne sera fixée à Nérac. Mais on voit aussi la création d'une administration des eaux et forêts, et une administration de la monnaie. Depuis Gaston IV le Croisé, la monnaie était frappée à Morlas. Henri fait désormais frapper la monnaie.

0: dans la tour de la Monnaie, au bas du château de Pau. Vous pouvez toujours la voir aujourd'hui en allant à la gare. Il crée également un conseil souverain qui représentait le pouvoir judiciaire suprême. Nous voyons désormais ici qu'Henri d'Albret fut un souverain qui fit le maximum pour faire évoluer les conditions de ses sujets et améliorer ainsi la puissance et l'économie de son royaume. Mais nous avons encore beaucoup de choses à voir sur l'œuvre d'Henri d'Albret, mais cela, c'est une autre histoire.
1: Merci beaucoup Richard Lacazette. D'ailleurs, vous pouvez le retrouver avec la chronique C'est notre histoire tous les week-ends à la même heure pour retracer un petit peu l'histoire du Béarn. 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Dans quelques instants, nous, on va faire aussi un point sur l'info d'ici. On va revenir sur les grosses intempéries à Orthez et donc les conséquences que ça a eu sur les rails et les travaux donc de la SNCF. Mais pour le moment, il est 7h30, place à toute l'actualité en France et dans le monde. On fait le tour en 90 secondes avec vous, Valentine Lettès.
2: Dès aujourd'hui, les 5 Français à bord du MV Ondius seront rapatriés par un vol sanitaire. Le gouvernement l'annonce à 2h du début des opérations d'évacuation aux Canaries, où le bateau de croisière s'apprête à jeter l'ancre après la mort de 3 passagers à son bord d'un rare rentavirus. Avec une immense peine, le ministre de l'Intérieur annonce la mort d'un gendarme percuté hier au nord de Nancy. Au cours de l'interception d'un véhicule sur la route, le motard a été renversé par une voiture. Près d'une centaine d'interpellations hier à Paris. Malgré l'interdiction par la justice de la manifestation du comité du 9 mai, un collectif de l'ultra-droite, et de sa contre-manif organisée par des antifascistes, des militants se sont réunis dans les rues de la capitale. 46 sont en garde à vue. L'espoir pour la famille de Christophe Glaize, condamné pour apologie du terrorisme et détenu depuis près d'un an maintenant en Algérie. Le journaliste français recevra dans les prochains jours sa première visite consulaire, signe d'un réchauffement des relations entre Paris et Alger. Des vagues jusqu'à 2 mètres de haut sur toute la côte des Alpes-Maritimes ce dimanche. À cause d'une très forte houle, la préfecture appelle habitants et touristes à éviter les sentiers côtiers et les criques, les zones les plus exposées. Sous réserve d'une confirmation du résultat, le club du Mans rejoindra la Ligue 1 de football la saison prochaine. Son match contre Bastia a été interrompu à la 91e minute pour cause de fumigène hier soir. Mais le score est sans appel, le Mans l'emporte 2-0.
3: Merci Valentine Lettès. Dans l'info d'ici ce matin, on revient sur les grosses intempéries à Orthez et les conséquences sur les rails. La SNCF maintient la fin des travaux au 12 mai, donc mardi. Ça veut dire qu'aujourd'hui et demain, pas de train entre Pau et Dax ou entre Pau et Bayonne. Quand elles sont arrivées sur place, les équipes de la SNCF ont pu constater l'ampleur des dégâts. Nicolas Kunz est le directeur de l'unité travaux Sud-Aquitaine.
4: La voie a été emportée sur une centaine de mètres, plus ou moins dans sa totalité. Il faut s'imaginer un trou de 3 mètres de haut par une centaine de mètres de longueur par 20 mètres de large. Ça représente des centaines de mètres cubes de terre. On en est là aujourd'hui à plus de 100 allers-retours de semi-remorque pour évacuer l'ensemble des matériaux pollués.
3: Une semaine après, Julien Francisco, la zone est encore très marquée par les intempéries.
5: Au point que la maison historique du garde-barrière, à quelques mètres du passage à niveau, porte encore les traces de l'inondation sur ses murs. Dans le jardin de cette maison, on peut voir un canapé, une armoire ou encore des étagères entièrement recouverts de boue. En contrebas du site, un moulin complètement ravagé par l'inondation. Le propriétaire a pourtant construit une digue il y a quelques années qui n'a pas tenu. L'eau continue d'ailleurs de s'écouler, accompagnée par la boue. Beaucoup de bourg, on la retrouve même sur les arbres. Certains sont même encore couchés.
3: Depuis, le site a été entièrement nettoyé et la phase travaux a donc bien commencé.
1: Oui, mais reste à savoir si les récentes averses ne vont pas encore retarder les opérations, Léonie.
3: Oui, c'est d'ailleurs ce que craint Nicolas Kunz.
4: Quand on a donné ce planning du 12 mai, on a essayé de prendre un petit peu de delta parce que la météo est pas très favorable. Comme je vous le disais, quand on compacte, il faut que le compactage soit vraiment irréprochable. À la fin, on veut vraiment un billard. La voie ferrée ne supporte très très peu de variations de nid de poule, hein, comme on pourrait dire sur les routes. Donc il faut vraiment que le compactage soit parfait. Et quand il pleut beaucoup, ce compactage il est plus délicat, il est plus compliqué à obtenir. Et en plus, le personnel qui travaille dehors, quand il y a des averses, ils sont moins performants. Ils sont limités dans leurs opérations. On va avoir des opérations de soudure aussi qu'on ne peut pas faire dans certaines conditions de météo. Donc on va rendre dans un premier temps vraisemblablement sans toutes les soudures réalisées qu'on réalisera dans un second temps la nuit pour pas retarder à nouveau les trains.
3: Des bus de substitution sont mis en place par la SNCF le temps des travaux.
1: Et dans le reste de l'actualité, Léonie.
3: Un incendie qui ravage le McDonald's d'Oloron-Sainte-Marie. Un pompier est légèrement blessé. Une vingtaine de personnes ont été évacuées. Les images impressionnantes, les témoignages des personnes qui étaient là sont à retrouver en vidéo sur ici.fr. La section paloise l'emporte contre Castres, mais elle descend au classement de top 14. Elle est désormais 3e. Et puis les basketteurs de l'Élan Béarnais célèbrent les 40 ans de leur tout premier titre de champion de France ce soir. Ça se passe au Palais des Sports en marge du match contre Vichy avec d'anciens joueurs qui vont signer des autographes. Et notamment l'ancien capitaine Mathieu Bissény qui est notre invité dans un petit peu moins d'un quart d'heure. La météo, Lucas.
1: Eh bien écoutez, vous vous réveillez ce matin avec les rayons du soleil qui traversent vos volets. Il fait beau en Béarn et en Bigorre, donc c'est le moment d'en profiter puisque eh bien ça va un petit peu plus se gâter vers le milieu fin d'après-midi. Des orages sont annoncés par Météo France. Je vous rappelle que nos deux départements sont toujours en vigilance jaune pour ce phénomène, donc soyez très très prudents si vous devez prendre la voiture. On va essayer de limiter ces déplacements pour cette fin d'après-midi ou pour ce soir. Les températures seront douces avec 19 degrés à Limbeil, Lourdes et Oloron. Il fera 20 degrés sur la plaine de Naï, à Tarbes et à Pau. Et les maximales seront à Mourinx avec 21 degrés. C'est à partir de demain que le soleil sera de nouveau présent tout au long de la journée.
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1: 7h35, on va faire une place au sport dans quelques instants, juste après Julien Clerc et son titre Hélène.

0: Julien Clerc vous réveille sur Ici Béarn Bigorre avec Hélène.
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0: Quasiment 7h40, vous êtes encore au lit en ce dimanche matin, moitié sur votre téléphone, l'autre moitié dans encore un petit peu. Passez une belle journée en notre compagnie et ce matin on vous réveille avec les résultats sportifs de nos équipes. Place au sport, donc avec vous Léonie Cornet, et la section a gagné hier, mais elle perd sa deuxième place du top 14.
3: Victoire 27-15 des Béarnais contre Castres au Hameau. Les Verts et Blancs restent donc invaincus à domicile, mais avant de parler de cette petite chute au classement, écoutez l'analyse à chaud de notre consultant rugby Jean-Marc Souverbi.
4: Outrageuse domination de la section polonaise sur le terrain, mais pas au niveau du score. Effectivement, beaucoup d'approximations, beaucoup de ballons perdus en route, beaucoup de problèmes de timing, la faute à une belle défense castraise qui n'ont rien fait d'extraordinaire, si ce n'est de monter fort en défense et de nous perturber. Tout comme on a bien assuré l'essentiel, c'est la victoire cet après-midi et l'invincibilité ici au Hameau pour l'instant cette saison.
3: Les Castrais se sont montrés bien pénibles, confirme le capitaine palois Emilien Gailleton.
5: Castres est venu avec des grosses intentions, notamment dans les rucks, en défense. Ils ont été très pénibles, c'est le mot. Ils ont su prendre les opportunités sur des contre-attaques. Et du coup, on a été dans le mal pendant tout le match. À la mi-temps, on s'est dit que on manquait beaucoup de choses. Et au final, on a réussi à marquer des essais sur ballon porté, rester chez eux, les mettre sous pression. Et au final, c'est les 3 points qui nous ont fait gagner. Donc certes, c'est pas un match le plus glorieux, mais au moins c'est 4 points.
3: 4 points, c'est un de moins que Montpellier, vainqueur de Montauban hier. Le MHR nous pique donc la deuxième place. À voir ce que donnera la réception de Clermont samedi prochain pour la section. Les Auvergnats sont 5e avec seulement 3 points de retard sur les Verts et Blancs.
0: En foot, la fin de saison est décevante pour le Pau FC.
3: Les Béarnais s'inclinent finalement 5-3 contre Reims alors qu'ils menaient pendant une bonne partie du match. Ils terminent 9e au classement de Ligue 2. C'est pas terrible, me direz-vous, mais ça reste la meilleure performance de toute l'histoire du club.
0: Et puis, journée symbolique aussi pour les Lambernais.
3: Les basketteurs de Paula Cortez fêtent les 40 ans de leur premier titre de champion de France. Ils espèrent donc faire bonne figure tout à l'heure contre Vichy, 5e du classement d'élite 2. Sans pression, mais avec de l'ambition, résume l'entraîneur Mickaël Hay.
6: De bien jouer au basket, de faire profiter de cette deuxième place au public aussi, avec aussi les 40 ans du premier titre, etc. Donc d'être là, oui, il y a pas la, c'est pas les payoffs. Voilà, on va pas se mettre minable dans le, enfin, je vais pas faire un briefing émotionnel. Non, mais qu'on s'en sert pour progresser. Donc qu'on profite de l'avenue de Vichy, que l'on peut peut-être retrouver plus tard pour s'améliorer de ce côté-là. Puis à un moment donné, alors qu'il y a un petit peu de relâchement, on va dire, quelquefois des trous dans les journées pour qu'ils aient de la fraîcheur mentale, mais il y a pas de relâchement à avoir dans le jeu, quoi, tout simplement. Quand il faut bosser, on bosse. Et cette équipe de Vichy, c'est un très bon match pour nous. Ouais.
3: Coup d'envoi 17h, mais rendez-vous 15h pour une session autographe avec les anciens joueurs.
0: Notamment avec Mathieu Bisseni, qui sera notre invité maintenant dans moins de 10 minutes, et Christian Ortega.
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0: C'était Florent Pagny avec Je sais qui je suis. Et vous savez qui est-ce qu'on reçoit à 7h46.
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0: Oui, puisqu'il y a 40 ans, jour pour jour, l'élan béarnais remportait son premier titre de champion de France, Léonie Cornet.
2: On fête donc un joyeux anniversaire au basketteur palois et en particulier à celui qu'on appelle le prince de la moutette. Mathieu Bissigny est avec nous ce matin. Bonjour.
3: Bonjour.
2: Vous êtes l'ancien capitaine de l'élan. C'est vous qui avez soulevé le trophée de champion de France le 10 mai 86, il y a 40 ans, jour pour jour. Quelle est la première image, là, tout de suite, qui vous vient en tête?
3: La première image, c'est que c'est une belle histoire qui commençait pour l'élan béarnais. Donc, je pense que pour la région et pour, disons, pour la France aussi, voir un petit village arrivé à ce niveau, c'était extraordinaire. Je pense que c'est une bonne leçon d'humilité et de sportivité pour dire que il n'y a pas que les grandes villes et les grands clubs.
2: Oui, d'ailleurs, les petits clubs. À l'époque, les matchs, ils n'étaient pas au Palais des Sports, ils étaient à la salle de la Moutette. Il y a eu une énorme...
3: On jouait à la Moutette.
2: Ouais.
3: Ouais, c'était l'esprit du village, donc du clocher. Donc, ce qui fait que il y avait le marché. Ce fameux marché couvert la moutette. Et bon, tout se produisait là, et bien ça a attiré beaucoup de monde.
2: Et oui, je pense que c'est une énorme célébration.
3: C'est une grande célébration, et puis je pense que ça montre que le sport le sport c'est la vie, le sport c'est quelque chose d'important parce que même vis-à-vis du monde entier, même aux États-Unis, tout le monde a été étonné de voir que dans un petit village comme ça, en plus dans une halle de marché, on joue au basket, quoi. Voilà.
2: Et cette victoire, elle est aussi importante pour vous parce qu'elle était juste avant votre retraite sportive, donc je suppose qu'encore aujourd'hui, ça a une saveur particulière.
3: Oh, je ne peux pas dire que ça a une saveur particulière. Bon, pour moi, c'est que je suis venu à Orthez pour qu'on réussisse quelque chose. C'est pour ça aussi que je suis là, j'étais là. Mmh. Et bon, pour mes aussi. Bon, on a fait du chemin ensemble. Donc, il fallait, au fur et à mesure, il faut grandir. Bon, je pense que là, c'était déjà... Bon, 2 ans avant, c'était la Coupe Corat. C'était une bonne chose. Ça, c'est plus marquant aussi. Et le premier titre de champion de France Pro A, c'était énorme, c'est vrai que ça marque. Et puis, ça a été le début et le départ de la grande aventure de l'élan béarnais qui dure encore aujourd'hui. C'est pas parce qu'on a en Pro 2-2 qu'on peut oublier ça. Et ce qui est bien, c'est que les hommes qui dirigent l'élan béarnais, donc il y a eu Pierre Séan et maintenant il y a Monsieur Guillaume, ce qui fait que... on a vraiment des gens de grande valeur qui savent prendre la destinée de ce club, quoi.
2: Oui, voilà. Et vous l'avez dit, aujourd'hui, c'est encore une histoire qui dure. Et d'ailleurs, cet anniversaire, on le célèbre en même temps que la réception de Vichy tout à l'heure à 17h. C'était important de profiter d'un match pour célébrer cet anniversaire-là avec les anciens qui seront là.
3: Oui, pourquoi? Parce que Vichy, quand nous on jouait, Vichy avait joué déjà la finale d'une Coupe d'Europe à l'époque. Il y avait des grands joueurs. Et Vichy, c'était, bon, pour nous, on était des novices quand on jouait contre Vichy. Bon, et puis le fait qu'aujourd'hui, pour les 40 ans, et puis 40 ans, c'est un chiffre qui est extraordinaire, qui est pas mal, parce que c'est l'âge adulte, c'est là où il y a la maturité. Alors, donc, ce qui fait qu'aujourd'hui, ce 10 mai qui correspond à ses 40 ans, et recevoir en plus Vichy, c'est quelque chose d'énorme, quoi. C'est très significatif. C'est pour dire que dans la vie, des fois, il y a des choses qui arrivent comme ça. Et ce titre, on ne peut qu'être fier dans toute la région parce que c'est une victoire pour toute l'Aquitaine.
2: Et c'est une victoire aussi pour l'élan à long terme. Est-ce que vous estimez qu'aujourd'hui, voilà, Pau, Lac, Orthez, c'est un club qui a sa place auprès des meilleurs clubs de basket de France?
3: Ah, même au-delà de France. Parce que pour élan béarnais, Pau, Lac, Orthez l'a prouvé déjà en Coupe d'Europe. Bon, donc ce qui fait que en Euroleague, ce qui fait que vous savez, dans la vie, c'est il y a eu la descente. Cette descente est aussi une bonne chose parce qu'on ne peut pas rester toujours en haut. Il faut savoir apprendre l'humilité et remonter. Et là, maintenant, la nouvelle équipe avec son nouveau staff, ces jeunes, je pense qu'il y a un très grand avenir. Il y a un très grand avenir et pour encore plus, peut-être encore plus de 40 ans encore, où il y aura encore des titres de champion de France et surtout champion d'Europe en Euroleague. Voilà.
2: Et oui, on suivra ça de près. En tout cas, l'histoire n'est pas finie. Merci beaucoup, Mathieu Bisseni, ancien capitaine de l'Élan Béarnais. Vous serez ce soir au Palais des Sports à partir de 15h pour signer des autographes pour les 40 ans de ce titre de champion de France que vous avez remporté. Et ici, Berne Bigorre sera là aussi, bien sûr. Merci à vous. Bonne journée.
3: Merci. Et bonne vie à Radio Bigorre.
2: Merci beaucoup.
0: C'est si mignon, c'est si bien dit. Merci encore à Mathieu Bisseni d'avoir été avec nous. Et puis je vous rappelle effectivement que Joël et Adrien ont gagné leur place sur ici Béarn Bigorre. Donc continuez de nous écouter puisqu'à tout moment il y a des places qui peuvent tomber. On jouera aussi ensemble entre 11h et midi tout à l'heure. Donc restez à l'écoute d'ici Béarn Bigorre et passez une très très belle matinée en notre compagnie.

0: Nous étions en 1984 avec Laura Branigan, c'était Self Control. Est-ce que vous allez réussir à garder votre calme et à ne pas rigoler aux blagues de Fred Ballard? Réponse dans moins d'une minute.
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0: Et vous l'avez sans doute remarqué, si vous êtes en couple depuis longtemps, la charge mentale au sein du foyer est souvent supérieure pour les femmes que pour les hommes. Alors comment faire Oh, ça parle d'expérience ici.
5: Oh, je dis ça, je dis rien.
0: Mais comment faire pour que tout le monde soit sur un même pied d'égalité, Léonie? Je vous pose la question ce matin.
9: Comment faire? Bonne question.
0: Eh ben, on va demander à Fred Ballard qui vous explique le rythme des uns et des autres tout de suite.
10: Les femmes sont subtiles. Elles viennent souvent un matin, avant le café. Tu n'es pas encore prêt à affronter le monde que elles surgissent.
11: Ben oui, les femmes portent le monde, hein, donc forcément déjà, elles se lèvent plus tôt le dimanche et quand elles réveillent délicatement leur conjoint, c'est pour une bonne raison.
10: Coucou mon chéri de vidéo, elle fait genre, elle n'a pas prévu ce qu'elle voulait dire et faire depuis deux semaines. Hein. Tu prendras bien une petite tranche de brioche et nous, bon, monsieur de la brioche. Et quand t'es à la quatrième tranche bien tartinée, que c'est là qu'elle fera. Et qu'elle te suggère de faire quelque chose. Et si jamais tu oses dire non, ça nique l'ambiance de la maison pendant 120 ans. C'est vrai ou pas?
11: Alors, sur les 120 ans, on est peut-être un petit peu généreux, mais Edgary va mis le doigt et la vanne sur une spécificité féminine. Nous n'aimons pas voir les hommes en position horizontale quand nous sommes déjà à la verticale depuis 3 heures. Mais les garçons, eux aussi, ont un rythme de vie qui leur est propre.
12: Bah, ça a toujours faim, les garçons. Toujours faim, n'importe quelle heure. T'as faim?
13: Ouais.
12: Et quand tu leur demandes qu'est-ce que ça veut manger, les garçons, ça veut toujours manger la même sauce. De la viande et des patates.
11: Voilà, et forcément, quand on ne se nourrit que de barbac et de féculents, le rythme est plus lent quand il s'agit de monter une bibliothèque. Mais bon, gardons espoir, un petit fou rire nerveux, et ça repart.
0: Eh ben, merci beaucoup, Fred Ballard, pour cet humour en tube à retrouver à tout moment sur notre application ici.
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0: Ou que vous soyez bienvenue sur Ici Béarn Bigorre, il est 8h. Et les infos, c'est avec vous Léonie Cornet.
9: La section paloise reste invaincue au hameau. Victoire 27 à 15 hier après-midi face à Castres. Les Béarnais ont inscrit deux essais signés Émilien Gailleton et Sacha Zeger. En face, Castres n'a jamais rien lâché, mais ça s'est bien fini pour Pau. Les Verts et Blancs ont dû rester concentrés tout du long. Et le troisième ligne, Loïc Credos, retient surtout la fin, meilleure que le début.
14: On s'y attendait, on le savait. On se l'est dit toute la semaine. On se l'est dit même en avant-match. Parce qu'on a trouvé un peu l'échauffement un peu poussif. On a fait une petite piqûre de rappel avant le coup d'envoi. Mais on l'a vu, hein, que c'était très accroché, que voilà, on a manqué de précision. Mais par contre, encore dans le contenu, dans la domination de match, c'est quand même très satisfaisant quand même. Cette sensation qu'on avait, nous, en deuxième mi-temps, elle était vraiment très agréable. On avait une sensation de maîtrise. On dictait quand même un peu le rythme. On arrivait à prendre 3 points quand il fallait prendre 3 points. Donc, franchement, cette maîtrise en deuxième mi-temps était vraiment très agréable et très bonne de notre part. Donc c'est plutôt cool.
9: L'essentiel est assuré, c'est aussi l'avis des supporters, plutôt confiants pour la suite.
15: Très accroché jusqu'à la fin, 10 dernières minutes, on a su faire la différence.
16: Un match compliqué, plein d'en avant, plein de scories, mais à la fin c'est la victoire et c'est le plus important. Quoi.
17: Même si on rate des points à la corne,
18: c'est moi qui nous loupe 6 points en première mi-temps,
17: mais qu'est-ce qu'on est fiers de cette équipe.
16: Un gros match de la crinière de Thomas Jolmes, monstrueux, présent tout le match.
17: On va aller en demi et on va aller même plus loin, tout ce qu'ils nous font vivre depuis le début de la saison. Merci à cette grande équipe qu'on est devenue. Aujourd'hui, on est vraiment considéré vraiment dans la France entière. Et merci encore.
16: Et une section.
9: Malgré la victoire, la section lâche la deuxième place du top 14 prise par Montpellier. Clermont, adversaire de la section samedi prochain, est cinquième du classement. Les filles de la section jouaient aussi hier au hameau juste après les garçons. Elles ont gagné 19 à 15 face à La Rochelle. Toujours en rugby féminin, l'équipe de France féminine de rugby a écrasé l'Écosse hier. Victoire 69 à 28 des Bleus qui vont jouer la finale du tournoi des Six Nations contre l'Angleterre. Ce sera dimanche prochain à Bordeaux. Faire briller la flamme de l'élan béarnais encore dans les années qui viennent. C'est ce que nous a dit il y a quelques minutes Mathieu Bissény, ancien capitaine de l'élan sur ici Berne Bigorre. Le club de basket de Pau, Lac Orthès, fête aujourd'hui les 40 ans de son premier titre de champion de France. Le 10 mai 1986, les basketteurs l'emportaient contre Monaco à la salle de la Moutette à Orthès. Depuis, le club est 9 fois champion de France. Rien que ça, en 86 donc, mais aussi 87, 98 ou encore 2003 et 2004. Alors pour célébrer ça, d'anciens joueurs seront présents au Palais des Sports cet après-midi pour signer des autographes.
0: Dans le reste de l'actualité, le McDonald's de d'Oloron est complètement brûlé.
9: Et ce matin encore, il y a de la fumée noire qui se disperse petit à petit avec une forte odeur de brûlé. L'incendie est parti hier matin d'une voiture qui faisait la queue au drive. Une quinzaine de personnes ont été évacuées. Un pompier s'est blessé. Et c'est un coup dur aussi pour Jean Contoucarrère, adjoint à la mairie. Il est rapidement venu sur place.
13: Pour nous, c'est toujours extrêmement difficile. Alors, ça ravive certains mauvais souvenirs. Ça nous rappelle beaucoup l'incendie qu'il y avait eu la rue Lubartou il y a 2 ans de ça. Après, nous pensons bien sûr au contexte économique. C'est quand même un haut lieu pour notre jeunesse oloronaise, à proximité du lycée. Donc, tous les lycéens venaient souvent ici. Pour les familles aussi, les familles avec les enfants et même les grands-parents. Oui. Je suis grand-père moi aujourd'hui, je venais avec mes petits-enfants. Donc, c'est clair que ça nous fait beaucoup de peine, c'est évident. Et puis, lorsqu'on voit là, l'état de destruction du bâtiment, on se dit qu'il va falloir un temps très certainement trop long pour que le McDo puisse renaître de ses cendres.
9: Reportage en longueur dans l'info d'ici à 8h30. 45 pompiers étaient sur le pont hier avec la grande échelle. Ils demandent aux habitants de ne surtout pas venir sur place à cause des fumées toxiques. On vous a mis une vidéo avec l'impressionnant panache de fumée sur notre site internet ici.fr. Les réactions se multiplient après l'annonce choc cette semaine de la fermeture de la maternité Navarre à Pau. Même chose pour la clinique Marzet. Plus de 160 salariés vont se retrouver au chômage d'ici juillet ou septembre en fonction des services. Un rassemblement est prévu demain 17h en soutien aux soignants concernés et une réunion est aussi prévue à la même heure entre la préfecture, l'agence régionale de santé et les syndicats. Une cérémonie est organisée aujourd'hui en hommage aux personnes victimes de l'esclavage. Ça commence à 11h tout à l'heure au parc Beaumont à Pau. En ce dimanche 10 mai, c'est la journée nationale des mémoires de la traite de l'esclavage et de son abolition. Depuis 2001, l'esclavage est reconnu comme crime contre l'humanité par la France.
0: C'est une passion qui coûte cher, surtout en ce moment.
9: Rouler dans une belle voiture, comme l'ont fait les participants du Tour Auto rassemblés hier à Pau. Ferrari, Lamborghini, Porsche et j'en passe. Depuis la hausse des prix du carburant, mieux vaut fermer les yeux quand on fait le plein. Mais l'amour n'a pas de prix pour ces collectionneurs, Juliette Melli.
19: Parmi toutes les voitures alignées, une Lancia Stratos bleue avec des sortes de dents de requin devant.
20: Qui a été conduite à l'époque par Bernard Darniche.
19: Ça, c'est pour les connaisseurs. Elle date des années 70 et avant même de prendre la route, le moteur commence déjà à consommer.
20: On est en train de les faire chauffer pour qu'ils fonctionnent mieux après et que leur rendement soit meilleur ensuite.
19: Arnaud, 59 ans, il vient de Paris.
20: On roule au super hein, parce que ce sont des anciens moteurs qui fonctionnent à ce genre de carburant. Bon, c'est un budget assez conséquent, mais c'est le budget de la passion.
19: Combien ?
20: Ça, je veux pas vous dire, c'est sûr.
21: On consomme environ 100 litres par jour. Eh ben, à 2,20€, ça fait 220€, 250€ d'essence par jour. Oui.
19: Et ça, sur 5 jours de course. Mais ça vaut quand même le coup pour Bertrand qui conduit une Ferrari rouge de 1982.
21: Ah, c'est exceptionnel. On a beaucoup de chance de traverser le pays.
19: À côté, la BMW blanche d'Olivier a 2 réservoirs d'une centaine de litres en tout.
21: C'est l'assistance qui remet de l'essence. Nous, on voit pas, mais ça fait mal.
19: Et il faut au moins ça pour tenir le rythme de la course.
21: Oui, parce que c'est une vraie course. Donc, on a des circuits, on a des courses sur route fermées. Donc, il faut aller le plus vite possible. Donc, on est à fond. Donc, une voiture, quand on va à fond, elle consomme plus que quand on roule doucement.
19: Et c'est là, Olivier n'hésite pas à la faire monter jusqu'à 240 km/h.
9: On vous rappelle qu'une carte interactive avec tous les prix des carburants en temps réel dans les stations-service près de chez vous est toujours dispo sur notre site internet ici.fr. Un grand et beau soleil qui rentre dans le studio, Lucas. Mais
0: oui,
9: ça va pas durer, je crois.
0: C'est exactement ça. Il va falloir éviter de rouler à 240 km/h en fin d'après-midi si on ne veut pas se retrouver dans le terre-plein. Effectivement, ce matin, c'est un ciel bleu, du soleil qui vous accompagne. Un moment idéal pour aller jardiner, mais il va falloir en profiter puisque en fin d'après-midi, Météo France annonce des orages sur nos deux départements. Je vous rappelle que le Béarn et la Bigorre sont en vigilance jaune pour les orages. On est donc très prudent et surtout, on ne s'abrite pas sous les arbres. Ces orages devraient durer donc tout au long de la soirée, tout au long de l'après-midi. Et ce n'est qu'à partir de demain que le soleil retrouvera sa place dans le ciel. Pour les températures, nous aurons 17 à Bagnères, 18 à Oloron et à Rudy. Il fera 20 degrés à Lons, Pau et Tarbes. Et les maximales seront à Orthès et Mourinx avec 21 degrés.
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0: 8h07 sur Ici Béarn Bigorre. Bon réveil à vous. Belle matinée avec Alain Bachung, Osée, Joséphine.

0: C'était Alain Bachung avec Osée Joséphine.
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0: Bonjour et bienvenue à vous sur Ici Béarn Bigorre. C'est une belle journée qui démarre à nos côtés en ce dimanche 10 mai. Eh bien, elle risque de vous offrir quelques bonnes surprises. Je vous donne rendez-vous entre 11h et midi pour venir jouer avec nous. Il y aura notamment des passes Caliceo à venir remporter, de quoi continuer de se détendre avec les prochains points à venir. Mais en attendant, lui, ce n'est pas une surprise de l'entendre à cette heure-ci. Daniel Corsan est avec nous pour le billet d'humeur de la rédaction. Vous êtes à l'heure, Daniel, pourtant vous nous parlez de la SNCF et des intempéries qui ont touché les rails.
3: Oui, et ce matin, on va oser dire que la gare de Dax est le centre du monde. Dans cette chronique ce matin, on ressent une extase cosmogonique, comme Salvador Dali, la première fois qu'il a mis les pieds dans la gare de Perpignan, il en a fait le centre du monde, vous vous en souvenez,
0: oui.
3: Prétendant qu'au moment de la formation du golfe de Biscaye, s'il n'y avait pas eu Perpignan, la tectonique des plaques, la dérive des continents nous aurait fait dériver jusqu'à l'Australie. Nous serions entourés de kangourous, a déclaré le peintre espagnol que j'imite très mal. Ne me regardez pas comme ça, mesdames. Aujourd'hui, notre Salvador Dali, c'est notre reporter Gabin Grulé, qui a la moustache d'ailleurs, même si ce n'est pas tout à fait la même que Salvador Dali. Il est parti de Pau à la rencontre de ces Béarnais et de ces Bigourdans qui doivent se débrouiller pour attraper le TGV à Dax depuis la semaine dernière et les intempéries qui ont emporté un bout de voie à Orthès.
4: Ce qui fait de la gare de Dax le nouveau centre du monde donc.
3: C'est exactement ça, Dax est le nouveau centre de gravité de notre planète bigourdo-béarnaise. La gare vers laquelle tant de gens convergent en ce moment, le dernier salon où on cause et jusqu'au 12 mai donc,
4: 12 mai,
3: puisqu'apparemment
4: mardi.
3: Le chantier est en mesure de tenir son délai. Pau Dax, 102 km. Tarbes Dax, 136 km. Lourdes Dax, 147 km. Si j'osais, je reciterai le peintre surréaliste catalan. Sans Dax, nous serions entourés de kangourous.
4: Je crois qu'il a aussi dit « Je suis fou
3: du
4: si José » de Daniel
3: oui.
4: Corsan.
0: Merci beaucoup Daniel Corsan. Vous avez reconnu aussi la voix de Cynthia Lafontaine et Shannon Marini qui vous réveillent tous les matins du lundi au vendredi sur Ici Béarn Bigorre. Le si José est à retrouver aussi tous les matins à partir de 8h10 sur votre radio locale.
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0: 8h13, c'est votre rendez-vous avec notre chronique Se réinventer en lien avec France 3 Nouvelle-Aquitaine. Le but est de parler de sujets écologiques autour de notre planète. Et ce matin, on parle de la mobilité solidaire.
5: Le VIM, c'est une association qui propose du transport solidaire.
6: C'est ce que vous allez faire aujourd'hui.
5: Exactement.
6: Donc votre voiture est ici, c'est quoi le programme?
5: Le programme, c'est d'emmener une passagère pour un rendez-vous médical sur le centre médical d'Angoulême.
6: Donc là, cette dame, elle a anticipé son rendez-vous, elle vous a appelé, comment ça se passe?
5: Alors, elle m'appelle pas directement, on a une plateforme avec des standardistes, elle appelle le standardiste qui va choisir le conducteur, la conductrice disponible, en fonction de la proximité, et puis elle va lui confirmer ce transport.
6: Vous n'êtes pas conducteur et conductrice à plein temps dans cette association, vous avez une vie à côté.
5: Je suis jeune retraité, donc je profite de ce statut pour redonner un peu de mon temps à la communauté. Puis c'est un vrai service, il y a une grosse demande ici sans voiture, on n'a pas de vie.
0: Et on a voulu savoir ce que ça a donné concrètement, comment chacun y trouvait son compte. Pour ça, on a posé la question à une utilisatrice de l'association.
7: On peut dire que là, franchement, c'est une association, on peut les remercier. C'est-à-dire que là, je suis dans l'année de mes 90 ans et la voiture, elle faisait comme moi. Elle était vieille. Il y avait des réparations. Donc, je me suis mis quand même, j'ai dit, je vais pas mettre encore beaucoup de frais là-dedans.
6: Et là, monsieur, pour un trajet comme celui-ci, donc on a 50 minutes de route à peu près pour aller jusqu'à Angoulême, madame va devoir débourser combien, qu'on se rende compte
5: Alors, c'est basé sur les kilomètres. On est sur un barème national de 35 centimes du kilomètre. Ça fait à peu près 40 euros aller-retour. Mais c'est vrai que la vraie valeur ajoutée, c'est l'attente, puisque ça, on la contrôle pas. Mmh. Et sur des rendez-vous médicaux, ça peut durer. Donc, en fait, c'est plutôt tenir le bras des personnes, les amener jusqu'au comptoir, prendre un ticket, les amener même dans leur salle d'attente, et puis demander au service sur place de me rappeler quand l'examen est terminé.
0: Se réinventer, c'est votre chronique écologique à découvrir chaque dimanche à 8h13. En attendant, il est 8h15, retour à l'automne 2025, quand Vanessa Paradis sortait son nouvel album Les Épines du Cœur. Voici le titre éponyme sur ICI Berne-Migros.

0: C'était Les Épines du Cœur avec Vanessa Paradis. On est aussi avec vous sur la page Facebook d'Ici Berne Bigorre. On nous dit que vous avez été au stade voir la section hier. Victoire de la section, on le rappelle, face à Castres. Ça, c'est René qui nous dit ça. Marie-Lou nous dit qu'il fait un petit peu frisqué ce matin en se levant dans son camping, mais qu'elle est très contente parce qu'elle va pouvoir cuisiner, faire un bon beurre d'escargot. Ça fait du bien parce qu'on est dimanche, on prend le temps, on prépare son petit repas pour la semaine, voire même pour le midi, et on mange ensemble sur Ici Berne Bigorre.
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0: Et tous les dimanches, on parcourt les différentes librairies du Béarn et de la Bigorre en compagnie d'Éric Dreux. Il vous propose des livres, des auteurs et surtout ses coups de cœur. Alors depuis le mois de juin de l'année dernière, la jeune Lydie Allard vous attend au 10 rue Alexandre Taylor à Pau dans sa librairie dédiée à la romance. Et en tant que grand amoureux de l'amour, Éric s'y est rendu et nous fait la visite.
2: Le plaisir de retrouver des librairies pas tout à fait comme les autres, et c'est le cas ce matin, avec au 10 rue Alexandre Taylor à Pau, librairie Lecture Entre Nous. Et celle qui nous reçoit, c'est Lydie Allard. Bonjour Lydie.
3: Bonjour.
2: Vous avez toujours le sourire avec vos clients comme ça tous les jours?
3: Oui, il faut, je suis contente de les voir, donc évidemment ils me donnent le sourire tous les jours.
2: Alors travailler dans une librairie comme ça et ne pas avoir le sourire, ça serait quand même le comble, parce que vous avez vraiment un endroit, une décoration, un petit canapé, on se sent, c'est très cosy chez vous, hein.
3: Oui, tout à fait, en effet j'ai fait exprès de choisir un endroit avec un décor hyper cosy. J'avais envie que les gens se sentent presque chez eux quand ils viennent ici, qu'ils prennent le temps de flâner, donc en effet ouais, c'est fait exprès.
2: Et pourquoi la romance pour le thème principal?
3: Alors la romance parce que avant, la romance a été longtemps considérée, même encore un petit peu maintenant, mais comme une littérature un petit peu sous-genre. On n'était pas considérés comme des vrais lecteurs quand on lisait de la romance, et on était un peu malheureux dans les rayons, faut dire ce qui est, c'était pas du tout mis en avant. Aujourd'hui la romance, ça connaît un véritable essor, donc pour moi je lis l'utile à l'agréable, et c'était important pour moi de créer cet endroit chaleureux pour des gens comme moi qui sont fans de romance.
2: Alors il faut dire quand même, Lydie, qu'on peut même, je vois, nous sommes attablés dans les petits canapés cosy, on peut même prendre un café, c'est ça?
3: Oui, tout à fait. Donc il y a des boissons chaudes, des boissons fraîches, on peut se poser, prendre le livre, prendre le temps de déguster une petite boisson, flâner dans les rayons en même temps, choisir son petit livre et le lire avec une petite boisson.
2: Alors il y en a bien sûr sur les présentoirs, il y en a au-dessus de la tête sur, sur les pliages, il y en a au plafond également avec des fils, il y en a partout.
3: Exactement, il y en a partout, je suis une fan de livres, donc c'était obligatoire, je dois me sentir entourée de livres, et les clients aussi, et je vous avoue qu'ils sont très heureux de cette déco, ouais, ils adorent.
2: Lydie, vous savez qu'il y a une tradition dans cette émission, le dimanche, c'est que justement notre libraire nous donne son coup de cœur, le coup de cœur, le livre pour lequel elle a craqué il n'y a pas longtemps.
3: Alors je vais vous parler moi de Anathème de Lily Degain, c'est une autrice française en plus, donc c'est chouette de pouvoir faire la lumière dessus. C'est une dark romance, donc c'est pas tout à fait une romance. Donc voilà, c'est pour public averti, évidemment, il faut avoir au minimum 16 ans pour ce genre de lecture. Et c'est une lecture extrêmement psychologique entre un prêtre et une nana qui est considérée comme étant facile dans son village, puisque c'est un village extrêmement pieux, et l'histoire est juste magnifique.
2: Bon, c'est le coup de cœur de Lydie Allard. Rendez-vous dans la librairie Lecture Entre Nous, c'est au 10 rue Alexandre Taylor à Pau. Si on a besoin de conseils, on peut compter sur vous, Lydie. Hein.
3: Évidemment, vous pouvez compter sur moi avec grand plaisir, ça me fera plaisir de vous recevoir ici, vous et n'importe qui.
2: Et puis on vous retrouve sur les réseaux sociaux, sur TikTok, vous êtes très active aussi. Hein.
3: Oui, TikTok, Instagram, Lecture Entre Nous, vous me retrouvez partout.
2: Elle est partout, mais vous aurez eu le plaisir de l'entendre ce matin sur Ici Berne Bigorre. Merci Lydie, à bientôt alors.
3: Merci à vous, à très bientôt.
0: Et les livres d'ici avec Éric Dreux, c'est à retrouver à tout moment sur notre application Ici, si vous avez envie de prendre le temps d'apprécier une bonne lecture sur un banc au soleil, ou un petit livre sur votre table de chevet, vous n'hésitez pas, il y a plein de beaux livres à découvrir sur notre application Ici, grâce à Éric Dreux et à ses livres d'ici. 8h23, c'est désormais les Dire Straits qui vous accompagnent sur Ici Berne Bigorre, Sultans of Swing.

0: Les Dire Straits sont sur ici Béarn Bigorre, comme toutes vos musiques préférées, bien sûr, sur votre radio locale. J'en profite aussi pour vous donner quelques infos, puisqu'il y a pas mal de choses à faire sur notre territoire, notamment à l'école Navarro, qui organise un vide-grenier en ce jour. C'est sur réservation pour les exposants, mais il y a aussi un restaurant sur place. C'est de 9h à 17h30. Et ce qui est bien, c'est que même si les orages sont annoncés en fin d'après-midi, comme c'est fermé, vous allez pouvoir être à l'abri. Vous avez aussi le grand marché au plan à Assad. C'est de 9h30 à 18h et ça se passe aujourd'hui. C'est au Jardin Verger Conservatoire avec le CLAB, le Conservatoire des Légumes Anciens du Béarn, avec des exposants et surtout des produits alimentaires locaux. De quoi bien en profiter. Maintenant que je vous ai donné quelques infos, c'est vous aussi sur notre répondeur qui nous en donnez au 05 59 98 30 60.
1: Bonjour à tous les auditeurs d'ici Béarn.

0: sport. Le cercle des nageurs jurançonnais organise son vide-grenier le dimanche 10 mai 2026 sur la place du Jonquet à Jurançon de 9h à 17h. Plus de 100 emplacements 3 par 3 à 10 euros. Buvette et restauration sur place. Renseignements par SMS seulement. Merci, ici Berne Bigorre.
1: Et on vous laisse bien sûr toutes les coordonnées sur notre standard au 05 59 98 09 09. Dans quelques instants, c'est l'info d'ici. On va revenir sur l'impressionnant incendie du McDonald's d'Oloron. Mais pour le moment, il est 8h30. Place à toute l'actualité en France et dans le monde. Avec vous, Valentine Letesse.
2: Évacuation imminente sur l'île de Tenerife. Des 150 passagers du MV Ondus, 3 d'entre eux sont morts d'un rare antivirus. 5 Français à bord de ce bateau de croisière rapatrié dès aujourd'hui par un vol sanitaire, annonce le gouvernement. La mort d'un gendarme en Meurthe-et-Moselle. Au cours de l'interception d'un véhicule hier au nord de Nancy, le motard a été percuté par une voiture. À son bord, un couple d'environ 70 ans transporté à l'hôpital. Une enquête est ouverte. Une centaine d'interpellations et 46 gardés à vue à Paris. Des militants de l'ultra-droite et de l'ultra-gauche, pourtant interdits de manifester hier sur décision de justice, au vu du risque de débordement à ce rassemblement prévu par le comité du 9 mai, un collectif nationaliste. 178 ans après, la France commémore l'abolition de l'esclavage aujourd'hui. Mais à Vierzon, c'est terminé. La nouvelle municipalité d'extrême droite supprime la cérémonie dans la ville du Cher. Ce fait historique, explique le maire, attire trop peu de monde. L'élu invoque aussi des besoins d'économie. Soirée de suspense ce soir sur les terrains de football avec 8 matchs de Ligue 1 en simultané à 21h pour peut-être couronner le champion de France dès ce soir et surtout départager les candidats à la Ligue des Champions, Lyon, Lille et Rennes. Objectif grand chelem désormais pour le 15 de France féminin de rugby. Les Françaises l'ont emporté hier sur les Écossaises 69 à 28 dans ce tournoi destination. Dernier match face aux Anglaises la semaine prochaine.
3: Merci Valentine Letesse. L'image du jour, c'est le panache de fumée, l'impressionnant incendie du McDonald's d'Oloron, noirci en seulement quelques heures. Deux pompiers ont même fait un malaise pendant l'intervention à cause des fumées toxiques. L'un des deux a été transporté à l'hôpital. Le feu est parti d'une voiture dans la file d'attente au niveau du drive. Une femme de 42 ans était à l'intérieur. Par chance, elle s'en sort indemne. Et derrière le comptoir, Mathilde prenait les commandes à ce moment-là.
4: Au moment de l'encaissement, sa voiture s'est mise à fumer. Donc je lui ai demandé de couper le moteur tout de suite et on a essayé de regarder un peu ce qui se passait. Sauf que le temps de regarder et de vouloir la pousser dehors, c'était trop tard, les flammes étaient déjà trop hautes. Voilà. Donc il y a quelqu'un en face qui arrivait avec un extincteur, mais on pouvait déjà plus ouvrir le capot, c'était trop chaud. Donc on a essayé d'asperger par-dessous, mais ça n'a pas suffi. Donc je lui ai dit de prendre son chien et de s'éloigner immédiatement. Et moi du coup j'étais vraiment juste à côté, donc j'ai rapidement fermé la fenêtre du drive pour pas que les fumées entrent. Et on s'est rapatrié vers l'avant du comptoir pour tirer l'alarme incendie, prévenir les clients. Les flammes se sont engouffrées dans le système de climatisation pour se répandre. Donc le toit a pris feu très vite. Ah ben ça stresse forcément, on se dit mince, là il va falloir gérer maintenant, c'est pas un exercice, c'est pas une blague, c'est maintenant, faut gérer. Il y a que ça à faire de toute façon. Heureusement, quelque part 20 clients, c'est trop pour un incendie, mais c'est pas non plus énorme. Donc on a pu réussir à faire sortir tout le monde, à expliquer que crier n'éteint pas les feux et mettre tout le monde en sécurité sur la zone de secours.
3: Tout a pris feu très vite parce qu'il y avait beaucoup de matériaux et de produits très inflammables, raconte Émilie. Elle travaille au McDo depuis un an et demi.
5: Ben là où ça a brûlé, il y a tout ce qui est friteuse, donc pour cuire les nuggets et tout ça. Après, il y a les frites et après, il y avait toute la caisse, tout l'électronique, donc il y avait tout, quoi. Donc c'est normal que ça prenne une telle ampleur. Moi, ça m'a fait peur et surtout très choquée parce que j'étais dedans une heure et demie avant que ça prenne feu. Et comme c'est mon premier feu et vu que je suis très jeune aussi, du coup, ça m'a fait extrêmement peur. J'ai eu peur pour ma vie. Dès que j'ai vu ma mère, j'ai couru dans ses bras. Encore maintenant, oui, j'ai encore envie d'en pleurer.
3: Les salariés sont dans l'incertitude concernant leur emploi. Le propriétaire leur a promis de ne pas les laisser tomber. Il n'a pas souhaité s'exprimer au micro d'ici Berne Bigorre parce qu'il était très ému hier. Et c'est aussi un coup dur pour Jean Contou Carrère, adjoint à la mairie. Il est rapidement venu sur place.
6: Pour nous, c'est toujours extrêmement difficile. Alors, ça ravive certains mauvais souvenirs. Ça nous rappelle beaucoup l'incendie qu'il y avait eu la rue du Bartou il y a 2 ans de ça. Après, nous pensons bien sûr au contexte économique. C'est quand même un haut lieu pour notre jeunesse oloronaise, à proximité du lycée. Donc, tous les lycéens venaient souvent ici. Pour les familles aussi, les familles avec les enfants et même les grands-parents. Oui. Je suis grand-père, moi, aujourd'hui, je venais avec mes petits-enfants. Donc, c'est clair que ça nous fait beaucoup de peine, c'est évident. Et puis, lorsqu'on voit là, l'état de destruction du bâtiment, on se dit qu'il va falloir un temps très certainement trop long pour que le McDo puisse renaître de ses cendres.
3: Les pompiers demandent aux habitants de ne surtout pas se rendre sur place pour ne pas s'intoxiquer avec les fumées. La vidéo et les images de l'immense nuage noir au-dessus d'Oloron sont sur notre site internet ici.fr.
1: Et dans le reste de l'actualité, Léonie.
3: La section paloise qui gagne contre Castres, mais qui perd quand même une place au classement de top 14. Elle affronte Clermont samedi prochain pour espérer récupérer sa deuxième place. Un rassemblement est organisé demain soir pour soutenir les salariés de la polyclinique de Pau. 160 vont se retrouver au chômage dans les mois qui viennent. Et puis l'Élan Béarnais fête les 40 ans de son tout premier titre de champion de France. C'était le 10 mai 1986. Depuis, ils ont remporté 9 fois ce trophée. Pour l'occasion, les anciens joueurs emblématiques signent des autographes ce soir au Palais des Sports. En marge du match contre Vichy, Lucas, quel temps fait-il aujourd'hui ?
1: Eh bien, écoutez, du soleil ce matin sur toute notre zone, mais il va falloir en profiter puisque vers le milieu, fin d'après-midi, ce sont des orages qui sont annoncés par Météo France. Ça devrait toucher et le Béarn et la Bigorre. Je vous rappelle donc que nos deux départements sont en vigilance jaune pour les orages. Soyez donc très très prudents si vous devez sortir cet après-midi. Ces orages devraient donc durer au moins toute la soirée. Quant au soleil, lui, il devrait revenir demain matin. Côté température, il fera 18 à Argelès-Gazost et Larens, 19 à Lourdes et Oloron, 20 degrés prévus à Pau et Tarbes et les maximales seront à Mourinx avec 21 degrés. Pour demain donc, c'est un grand soleil qui devrait rayonner pour bien débuter la semaine.
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1: 8h36, c'est France Gall qui vous accompagne sur Ici Béarn Bigorre. Juste avant de faire un point sur tous les résultats sportifs.

0: C'était France Gall à l'instant avec Résiste. Oui, difficile de résister à mettre un commentaire sous la page Facebook d'ici Berne. Bigorre, 14 degrés à Pau ce matin chez Benoît, 10 degrés chez vous, Monique. Mais où ça, dites-nous, où est-ce que vous habitez? 15 degrés à Arreau avec un ciel brumeux, ça c'est chez Nicole. Continuez de nous envoyer, bien sûr, les températures près de chez vous. Et dites-nous ce que vous allez faire de votre week-end.
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0: 8h40, c'est le moment pour vous de commencer à prendre des notes, puisque ça y est, on fait un petit tour sur tous les résultats sportifs de nos équipes. Place au sport ce matin avec vous, Léonie Cornet. La section a gagné hier, mais elle perd sa deuxième place du top 14.
3: Victoire 27 à 15 des Béarnais contre Castres au Hameau. Les Verts et Blancs restent donc invaincus à domicile. Mais avant de parler de cette chute au classement, écoutez l'analyse à chaud de notre consultant rugby, Jean-Marc Souverbi.
4: Outrageuse domination de la section Polos sur le terrain, mais pas au niveau du score. Effectivement, beaucoup d'approximations, beaucoup de ballons perdus en route, beaucoup de problèmes de timing. La faute à une belle défense castraise qui n'ont rien fait d'extraordinaire, si ce n'est de monter fort en défense et de nous perturber. Tout qu'on a bien assuré l'essentiel, c'est la victoire cet après-midi et l'invincibilité ici au Hameau pour l'instant cette saison.
3: Les castrais se sont montrés bien pénibles, confirme le capitaine palois Émilien Gailleton.
5: Castres est venu avec des grosses intentions, notamment dans les rucks, en défense. Ils ont été très pénibles, c'est le mot. Ils ont su prendre les opportunités sur des contre-attaques. Et du coup, on a été dans le mal pendant tout le match. À la mi-temps, on s'est dit que on a manqué beaucoup de choses. Et au final, on a réussi à marquer des essais sur ballon porté, rester chez eux, les mettre sous pression. Et au final, c'est les 3 points qui nous ont fait gagner. Donc, certes, c'est pas un match le plus glorieux, mais au moins, c'est 4 points.
3: 4 points, c'est un de moins que Montpellier, vainqueur de Montauban hier. Le MHR qui nous pique donc la deuxième place. À voir ce que donnera la réception de Clermont samedi prochain pour la section. Les Auvergnats sont 5e du classement avec seulement 3 points de retard sur les Verts et Blancs.
0: En foot, la fin de saison est décevante pour le Pau FC.
3: Les Béarnais s'inclinent finalement 5 à 3 contre Reims alors qu'ils menaient pendant une bonne partie du match. Ils terminent 9e au classement de Ligue 2. C'est pas terrible, me direz-vous, mais ça reste la meilleure performance de toute l'histoire du club.
0: Et puis, journée symbolique pour l'élan béarnais.
3: Les basketteurs de Paulhac-Orthez fêtent les 40 ans de leur tout premier titre de champion de France. Ils espèrent donc faire bonne figure tout à l'heure contre Vichy, 5e du classement d'élite 2. Sans pression, mais avec de l'ambition, résume l'entraîneur Mickaël Hay.
6: De bien jouer au basket, de faire profiter de cette deuxième place au public aussi, avec aussi les 40 ans du premier titre, etc. Donc d'être là, oui, il y a pas la, c'est pas les payoffs. Voilà, on va pas se mettre minable dans le, enfin, je vais pas faire un briefing émotionnel. Non, mais qu'on s'en sert pour progresser. Donc qu'on profite de l'avenue de Vichy, que l'on peut peut-être retrouver plus tard pour s'améliorer de ce côté-là. Puis à un moment donné, alors qu'il y a un petit peu de relâchement, on va dire, quelquefois des trous dans les journées pour qu'ils aient de la fraîcheur mentale, mais il y a pas de relâchement à avoir dans le jeu, quoi, tout simplement. Quand il faut bosser, on bosse. Et cette équipe de Vichy, c'est un très bon match pour nous. Ouais.
3: Coup d'envoi 17h, rendez-vous dès 15h pour une session autographe avec les anciens joueurs.
0: Notamment avec Christian Ortega et Mathieu Bisseni, qui étaient notre invités tout à l'heure. Interview à écouter sur notre application ici.
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0: Il est 9h15 sur votre radio d'ici. Et donc, juste après cette musique, juste après Right Here Waiting, nous allons partir à Tarbes pour vous parler des visites commentées au musée Massé. Très très belle journée à vous sur Ici Béarn Bigorre.

0: C'était Richard Marx sur ici Bern Bigorre. On est aussi avec vous sur la page Facebook pour les températures près de chez vous. 13 degrés à Jetmo dans les Landes chez Kiki. 10 degrés aussi ce matin à Pau chez Virginie. Continuez bien sûr nous envoyer tous vos petits messages pendant que nous, on prend la direction des musées, notamment en Bigorre.
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0: Direction Tarbes, direction le musée Massé pour vous emmener dans des visites commentées et surtout avec une belle exposition. Et pour nous en parler, nous sommes avec Raphaël, guide au musée Massé. Bonjour Raphaël.
2: Oui, bonjour Lucas.
0: Alors, Kalo Karatala, si je le prononce bien, le sentiment du paysage, c'est l'exposition que vous nous proposez ce dimanche 10 mai à 15h. Qu'est-ce qu'on va pouvoir y découvrir?
2: Alors, c'est une exposition d'un artiste contemporain espagnol sur le thème du paysage et du voyage, mais avec une grande quantité de peinture à huile, mais également d'œuvres avec du crayon, du fusain, sur toile, sur des supports métalliques. Donc, un artiste qui a utilisé vraiment de nombreuses techniques différentes et avec un coup de pinceau de très, très marqué. C'est un artiste qui est vraiment reconnu en Espagne. Il a fait une cinquantaine d'expositions en Espagne et c'est un grand voyageur. Il est parti en Amazonie, en Tanzanie, dans les Pyrénées. Ça, c'est principalement les destinations qu'on va découvrir dans cette exposition sur le thème de la montagne et de la forêt amazonienne. Voilà. Donc vraiment quelque chose de l'ordre du ressenti.
0: Et justement, cette exposition, elle a un petit peu un double sens, c'est qu'il nous fait voyager avec ses œuvres, mais finalement, quand on observe, quand on regarde l'art, ça nous fait aussi voyager intérieurement.
2: Exactement, c'est vraiment le but recherché. On a même eu des séances de yoga au sein des salles, un concert dans le pont tibétain. Donc on est vraiment dans cet esprit méditatif, zen. Moi, avec les enfants, je leur fais pratiquer un peu de méditation, de respiration, pour justement aller dans l'introspection, qui est vraiment l'idée de revenir à l'intérieur de soi et dans son ressenti, en contemplant plutôt ces magnifiques œuvres, très grand format pour la plupart de cet artiste en 50.
0: Et donc, pour participer à ces visites commentées, on rappelle les tarifs, c'est 5 euros, c'est gratuit pour les moins de 18 ans. Ça veut dire que l'accès à la culture est de plus en plus facile ou pas, notamment ici au musée Massé?
2: Oui, complètement, puisqu'on a la gratuité déjà le premier dimanche de chaque mois pour tous les visiteurs. Le mercredi, pour un adulte qui accompagne un enfant, eh bien, c'est gratuit pour l'adulte qui accompagne l'enfant, sachant que c'est gratuit pour les moins de 18 ans. Hein. Enfant, ça comprend vraiment les mineurs de moins de 18 ans. Et voilà, il y a des possibilités de passe-famille, etc. Donc il y a vraiment, le but c'est de rendre la culture accessible à tous et que vraiment tout à chacun puisse venir découvrir le musée, que ce n'est pas un lieu élitiste, réservé à certaines personnes, que vraiment c'est ouvert à tous.
0: Et c'est important de le souligner. Donc Raphaël, pour vous retrouver, on vous donne rendez-vous eh bien, tout à l'heure, ce dimanche 10 mai à partir de 15h pour donc, cette
2: Absolument.
0: Exposition. Kalo Karatala, le sentiment du paysage. Merci d'avoir été avec nous Raphaël.
2: Avec grand plaisir et j'aurai plaisir à vous accueillir tous lors de cette visite de l'exposition. À bientôt, au revoir, merci.
0: Si le musée Massé vous permet de profiter d'un bon moment, nous aussi, on va faire un petit peu de sport cette fois-ci avec Nordine à table. Regarde.

0: Et la meilleure recette se trouve sur Ici Béarn Bigorre avec Jack et Carla.
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0: Et la recette avec aussi notre coach sportif Nordinatable, comme tous les week-ends. Vous venez avec nous pour nous faire profiter de votre culture sportive. Et aujourd'hui, vous allez allier sport et développer notre confiance en nous.
2: On pense souvent que la confiance arrive une fois qu'on est prêt. Mais en réalité, c'est souvent l'inverse. C'est en faisant qu'on construit la confiance. Et le sport, ou plus largement le mouvement, est un super terrain pour ça. On se confronte à de petites choses, des efforts, des sensations, des réussites, et parfois des difficultés. Et à chaque fois qu'on passe à l'action, on envoie un petit message au cerveau. Hey, je suis capable. On va débuter par un premier exercice, se fixer un petit défi atteignable. Par exemple, tenir 20 secondes en gainage. Par contre, du gainage en appui sur les genoux. Vous savez, quand on met les coudes par terre, les genoux posés également, et le corps est aligné. Et grâce à cet exercice-là, on va travailler le grand droit, la sangle abdominale notamment. Et l'objectif, c'est d'essayer de tenir 20 secondes. Et pourquoi pas d'effectuer 4 séries.
0: Donc la confiance ne vient pas d'un gros changement finalement.
2: Et non, elle vient de l'accumulation de petites victoires. Comme par exemple, effectuer une séance, tenir quelques secondes de plus, sortir marcher alors qu'on n'en avait pas forcément envie. Tout ça, ce sont des preuves concrètes. Tiens, en parlant de petits défis, on va en effectuer un deuxième. Par exemple, marcher avec une intention. Pas juste marcher, hein, mais se dire « Eh, je prends ce temps-là pour moi et j'y vais » en évitant les frictions. Alors, quand je dis friction, c'est-à-dire qu'on prépare, par exemple, ses baskets à l'avance, ses vêtements, on cale son petit réveil. Comme ça, il n'y a rien qui va nous déranger au niveau mental. Et à partir de là, on effectue 10 à 15 minutes de marche, ce qui va permettre de solliciter l'endurance fondamentale et bien entendu, renforcer le mental. Au final, la confiance, ce n'est pas quelque chose qu'on attend, c'est quelque chose qu'on construit pas à pas. Et la confiance, ça vient de l'action, pas de l'attente. On commence petit, mais on commence vraiment. Chaque mouvement compte. Au fond, bouger, ce n'est pas seulement renforcer son corps, c'est aussi apprendre à se faire confiance. Allez, à vous de jouer.
0: Merci beaucoup Nordinatable pour tous ces précieux conseils.
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0: Et juste avant les infos, au moment où votre machine à café sonne, juste avant de démarrer la journée, on retrouve Catherine Viguier pour votre horoscope. Alors Catherine, est-ce qu'aujourd'hui c'est un dimanche agréable qui nous attend?
12: En fait, chacun aura sa chance à un moment de la journée.
13: Bélier, c'est vraiment une chouette journée, faite de bonnes surprises amicales entre autres.
14: Taureau, le soleil, c'est vous. Rappelez-vous cela si on tente de vous déstabiliser.
15: Gémeaux, sur le plan intellectuel, sur le plan humain aussi, grâce à un voyage peut-être, eh bien vous vous sentez bien.
16: Cancer, et si vous changiez votre emploi du temps pour partager un moment tendre avec un être aimé?
17: Lion, c'est une journée qui a son importance sur le plan relationnel avec peut-être, une rencontre marquante.
18: Vierge, votre richesse intérieure est précieuse. Elle sera fort valorisée en ce dimanche.
19: Balance, eh bien les artistes pourront prouver leur talent, d'autres briller en amour, ce que vous adorez.
20: Cher Scorpion, vous aurez à cœur d'être quelqu'un de bien au sein de votre foyer.
21: Sagittaire, que vous soyez étudiant, prof, partout dans le monde, vous avez soif d'apprendre et de découvrir.
22: Capricorne, belle journée pour réaliser des affaires et pour ne pas tout miser sur les valeurs matérielles.
23: Cher Verseau, ce soir, vous passez à autre chose. Mais en journée, le rôle que vous jouez est essentiel.
24: Poisson, vous avez besoin que l'on vous laisse tranquille. Dites-le, ne gardez que les personnes bienveillantes à vos côtés.
25: Et pour nous tous, il y a toujours la possibilité d'un miracle.
0: Merci beaucoup Catherine Viguier pour cet horoscope. Et si vous aussi vous voulez peut-être avoir un miracle, rendez-vous sur l'application Ici et jouez avec nous entre 11h et midi.
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0: Soyez les bienvenus sur Ici Béarn Bigorre, il est tout pile 9h. Et les infos, c'est avec vous Léonie Cornet.
2: Cette image impressionnante d'un gigantesque panache de fumée au-dessus du McDo d'Oloron, ravagé par un incendie hier matin. Le feu est parti d'une voiture qui faisait la queue pour commander au drive. Par chance, la conductrice s'en sort indemne. Et derrière le comptoir du restaurant, à ce moment-là, il y avait Mathilde, encore sous le choc de ce qu'elle a vu.
3: Au moment de l'encaissement, sa voiture s'est mise à fumer. Donc je lui ai demandé de couper le moteur tout de suite et on a essayé de regarder un peu ce qui se passait. Sauf que le temps de regarder et de vouloir la pousser dehors, c'était trop tard, les flammes étaient déjà trop hautes. Voilà, donc il y a quelqu'un en face qui arrivait avec un extincteur, mais on pouvait déjà plus ouvrir le capot, c'était trop chaud. Donc on a essayé d'asperger par-dessous, mais ça n'a pas suffi. Donc je lui ai dit de prendre son chien et de s'éloigner immédiatement. Et moi du coup, j'étais vraiment juste à côté, donc j'ai rapidement fermé la fenêtre du drive pour pas que les fumées entrent. Et on s'est rapatrié vers l'avant du comptoir pour tirer l'alarme incendie, prévenir les clients. Les flammes se sont engouffrées dans le système de climatisation pour se répandre. Donc le toit a pris feu très vite. Ah ben ça stresse forcément, on se dit mince, là il va falloir gérer maintenant, c'est pas un exercice, c'est pas une blague, c'est maintenant, faut gérer. Il y a que ça à faire de toute façon. Heureusement, quelque part 20 clients, c'est trop pour un incendie, mais c'est pas non plus énorme. Donc on a pu réussir à faire sortir tout le monde, à expliquer que crier n'éteint pas les feux et mettre tout le monde en sécurité sur la zone de secours.
2: 45 pompiers étaient sur le pont toute la journée d'hier avec la grande échelle pour éteindre le feu. Ils demandent aux habitants de ne surtout pas venir sur place pour ne pas gêner leur travail et surtout parce que des fumées toxiques peuvent encore s'échapper du restaurant. On vous a mis les images, les photos, les vidéos sur notre site internet ici.fr.
0: À Orthès, les travaux sur les voies de chemin de fer continuent jusqu'à mardi.
2: Confirmation de la SNCF, toujours mobilisée après les grosses intempéries de la semaine dernière. Il y a eu des dégâts sur les rails, la circulation des trains est toujours complètement coupé entre Pau et Dax et entre Pau et Bayonne, en espérant que le mauvais temps ne retarde pas encore la conduite des opérations, espère Nicolas Kuntz, directeur de l'unité travaux Sud-Aquitaine.
4: Quand on a donné ce planning du 12 mai, on a essayé de prendre un petit peu de delta parce que la météo est pas très favorable. Comme je vous le disais, quand on compacte, il faut que le compactage soit vraiment irréprochable. À la fin, on veut vraiment un billard. Hein. La voie ferrée ne supporte très peu de variations de nid de poule, hein, comme on pourrait dire sur les routes. Donc il faut vraiment que le compactage soit parfait. Et quand il pleut beaucoup, ce compactage il est plus délicat, il est plus compliqué à obtenir. Et en plus, le personnel qui travaille dehors, quand il y a des averses, ils sont moins performants, ils sont limités dans leurs opérations. On va avoir des opérations de soudure aussi, qu'on ne peut pas faire dans certaines conditions de météo. Donc on va rendre dans un premier temps, vraisemblablement, sans toutes les soudures réalisées, qu'on réalisera dans un second temps la nuit pour ne pas retarder à nouveau les trains.
2: En attendant, la SNCF a mis en place des bus de substitution pour se rendre à Dax ou à Bayonne. Reportage en longueur à réécouter sur notre site internet ici.fr. Un rassemblement est prévu demain 17h pour soutenir les salariés de la polyclinique Pau-Pyrénées. C'est organisé en marge de la réunion prévue entre la préfecture, l'agence régionale de santé et les syndicats. 4 jours après l'annonce de la fermeture de plusieurs services, la maternité de Navarre notamment qui doit fermer ses portes d'ici le mois de septembre, fermeture dès juillet. Pour la clinique Marzet. Plus de 160 salariés vont se retrouver au chômage.
0: En sport, à propos de la section paloise, on a une bonne et une mauvaise nouvelle.
2: Lucas, on commence par laquelle ?
0: On va dire la bonne.
2: Allez, la bonne, c'est qu'on a gagné hier au Hameau, score 27-15 contre Castres. Les Verts et Blancs restent donc invaincus à domicile. La mauvaise, c'est qu'on perd une place au classement de top 14 parce que Montpellier a désormais plus de points que nous. Hier, le match était globalement maîtrisé par les Palois, mais il y a eu quelques fautes de mains inhabituelles, des petites imprécisions qu'on aurait pu éviter pour conserver cette fameuse deuxième place. C'est en tout cas l'analyse du manager Sébastien Piccheroni.
6: L'équipe de Castres est par culture une équipe très difficile, donc c'est très bien d'avoir gagné un match difficile face à un adversaire difficile. Je pense qu'on a vécu énormément de frustration. Le match est mal embarqué. On a plein d'opportunités, on les transforme pas, on les convertit pas. Je crois que c'est un manque de justesse technique et d'éveil technique, donc ça nous frustre. Et dans cette frustration, j'ai trouvé les hommes de la section aujourd'hui bien convaincus, bien alignés et être capables de finir en maîtrise. Et je crois que le mot maîtrise est exactement ce qui caractérise cette fin de deuxième mi-temps où j'ai eu l'impression que, enfin, je suis même certain que l'équipe de la section a en maîtrise dominé certains matchs. Donc je suis fier aujourd'hui d'être le manager d'une équipe qui est capable de gagner ce genre de match, mais dès lundi on va travailler toute notre précision technique et notre éveil pour être bien meilleur.
2: La section est donc troisième du top 14 avec un point de retard sur Montpellier et un point d'avance sur le Stade français quatrième. Samedi prochain, les Palois reçoivent Clermont cinquième du classement. Toujours en rugby, l'équipe de France féminine a écrasé l'Écosse hier, victoire 69 à 28 des Bleus qui vont jouer la finale du tournoi des Six Nations contre l'Angleterre. Ce sera dimanche prochain à Bordeaux. Et en rugby encore, huitième de finale, retour de Fédéral 1 cet après-midi à Bagnères. Les Bigourdans battus à Issoire le week-end dernier doivent absolument gagner pour passer en quart de finale. Coup d'envoi à 15h.
0: L'Élan Béarnais en basket fête aujourd'hui les 40 ans de son premier championnat de France.
2: Le 10 mai 1986, les basketteurs l'emportaient contre Monaco à la salle de la Moutette à Orthès. Aujourd'hui, le club est 9 fois champion de France. En 86 donc, mais aussi en 87, en 98 ou encore en 2003 et en 2004. Pour célébrer ça, d'anciens joueurs seront présents au Palais des Sports cet après-midi pour signer des autographes. Comme Mathieu Bissény, ancien capitaine de l'Élan, il était notre invité ce matin sur Ici Berne Bigorre.
5: C'est une belle histoire qui commençait pour l'Élan Béarnais, donc je pense que pour la région et pour la France aussi, voir un petit village arriver à ce niveau, c'était extraordinaire. Je pense que c'est une bonne leçon d'humilité et de sportivité. Pour dire qu'il n'y a pas que les grandes villes et les grands clubs. Le sport, c'est quelque chose d'important parce que même vis-à-vis du monde entier, même aux États-Unis, tout le monde a été étonné de voir que dans un petit village comme ça, en plus dans une halle de marché, on joue au basket, quoi.
2: Les 40 ans du premier titre de champion de France de l'Élan Béarnais, ce sera en marge du match d'élite 2 contre Vichy tout à l'heure, coup d'envoi à 17h. Ça fait plaisir ce soleil, Lucas.
0: Ah, il fait du bien effectivement, ce beau ciel bleu, ces rayons qui commencent à vous réveiller, à traverser vos appartements, vos maisons. Il fait beau ce matin en Béarn et en Bigorre, c'est le moment d'en profiter puisque ce soleil ne devrait pas durer très longtemps. Dès le milieu, fin d'après-midi et ça toute la soirée, Météo France annonce des orages. Nos deux départements sont toujours en vigilance jaune pour ce phénomène, soyez donc très prudents. Si vous devez prendre la voiture cet après-midi, on va essayer de limiter les déplacements pour éviter les accidents. Les températures, elles, en revanche, seront douces avec 19 degrés à Lambeil, Lourdes et Oloron. Il fera 20 degrés sur la plaine de Naye à Tarbes et à Pau. Les maximales seront à Mourinx avec 21 degrés. C'est à partir de demain que le soleil sera de nouveau présent tout au long de la journée. 9h07 sur Ici Béarn Bigorre. 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Avant ça, bien sûr, c'est Émilie de Kegel qu'on va retrouver. Elle a enfilé ses bottes, elle a enfilé son petit chapeau pour nous faire profiter du jardin. On va répondre à toutes vos questions que vous nous laissez sur le répondeur au 05 59 98 30 60.
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1: Si comme moi, vous n'êtes pas très à l'aise avec un sécateur, ou au contraire, vous êtes le descendant direct de le nôtre, mais n'êtes pas contre une petite astuce supplémentaire, alors nous sommes tous pile au bon endroit, au bon moment. Bienvenue au jardin. Comme toute équipe qui se respecte, on ne va pas y aller seul, que nenni. Nos experts sont là aussi, avec Rudy Dupont, le pro du potager. Il sera question du compagnonnage du potager, avec Aurélie Mazéris, avec laquelle nous allons nous intéresser aux plantes tomates. Et avec Régis, il est temps de fermer le dossier plantes originales en pot, avec un petit dernier pour la route, le millepertuis. C'est bon pour vous? Allez, c'est parti.
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1: Bienvenue au jardin potager. Bonjour Aurélie.
2: Bonjour Émilie.
1: Avec vous Aurélie, on va parler aujourd'hui des tomates.
2: Oui, nous sommes sur le week-end des Saints de Glace, on le rappelle. Donc dans deux jours, le 12, les Saints de Glace seront enfin passés. Et donc c'est vraiment la période où on peut vraiment planter les tomates sans plus aucun risque de gel. Les risques de gel sont clairement écartés. La tomate reste un fruit exotique, entre guillemets, dans le sens où elle aime vraiment la chaleur, le soleil. Donc, on plante la tomate au soleil, quand il fait chaud, et surtout aussi à l'abri du vent.
1: Parce que c'est fragile, ça reste fragile.
2: Ça reste un végétal qui reste fragile sur la partie fraîche, on va dire, et après sur la partie humidité, puisqu'on connaît tous la maladie de la tomate qui est le mildiou.
1: Ouais, le fameux.
2: Et qui, voilà, le fameux, et qui certaines années peuvent vraiment faire des dégâts. Si la météo n'est pas clémente, des météos un peu humides vont notamment vraiment altérer la production, enfin du moins les récoltes, la tomate est touchée par le mildiou. Donc on rappelle que la tomate, elle aime le soleil, elle aime aussi les sols frais, riches et bien drainants, bien drainés. Il existe beaucoup de variétés de tomates. Si on n'arrive pas à les faire parce que chaque année, il y a du mildiou, la variété la plus rustique, finalement, à faire, ça reste la petite tomate, la tomate cerise, la tomate cocktail. Finalement, c'est des variétés qui sont bien plus rustiques. Elles vont se développer, même si le mildiou est là, elles arriveront à se développer. Mais c'est vrai que c'est la variété la plus facile, si on va être sûr de pouvoir en goûter une du jardin sans que le pied est cramé avant que les fruits n'arrivent. Il existe aussi tout ce qui est plutôt précoce. Il y a des tomates précoces. On connaît très bien, par exemple, la marmande, qui est une tomate précoce, au même titre que la noire de Crimée, qui est une tomate qui a un excellent goût avec sa chair un peu noire, foncée, rouge, très foncée.
1: Ouais, ouais, ouais.
2: Et après, on a les très classiques, la cornue des Andes, qui fait une sorte de corne, qui est excellente en salade.
1: Ouais, parce qu'elle a une chair un petit peu plus dense.
2: Très dense, très ferme, avec très peu de graines, en plus, très peu de pépins. Donc, ça reste quand même les très favorites du jardin, on va dire. Et on connaît aussi la cœur de bœuf. Ouais. La cœur de bœuf, voilà. Pareil, très dense et excellente aussi pour les coulis. Donc, il existe beaucoup de variétés de couleurs, de formes très différentes. Donc là, c'est au goût de chacun. Il faudra juste retenir que quand on plante la tomate, il est important déjà de respecter, on en parle très souvent, le principe de la rotation pour être sûr de ne pas réitérer un mildiou si jamais il y en a une année avant, de se le remettre sur la partie qui vient d'être mise en place. Donc, on respecte le principe de rotation et on va aussi respecter l'espacement entre les plants. La tomate, entre chaque plant, il faut quand même s'assurer qu'il y ait au minimum 60 cm entre chaque plant. 70, c'est même bien, en fait, mais c'est vrai que plus ce sera espacé, plus la ventilation sera bonne, parce que la tomate, elle fait quand même beaucoup de végétal, elle se développe très fort, les feuilles poussent très vite, et si elles sont trop serrées, et si le mildiou arrive, le risque est que ça se propage beaucoup plus vite.
1: Parfait.
2: Donc, on respectera vraiment l'espacement entre les plantes de 60-70, et entre les rangs, minimum 70 également, comme ça, une bonne ventilation, la tomate se développera dans de bonnes conditions. On fera un petit tuteurage aussi. Le piquer à la plantation est essentiel parce que la tomate reste une liane. Donc, pour la guider, c'est important d'avoir des bons tuteurs qui tiennent bien parce qu'on suggère aussi qu'après, ça peut être en kilos de fruits sur le plant. Donc,
1: lourd.
2: Donc, un bon tuteurage. Et ensuite, il y aura deux écoles sur la partie des gourmands qui arriveront au mois de... enlever les gourmands, on le fait généralement au mois de juin. On commence à enlever ces petites ramifications qui viennent à l'intersection des feuilles. Alors là, il y a deux écoles. Il y a des gens qui les laissent, d'autres qui les enlèvent. Trouver le juste milieu d'enlever au moins ceux du bas parce que les gourmands tirent quand même de la sève. Mais après, ceux qui les laissent, c'est aussi parce que ça fait beaucoup de photosynthèse. En fait, plus il y a de feuilles, plus il y a de photosynthèse. Et il y aura aussi plus de résistance aux maladies si on ne coupe pas trop. À chaque fois qu'on coupe un gourmand de tomate, on ouvre une porte pour les maladies, pour le mildiou. Mmh. Donc on fait attention quand on le fait. Les gourmands, on les fait essentiellement par temps chaud et sec, de manière à ce qu'il y ait une cicatrisation de suite, pour éviter que l'humidité et les maladies viennent se mettre dans la plante.
1: Et ben voilà, je crois qu'on a fait le tour du plant de tomate. Merci beaucoup Aurélie.
2: Avec plaisir.

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1: Bonjour Régis Muto.
2: Bonjour Émilie.
1: Bon, on n'a que 3 minutes, 34 minutes parce que vous voulez nous parler de millepertuis.
2: Ouais. Oh là là.
1: Un peu court.
2: Et vous savez pourquoi?
1: Ben non.
2: Qu'est-ce que ça veut dire millepertuis d'après vous, Émilie?
1: Parce que c'est une plante qui a 1000 avantages.
2: Alors, effectivement, c'est très rigolo que vous veniez à dire ça. Et ça n'est pas concerté, parce que c'est vraiment souvent une plante qu'on appelle la plante de multiples atouts.
1: Voilà.
2: Mais son nom vient des trous, des petits trous qu'il y a dans les feuilles, qui sont quasiment invisibles. Et si vous mettez une feuille en devant d'une lumière, vous allez vous apercevoir qu'elle a potentiellement 1000 trous. 1000 trous, 1000 pertuis, 1000 pertus. Donc c'est ça l'origine du mot, un hypericum perforatum, c'est donc l'hypericum perforé, le millepertuis, une plante assez connue, hein, qui est commune à de nombreuses civilisations. Mais pourquoi j'ai voulu en faire un focus?
1: Mais pourquoi?
2: Mais pourquoi? Mais parce que ça a la réputation d'abord d'être bénéfique, à travers plusieurs siècles, et avec la même constance, et dans de multiples endroits, on attribue au millepertuis des vertus. Elle est considérée comme un précieux talisman envers tous les êtres néfastes. Plusieurs éléments sont à l'origine de cette croyance. Selon la tradition chrétienne, ce végétal serait né du sang de Saint Jean-Baptiste, décapité sur l'ordre du roi Hérode. Voilà qui explique l'origine de la dénomination fréquemment donnée à la plante, l'herbe de la Saint-Jean. Le millepertuis, c'est aussi l'herbe de la Saint-Jean. Ce caractère sacré est renforcé par une odeur d'encens que dégagent ses fleurs. Ses feuilles froissées, et les Grecs suspendaient les tiges de millepertuis au-dessus d'images saintes pour éloigner les mauvais esprits. On est sur une plante herbacée qui va parfaitement trouver sa place dans une haie paysagère, dans un petit massif, mais qui peut aussi, si l'envie vous en prend, aller dans une jardinière. Il a 1000 atouts, ce millepertuis-là, et il peut aller vraiment dans de multiples endroits. On a des tiges bordées de stries, on a des feuilles ovales, et on a des fleurs en été, jaune, avec 5 pétales, donc on a énormément de choses à disposition pour utiliser le millepertuis, n'hésitez pas. Et d'autant plus que finalement, parmi tous ces attributs, on lui a bien évidemment donné le rôle de chasser les mauvais esprits et les états dépressifs, ces derniers étant connus en Europe pour provoquer des démangeaisons, des crampes et des points de côté. Grâce au millepertuis, ces tourments prenaient immédiatement fin. C'est classique. Ça fait très longtemps qu'on le trouve dans les jardins. On l'a souvent oublié. Et pourtant, c'est une magnifique floraison. C'est rustique. Dans le Béarn, dans la Bigorre. Je le veux dans une haie. Je le veux isolé. Je le veux en pot. Je le veux dans une jardinière. Tout est à profiter. Utiliser le millepertuis. Il a réellement 1000 atouts. Et en termes de terreau, c'est résistant. On est sur une plante qui, on va prendre un terreau classique. Tiens, je pourrais même faire un mélange avec une terre de jardin, un terreau universel. Bien évidemment, si je suis en pot, je ferai attention à son arrosage parce qu'on est sur une plante persistante qui aura toujours ses feuilles. Et si je l'ai dans mon jardin, eh bien, je lui donnerai quand même de temps en temps à manger et je lui préfère un endroit bien ensoleillé, beaucoup de lumière. Si je veux profiter de cette longue floraison jaune, il me faut de la lumière.
1: Voilà, puis là je vois aussi santé musculaire, articulaire, le millepertuis sous forme de tisane par exemple, effet sur le moral, plante utile en cas de troubles articulaires, musculaires, et elle a aussi des propriétés anti-inflammatoires.
2: Exact, et je terminerai par, dans certaines civilisations, vous savez, on le place dans les nightmare catchers.
1: Ah oui, les attrape-rêves.
2: Les attrape-rêves. Donc si votre enfant fait des nuits agitées, une petite branche de millepertuis,
1: sous l'oreiller,
2: ça va aller mieux.
1: Et ça passe. Bon dodo. Non, nous on a encore du boulot. Bonne journée.
2: Bonne journée, Émilie.

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1: Le millepertuis de Régis Muto clôt donc le chapitre des plantes originales en pot. Toutes les autres sont à découvrir sur notre site ici.fr. Retour au potager. Après les tomates il y a quelques minutes, passons en revue les choses à faire pour avoir de beaux poivrons et de belles aubergines. Et c'est Aurélie Mazeris qui nous régale.
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1: Nous sommes au jardin, vous avez entendu, écouté, noté tous les trucs et astuces de nos experts et vous vous dites, ben oui, voilà, c'est ça. Ce sont exactement ces plantes-là que je voudrais mettre dans mon jardin, sur ma terrasse, sur mon balcon. Maintenant, il faut pouvoir les trouver, ces plantes. Eh bien, sachez qu'aujourd'hui, c'est possible si vous êtes du côté de Lourdes, puisque les serres municipales vous ouvrent leurs portes. Comme chaque année, la ville de Lourdes vous invite à célébrer le retour du printemps avec les portes ouvertes aux serres municipales, chemin de Saran. C'est aujourd'hui à partir de 10h jusqu'à 17h. Il s'agit d'une journée de découverte, d'échange, d'animation autour du végétal. L'accueil qui vous accueillera présentera son travail quotidien et partagera également son expertise. Des animations en continu sont prévues donc tout au long de la journée. Greffage de tomates, vannerie, art floral, musique des plantes, fabrication de pièges à frelons, animation compostage et j'en passe. L'entrée est libre et gratuite. C'est donc à partir de 10h jusqu'à 17h au serre municipal de Lourdes.
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1: Avec vous Aurélie, on poursuit notre petit état des lieux là du potager. On a parlé des tomates, mais il y a les autres qui vont souvent avec.
3: Alors souvent, on ne plante pas que des tomates. Effectivement, si on est passionné de piperade ou de ratatouille, on mettra des poivrons, des courgettes ou de l'aubergine éventuellement au jardin. Alors c'est des légumes qui sont faciles à produire. C'est des légumes pour le piment, enfin le poivron et l'aubergine, que l'on dit également exotiques comme la tomate, qui sont quand même aussi de la même famille que la tomate, donc on respectera aussi le principe de rotation au moment de la plantation, mais ils restent quand même plus faciles et beaucoup moins sensibles aux maladies. Ça n'empêche qu'ils peuvent attraper des maladies ou des parasites, mais beaucoup plus faciles, et savoir aussi qu'ils aiment eux beaucoup le soleil et la chaleur. On les met donc à l'abri du vent, dans un sol bien drainé, bien fertile. C'est des légumes qui restent très gourmands. Le poivron comme l'aubergine, on va les planter à un espacement de 50, ça suffit, parce que les plants sont quand même plus petits que ceux de la tomate, donc espacement à 50 entre les plants, ça suffit. On laissera toujours un espacement entre le rang convenable, serait-ce que pour la récolte, qu'on ne soit pas serré et qu'on ne vienne pas casser les plants en se bougeant autour de,
1: ça, c'est de pas, nos légumes. C'est pas que beau, c'est aussi pratique.
3: Il y a le côté pratique, on évite de planter trop dense. Le poivron, il ne va pas être sensible à des maladies cryptogamiques, il va plutôt être sensible en début de saison aux pucerons par exemple. Le puceron peut attaquer le poivron. Et alors pour le puceron, on sait qu'il y a du savon noir, on sait que les coccinelles mangent les pucerons. Pour l'aubergine, elle va être plus sensible à l'oïdium, ce champignon qui fait un dépôt blanc, une couche blanche que l'on voit aussi sur les courgettes d'ailleurs. Là, il faudrait être un peu plus attentif parce que les oïdiums qui peuvent toucher donc aubergine comme les courgettes, les oïdiums, il faut vraiment voir le moment où ils sont là, parce qu'ils peuvent vraiment altérer la floraison et du coup la fructification et faire baisser les récoltes derrière. Donc l'oïdium, il se gère avec soit des passages de soufre, soit du petit lait aussi. En fait, les laits périmés que l'on peut pulvériser sur les plantes qui vont freiner le développement de l'oïdium. Donc ça, c'est une petite technique pratico-pratique pour éviter d'avoir des développements d'oïdium. De manière générale, le poivron, l'aubergine, comme la courgette, assez facile à récolter, à produire et à récolter. Et au moment de la récolte, on n'attendra pas que le fruit soit trop grand, le premier fruit soit trop grand. C'est-à-dire que dès qu'on voit le premier poivron ou la première courgette, l'idéal, c'est de venir l'enlever. Comme ça, ça stimule un petit peu le démarrage de la fructification. La courgette, on sait que quand on en a à fond. Ça produit beaucoup tout le temps. Donc le fait d'enlever le premier fruit avant qu'il ait une taille convenable, on coupe le premier fruit et là, de suite, arrivent plein de petites courgettes derrière, et on essaye toujours, au moins au démarrage, de les ramasser petites, ce qui va vraiment stimuler le plant et faire que la production sera meilleure que si on attend que les fruits grossissent trop, ce qui peut épuiser le plant au bout d'un moment.
1: D'accord, ok, impeccable. Et ça se récolte à quel moment, ça ?
3: Alors, les courgettes comme les piments, si on les met en place à partir des seins de glace, généralement, un mois après, on a déjà les fruits qui arrivent.
1: Eh ben, impeccable. Merci beaucoup, Aurélie.
3: Avec plaisir.

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1: Régis Muto, question.
2: Question.
1: Auto-fertile ou pas? Hermaphrodite ou pas? Ouais. Non, c'est pas pareil.
2: C'est pas pareil. Alors,
1: parce que là, on parle des plantes. Ouais.
2: Alors, on va parler des arbres fruitiers parce que c'est souvent une question qui vient. Alors, c'est vrai qu'on est peut-être un peu à rebours parce qu'on est bien évidemment au mois de mai et qu'on a eu des arbres fruitiers qui ont fleuri. Mais c'est pour dire aussi pour ceux qui ont choisi des arbres fruitiers auto-fertiles. Ça veut dire quoi? C'est que normalement, ce sont des arbres fruitiers qui n'ont pas besoin d'un copain ou d'une copine pour faire des fruits. C'est-à-dire qu'ils se suffisent à eux-mêmes et qui sont auto-fertiles. C'est-à-dire qu'il y a des fleurs mâles et femelles.
1: Donc pas besoin de greffe.
2: Pas besoin de greffe. Ils vont tout seuls s'auto-polliniser et fabriquer donc des fruits. Alors ça existe, et ça existe même dans des variétés qui pourraient être ce qu'on appelle la fertilisation croisée, c'est-à-dire souvent on parle de cerisiers, on parle des pommiers, dans les cerisiers on parle souvent de variétés qui ont besoin d'un pollinisateur et d'un récepteur qui vont se croiser pour donner des fruits. Il y a des variétés auto-fertiles. C'est souvent pratique, parce que pour les auditeurs, finalement, je n'ai besoin que d'un seul arbre pour pouvoir produire des fruits.
1: Je le plante et je lui laisse faire sa vie et advienne que pourra.
2: Mais attention, l'autofertilité chez les arbres fruitiers, ça ne veut pas dire qu'on aura beaucoup de production. Et que généralement, même les variétés qu'on vous annonce auto-fertiles, parmi les certains cerisiers, les semites, etc., il va y avoir une production, mais elle va pas être folichonne, ça va pas être la foire à neuneux, il va pas y avoir un bastringue de fruits, ça sait être auto-fertile, mais il n'y a pas grand nombre. Il est mieux, il est préférable qu'il y ait deux arbres à chaque fois, même si l'on achète des arbres auto-fertiles. Alors vous allez me dire, oui mais j'ai un petit jardin, ça c'est bien, ça doit entretenir avec le voisinage un dialogue, et finalement se dire, tiens mon voisin avait un cerisier, tiens mon voisin a un poirier, je peux donc mettre aussi une variété qui vont pouvoir se croiser, parce que vous ne le saviez pas, mais les abeilles, les bourdons, les oiseaux, les mouches ne connaissent pas la limite de votre propriété.
1: Le grillage, ils connaissent pas.
2: Voilà, et ils arrivent parfaitement à le passer. Donc c'est bien quand même d'en mettre au moins deux, même sur des variétés annoncées auto-fertiles, pour que l'on ait une production abondante. Tout ça pour dire, ne soyez pas trop déçus si vous, cette année, vous avez fait le choix d'acheter une variété d'arbres fruitiers vendu auto-fertile, ne soyez pas trop surpris si la production n'était pas celle que vous escomptiez. Et si vous désiriez avoir de quoi faire des confitures et nourrir toute la smala, eh bien il faudra en mettre soit un second, et ça veut dire que j'ai un jardin suffisamment grand, ou alors me mettre d'accord, encore une fois, avec le voisin, pour pouvoir bénéficier de cette fécondation croisée, qui, au passage, c'est garant de la biodiversité, du croisement des gènes, et finalement, on a aussi des fruits qui sont un peu plus gros, un peu plus charnus, et un peu plus sucrés, comme quoi, la fertilisation croisée, ça a du bon, et que moi, j'ai toujours tendance à dire, préférez les arbres qui ne le sont pas, ou même s'ils le sont, eh bien, vous en mettez deux et vous serez pleinement satisfait.
1: Bon, nickel. Et c'est valable pour toutes les variétés de fruitiers?
2: Alors, toutes celles qui vous sont annoncées auto-fertiles, préférez-en deux.
1: D'accord,
2: voilà.
1: Parfait. Bon, ben merci pour ce conseil, parce qu'on n'a pas envie d'avoir après des fruits génétiquement bizarroïdes.
2: Alors, ils ne seront pas bizarroïdes, mais il n'y en aura pas beaucoup.
1: Ok, plus, ils sont mangés par les oiseaux.
2: C'est la Fifi et Émilie qui va faire la gueule, parce que les cerises, il n'y en avait pas mucho.
1: Non, il n'y en avait que pour moi.
2: Voilà, exactement.
1: Merci Régis.
2: Salut.
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1: Nos experts jardins sont avec nous tous les samedis et dimanches, de 9h à 10h, vous connaissez le rendez-vous. Vos questions sont attendues en direct, mais aussi via notre répondeur au 05 59 98 30 60, ou encore par mail, si vous préférez la prose écrite, pas de souci. Un mail est possible via l'adresse icibernbigor@radiofrance.com. Maintenant que ceci est dit, retour au jardin et au potager avec Rudy Dupont.
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1: Rudy Dupont, notre pro du jardinage, observe, fait des tests, jardine et partage avec nous ses différentes pratiques. Et si au potager, ce matin, on faisait travailler les plantes ensemble, Rudy ?
2: Bonjour à tous. Aujourd'hui, on va parler d'un levier puissant en jardinage, souvent sous-estimé, le compagnonnage des plantes, ou plutôt les associations. Ici, l'idée est simple, associer intelligemment fruits, légumes et fleurs pour créer des interactions positives. La monoculture rime avec grosse production de nourriture, certes, mais le vivant, lui, met d'autres stratégies en place pour être productif. Les interactions positives des plantes, c'est pas juste ce qu'on voit, c'est aussi en dessous le sol, sous nos pieds. C'est un véritable réseau vivant qui s'organise, le monde de la rhizosphère. Les racines des plantes échangent avec des micro-organismes, comme des champignons endomycorhiziens. Ces champignons sont en symbiose avec les racines et vont chercher de l'eau, du phosphore, si essentiel au développement racinaire, et d'autres substances nécessaires au maintien de la santé des sols. En échange, les racines fournissent aux champignons des sucres issus de la photosynthèse. Parlons des plantes qui favorisent ces symbioses. Les tomates, les courgettes et concombres, les stars du potager d'été. Entre vos plants, vous pouvez caler du basilic pour ses multiples qualités. Sous le sol, il favorise l'entraide des racines et au-dessus, son odeur puissante, riche en huile essentielle, perturbe l'action de certains ravageurs comme les pucerons et l'aleurode, une petite mouche blanche pouvant ravager vos solanacées. Les œillets d'Inde, de jolies fleurs compagnes, peuvent limiter la présence de nématodes. Alors, on va faire des nuances car les nématodes sont essentiels à la santé des sols. Pour faire simple, ce sont des vers microscopiques qui régulent la présence de bactéries, champignons et qui décomposent la matière organique. Sauf que certains sont phytophages, ce sont des mangeurs de racines et là, ils peuvent décimer des cultures entières. Les fleurs de bourrache, d'un bleu magnifique, attirent les pollinisateurs. Ça améliore directement la production de vos fruits et légumes au potager.
1: Et puis un autre point intéressant, Rudy, ça concerne la gestion de l'eau potable.
2: Effectivement, associer les végétaux peut améliorer la gestion de l'évapotranspiration. Avec les étés potentiellement caniculaires, la question se pose. Et associer les plantes, dans ce cas, c'est comme faire de la prévention. Là, on joue sur les différentes hauteurs et feuillages des plantes pour créer un microclimat. Par exemple, associer des salades et betteraves à des tomates permet de limiter l'exposition directe du sol au soleil et filtrer la lumière. L'évaporation est donc mieux régulée et les besoins en luminosité des végétaux sont respectés. Le sol reste plus frais et ça peut aider à limiter les arrosages. C'est ce qu'on appelle travailler en strate végétale, un peu comme en forêt. Autre association simple à mettre en place, des courgettes et entre chaque plant espacé d'un mètre, des pieds de maïs ou de tournesol. Là encore, personne ne manque d'énergie solaire pour produire et se développer et le sol reste couvert. Pour finir, une autre association qui fait office de classique, elle nous vient d'Amérique du Sud. Maïs, haricots, courges, la légendaire mille pas. Et c'est probablement le sujet d'une prochaine chronique. Comprenez bien que l'idée, ce n'est pas de se compliquer la vie au potager, mais au contraire de le rendre plus autonome, résilient face aux aléas climatiques. En associant vos plantes plutôt qu'en les isolant, vous transformez votre potager en véritable écosystème. C'est souvent là que la nature fait le plus gros du travail à votre place. Et en plus de produire des fruits et légumes savoureux, vous protégez vos sols et les rendez probablement plus vivants et robustes.

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0: 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On se retrouve dans quelques minutes dans la cuisine pour préparer de bonnes choses avec Odile du collectif Miam 64. Juste le temps pour moi d'enlever mes bottes, de prendre un petit café. À tout de suite.
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2: Merci beaucoup Émilie, à tout à l'heure. Bienvenue sur ici Béarn Bigorre, il est 10h. Et les infos, c'est avec vous Léonie Cornet.
3: Les dégâts sont importants autour du McDonald's à Oloron, ravagé par un gros incendie hier matin. Le feu est parti d'une voiture qui commandait au drive et s'est très vite propagé aux appareils électriques et à la toiture du restaurant. Un pompier a été transporté à l'hôpital, légèrement blessé. Il y a encore des fumées noires et une odeur de brûlé si vous passez dans le coin aujourd'hui. Et les pompiers vous recommandent d'ailleurs de vous éloigner du secteur pour éviter l'intoxication. On vous a mis les images impressionnantes de cet incendie sur notre site internet ici.fr. C'est l'incertitude donc pour les salariés de ce fast-food et c'est la même chose pour ceux de la polyclinique de Pau. Après l'annonce surprise cette semaine de la fermeture de la maternité Navarre, la clinique Marzet doit aussi fermer. Plus de 160 emplois sont menacés, des sages-femmes, infirmiers, aides-soignants et agents d'entretien. Une réunion doit avoir lieu demain 17h avec la préfecture, les syndicats et l'agence régionale de santé. Pendant ce temps, un rassemblement de soutien aux employés est aussi organisé le même jour à la même heure. La bonne nouvelle pour la section paloise, c'est qu'elle a gagné contre Castres, score 27-15 pour les rugbymen béarnais invaincus à domicile. La mauvaise nouvelle, c'est qu'elle perd quand même une place au classement de top 14. C'est Montpellier qui passe devant. La section pourra se rattraper samedi prochain avec la réception de Clermont, 5e, mais avec seulement 3 points d'écart. Et puis, faire briller la flamme de l'élan béarnais encore dans les années qui viennent. C'est le message ce matin de Mathieu Bissény. L'ancien capitaine du club de basket était notre invité sur ICI Béarn Bigorre, alors que le club de Pau, Lac Orthès, fête aujourd'hui les 40 ans de son tout premier championnat de France. Depuis, le club a remporté 9 fois ce trophée en 86, 87, 98 ou bien encore en 2003 et en 2004. Pour célébrer toutes ces victoires, d'anciens joueurs sont présents au Palais des Sports cet après-midi pour signer des autographes. Un beau ciel bleu et un grand soleil ici à Pau, ça fait du bien Lucas.
2: Oui, ça fait du bien à Pau comme partout ailleurs d'ailleurs puisque ce ciel bleu vous accompagne depuis le début de cette journée, le moment idéal aussi pour aller faire une balade à vélo. Il va falloir en profiter puisque Météo France annonce des orages sur nos deux départements dans la fin d'après-midi, début de soirée. Ça reste encore un petit peu bougeant tout ça, mais il va falloir être très très prudent. Je vous rappelle que nous sommes en vigilance jaune pour les orages en Béarn et en Bigorre. Ces orages devraient durer donc au moins toute la soirée. Ce n'est qu'à partir de demain que le soleil retrouvera sa place dans le ciel. Pour les températures, nous aurons 17 à Bagnères, 18 à Oloron et à Rudy. Il fera 20 degrés à Lons, Pau et Tarbes et les maximales seront à Orthès et Mourinx avec 21 degrés. Et l'info revient dans une heure.
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2: 10h03 sur ICI Béarn Bigorre. C'est Gérard Blanc qui vous accompagne en musique avec une autre histoire juste avant d'entrer dans le Mac d'ici avec plein de conseils de tous nos spécialistes. Vous restez avec nous, on est ensemble jusqu'à midi.

0: C'était Gérard Blanc à l'instant avec une autre histoire.
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0: Très belle matinée à l'écoute d'ici Béarn Bigorre. Bienvenue dans votre Mac d'ici où pendant une heure, on va vous donner quelques conseils grâce à nos spécialistes, des astuces et également des recettes. Pensez à bien prendre note, pensez à prendre votre petit carnet, votre stylo. On va vous donner de quoi faire à manger, mais aussi de quoi partir au jardin. On parlera également lecture avec Éric Dreux qui nous emmènera dans une librairie du Béarn pour nous parler romance. Mais d'abord, c'est avec Émilie de Kegel que nous avons rendez-vous. Aujourd'hui, on va faire de la gym douce pour être en forme, mais ne pas trop s'épuiser non plus. On reste quand même un dimanche, donc tranquille. Prenez bien votre carnet, votre stylo, et c'est parti pour une heure de Mac d'ici sur ici Béarn Bigorre. Mais d'abord, de la musique avec Bob Marley, Buffalo Soldier. Il est 10h08, bienvenue à vous et très très belle matinée.

0: Buffalo Soldier, signé Bob Marley à l'instant sur Ici Béarn Bigorre, et on vient de l'apprendre. Sachez que nos deux départements, le Béarn comme la Bigorre, passent en vigilance orange pour les orages. Donc ce phénomène, on était en vigilance jaune, on vient de l'apprendre, on passe en vigilance orange. Donc redoublez de prudence, surtout si vous devez sortir en milieu fin d'après-midi. C'est à ce moment-là que les orages devraient arriver selon Météo France. Soyez très prudents, vraiment évitez de sortir et puis rentrez le linge aussi pour éviter qu'il soit détrempé.
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0: Mais oui, on est bien au chaud, on est bien à la maison, et c'est pour ça qu'on va retrouver Émilie De Kegel dans un instant. Elle vient nous donner ses bons conseils, ses précieux conseils. Prenez un carnet, un stylo, et puis c'est parti.
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0: À peine revenue du jardin, elle a fait un détour par la cuisine avec Odile et la revoici. Vous courez partout, Émilie.
3: Ouais, vous avez raison, Lucas. Je suis crevée. Peut-être que je devrais me tourner vers une activité plus douce.
0: Ah bah oui, pourquoi pas? C'est très important de pratiquer une activité physique.
3: Et pas sportive. On parle gym douce, en l'occurrence, ce matin avec Alizé et Jean-Pierre du GDOS 65, comité départemental olympique et sportif du 65, le GDOS, qui organise des ateliers, des séances. Alizé nous explique comment ça se passe.
4: On commence déjà, elles arrivent, elles boivent tout un café. Je dis elles parce que c'est quasiment que des femmes. Mm-hmm. J'ai deux hommes qui sont quasiment là tout le temps. Et après, on commence par un petit échauffement.
5: Le café avant le sport, c'est pas pas gégène, ça. Hein.
4: Un café ou un verre d'eau.
5: Ah, voilà, c'est mieux.
4: Et ensuite, on commence par un échauffement articulaire, donc avec des rotations des épaules qui commencent de la tête vers les pieds. Ensuite, on commence par, souvent, je fais un petit parcours de motricité avec des petites haies à passer, travailler sur l'équilibre, des dribbles avec un ballon de basket, des passes avec une balle de tennis, par exemple. Et après, je fais trois blocs de renforcement avec des exercices de renforcement musculaire qui ciblent tout le corps, notamment sur le gainage et après, on travaille aussi énormément sur l'équilibre.
3: Alors, donnez-nous un exemple concret d'exercice de gainage avec le mot douce dedans. Activité physique douce, parce que je trouve que le gainage, alors peut-être que je le fais pas bien, hein, ce qui est très probable, mais c'est pas que c'est violent, mais c'est pas doux, quoi.
4: Mais par exemple, vous mettez les bras au-dessus de votre tête et vous faites des montées de genoux tout en gardant le buste le plus droit possible.
3: Ok.
4: Ça travaille la sangle abdominale. Ou alors, là, les dames, elles adorent cet exercice avec un élastique. Par deux, on est de profil et il y en a une qui tire l'élastique, l'autre qui maintient bras tendu et on tourne.
3: Donc, on est de profil.
4: Avec bras tendus.
3: Donc, l'une côte à côte.
4: Oui.
3: Voilà.
4: On étire un peu avec un grand élastique.
3: Ouais.
4: Qu'on étire. Et en fait, ça fait de la résistance au niveau de l'exercice de l'élastique. Et du coup, ça travaille sur les abdos.
3: Les abdominaux. Donc, il faut pas bouger.
4: Le but, c'est de pas bouger.
3: Le but, c'est de pas bouger. Est-ce que, Jean-Yves, dans ces ateliers d'activité physique douce et de manière générale, hein, pour l'activité physique tranquille, est-ce que il y a une notion de performance ou de dépassement de soi? Qu'on connaît souvent dans la partie sportive de l'activité.
6: Alors performance, non, hein, puisque c'est chacun qui le fait à son rythme, et dépassement de soi un petit peu, puisque l'objectif c'est quand même de faire un peu plus de ce qu'on a fait la semaine d'avant. Donc il y a un petit dépassement. Le but c'est de sentir mieux à la fin de la séance que lorsque l'on est arrivé. Mes performances, non.
0: Eh ben, c'est nickel, ça. Est-ce qu'il faut rajouter, outre l'activité physique en elle-même, eh bien, faire une activité permet aussi de créer des liens.
3: Cela contribue aussi au bien-être, hein. Rencontrer des gens, sortir de chez soi, partager un moment, c'est un tout. Donc, si ça vous tente, rapprochez-vous des mutuelles, des MJC, des mairies également. Il y a certainement une activité qui attend quelque part pour vous.
0: Merci beaucoup, Émilie. Et tout à l'heure, on parle d'un autre sport, peut-être même un petit peu plus compliqué. C'est celui de manger un artichaut.
3: Oui, et plus un art qu'un sport d'ailleurs.

0: C'était Donna Lewis à l'instant et Love You Always Forever. Et à 10h20, si vous venez de nous rejoindre sur ici Béarn Bigorre, depuis ce matin, on vous annonçait une vigilance jaune sur nos deux départements. Et bien sachez qu'elle vient de passer en vigilance orange. Des orages qui vont être accompagnés d'une forte activité électrique avec des rafales comprises entre 80 et 90 km/h et très localement à 100 km/h. Forte pluie et surtout des grêles de taille moyenne à grosse jusqu'à 2 ou 3 cm de diamètre. Ça, c'est ce que nous dit Météo France. Et il y a même un risque de tornade qui n'est pas totalement exclu. Ces orages et ces pluies donc devraient arriver vers la fin d'après-midi, milieu fin d'après-midi, début de soirée. Donc soyez très très vigilants en prenant le volant ou si vous devez aller dehors.
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0: Et à 10h21, tiens, comment on se retrouve? Émilie de Kegel est de nouveau avec nous, mais cette fois, vous avez réenfilé vos bottes, mis votre chapeau de paille. On part au jardin pour apprendre à cuisiner avec des produits de notre sol. Aujourd'hui, on mange sain, puisque c'est une salade hyper protéinée que vous nous proposez.
2: Comme promis, Odile est de retour avec nous du nouveau collectif MIAM64. Bonjour Odile.
3: Bonjour Émilie.
2: Vous allez nous parler d'une salade de printemps hyper protéinée à base de fèves, de petits pois. J'ouvre juste une petite parenthèse. Vous n'êtes pas obligé de tout noter maintenant puisque la recette sera sur le site Instagram du collectif MIAM64. Donc on vous écoute. Nous sommes tout ouïes, ma chère Odile.
3: Oui, alors je vous propose aujourd'hui une jolie salade de printemps au quinoa. Petits pois, fèves, radis, concombres, tout ce qu'on trouve au marché aujourd'hui, on peut mettre dans cette salade. Alors pour cela, pour une belle assiette, il vous faudra 15 minutes, 20 minutes de préparation. Vous prenez 80 g de quinoa cuit froid, vous prenez des radis crus, vous râpez une carotte, vous la coupez en lamelles, un demi-concombre ou même une courgette crue qui commence à pointer le bout de son nez au marché, j'en ai vu hier. Vous prenez des petits pois et des fèves, soit crus, soit blanchis pendant 2 minutes, c'est délicieux. De la menthe, du persil ciselé, des graines germées, si vous faites ça à la maison, des pignons de pin ou des noix de pécan, des amandes, des noisettes, des graines de grenade si c'est la saison, un jus de citron, de l'huile d'olive et du sel. Et avec tout ça, vous faites une excellente salade protéinée et vous assaisonnez avec une vinaigrette, par exemple orange, huile d'olive, vinaigre de cidre ou cumin, huile d'olive, citron frais, ail et piment. Vous pouvez varier et vous allez vous régaler. Alors juste une petite astuce pour cuire le quinoa, parce que tout le monde ne connaît pas le quinoa, qui est vraiment très protéiné, très nutritif.
2: J'ai une boîte dans mon armoire depuis des semaines, j'ai jamais tenté.
3: Alors je vais vous donner la recette. Vous mesurez un volume de quinoa pour 2 volumes d'eau.
2: Ok.
3: Ensuite, vous rincez votre quinoa après avoir fait votre mesure. Vous rincez bien votre quinoa. Il faut que l'eau soit claire.
2: Mm-hmm. C'est plein d'amidon, sinon, c'est ça?
3: Voilà. Puis il y a de la poussière. Donc c'est bien de rincer. Vous portez à ébullition vos 2 volumes d'eau salée. Vous y versez vos graines de quinoa. Et puis vous laissez cuire à feu doux pendant 15 minutes. Et le quinoa se déguste croquant. Il est cuit, en fait, quand il devient translucide et qu'il y a un petit germe qui commence à sortir. Vous le verrez très nettement. Et là, vous arrêtez la cuisson. Normalement, il n'y a plus d'eau. Ou vous égouttez le reste. Et vous laissez refroidir et vous pouvez faire votre petite salade.
2: À ce moment-là, on ne le rince plus.
3: Ah non, on le rince pas. Besoin.
2: Voilà.
3: On le rince avant.
2: Mais c'est ça en fait, c'est le feu doux. Parce que moi j'ai l'habitude, quand ça m'est arrivé, de faire du quinoa, un peu comme du riz ou des pâtes, avec de l'eau qui boue. Et en fait non, c'est à feu doux.
3: À feu doux.
2: Très bien. Salé, mais pas trop.
3: Pas trop, jamais trop.
2: Jamais trop.
3: Et un après... petit peu quand même pour donner du goût. Mais...
2: Exactement. Et après, oui, ça doit donner une salade très belle, très fraîche et très colorée.
3: Oui, et surtout vous assaisonnez votre quinoa avec votre vinaigrette avant de mettre... tous les autres ingrédients, comme ça le quinoa aura bien imbibé la vinaigrette et vous pouvez rajouter à la fin un dernier petit filet d'huile d'olive, c'est tellement bon.
2: Ah, merci beaucoup en tout cas Odile.
3: Merci Émilie.
0: Merci à vous aussi Émilie, bien sûr vous pouvez retrouver tous ces conseils à tout moment sur notre application ici. La musique désormais à 10h24 avec Francis Cabrel, Cara, Mario Chia, si je l'ai à peu près bien dit, c'est normal, c'est le matin, il est 10h25 sur ici Béarn Bigorre.
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0: Quelle chanson de Francis Cabrel, vous l'avez reconnue, vous l'avez même peut-être chantée en français, c'était la reprise de Petite Marie, sortie en 2025.
1: On l'a vécu ensemble.
2: Et la victoire de la section paloise, c'est terminé. 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
0: Et à 10h29 sur Ici Béarn Bigorre, on va faire un point sur la météo puisque ça y est, nos deux départements, le Béarn et la Bigorre, sont passés en vigilance orange. On fait un point complet dans moins de 3 minutes, juste après ce titre d'Orchestral Manoeuvre in the Dark, c'est Souvenir sur Ici Béarn Bigorre.

0: C'était Souvenir à l'instant sur Ici Béarn Bigorre.
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0: Avec donc ce point météo qui nous arrive directement depuis Météo France. Ce matin, on annonçait une vigilance jaune pour le phénomène orage sur nos deux départements. Eh bien, sachez qu'il vient de passer en vigilance orange avec des orages qui sont attendus à peu près aux alentours de 15h. Toujours selon Météo France, avec une forte activité électrique, des rafales comprises entre 80 et 90 km/h et même très localement, des rafales qui peuvent atteindre les 100 km/h, de fortes pluies et surtout de la grêle avec de la taille moyenne à grosse, jusqu'à 2 ou 3 cm de diamètre. Soyez très vigilants, il y a quelques consignes à respecter, notamment à s'éloigner des arbres et des cours d'eau, s'abriter dans un bâtiment dur et puis évidemment éviter d'utiliser le téléphone et les appareils électriques et rester bien sûr loin des biens exposés au vent ou qui peuvent être inondés. Soyez donc très prudents puisqu'en début d'après-midi, les orages et la pluie devraient donc toucher nos deux départements, le Béarn et la Bigorre.
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0: Et on vous tiendra bien sûr informé de l'évolution de cette vigilance orange-orage sur nos deux départements. Mais pour le moment, un peu de douceur avec Nino Ferrer tout de suite.

0: C'était bien sûr le sud de Nino Ferrer. Il est 10h38, c'est le moment de reprendre pour vous votre carnet, votre stylo. On part découvrir de bonnes recettes avec Émilie de Kegel.
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0: Avant de vous souhaiter un très bon week-end, Émilie, un dernier petit tour par la cuisine, s'il vous plaît.
2: Par la cuisine du restaurant Laraditz à l'Escar, c'est Olivier qui nous a permis d'entrer. Avec lui, on parle artichaut. Alors, pas celui qu'on mange à la maison avec plus de feuilles dans l'assiette à l'arrivée qu'au départ. Hein. Non. Dans le resto, on le déguste autrement.
3: Les artichauts, nous aujourd'hui, ou tous les gens qui cuisinent, on les transforme, on fait ce qu'on appelle tourner un artichaut, c'est-à-dire on enlève toutes les feuilles extérieures à la racine de la feuille et on ne garde que le fond d'artichaut.
2: Sans les poils.
3: Voilà, qu'on nettoie à l'intérieur, puisque ce que vous appelez les poils, du coup, c'est ce qui va devenir une fleur au fur et à mesure du temps, puisque l'artichaut est un bourgeon.
2: Voilà, c'est ce que vous m'avez dit tout à l'heure, j'avais pas conscience de cela.
3: L'artichaut est une fleur, en fait, et ouais. C'est les pétales, les feuilles deviennent les pétales, elles vont s'ouvrir, et vous avez à l'intérieur une fleur violette qui va sortir, je pense, d'ici fin juin, début juillet, dans ces eaux-là.
2: D'ailleurs, on le voit quand on plante des artichauts dans son jardin potager, et si vous faites l'expérience de les laisser, donc de ne pas prendre ce que vous croyez comme légumes, donc à savoir le bourgeon, vous les laissez, puis ça grimpe, ça monte, et c'est magnifique.
3: Ah oui, c'est très beau, c'est
2: surprenant.
3: Un violet profond, c'est très joli.
2: Ouais, ouais.
3: Et donc, puis les petits artichauts, que ce soit les artichauts épineux, les artichauts violets, on fait pareil, on tourne la base des feuilles, on va juste laisser un tout petit peu de feuilles autour du fond, on va
2: pour
3: enlever.
2: Que ça fasse joli.
3: Voilà, on va enlever l'intérieur et ensuite, on peut les manger comme ça.
2: Cru?
3: Cru, c'est assez amer quand même. Hein. C'est comestible, hein, vous pouvez y aller. C'est assez amer. Après, nous, on les fait cuire et on
2: Préparés comme ça, vous les faites cuire ou vous les faites cuire avant?
3: Comme ça. Non, on les fait cuire une fois qu'ils sont tournés.
2: D'accord.
3: Et en gros, on les fait un peu dans un principe comme on fait en Provence, les artichauts barigoules, c'est-à-dire ils sont cuits avec un mélange de vin blanc, de poitrine de cochon, de carottes, de romarin, d'oignons, on y met de la coriandre, du fenouil, on fait comme une sorte de bouillon dans lequel ils cuisent. Et ensuite, ces artichauts-là, nous, en ce moment, là, à la carte, on les refarcit avec un mélange de pieds de cochon et de sèche, et ça vient en garniture du rouget.
2: Voilà. De pieds de cochon et de sèche.
3: Ouais. C'est des pieds de cochon cuits désossés que l'on mélange, on fait une sorte de farce avec avec des tentacules de sèche et ensuite on vient farcir cet artichaut, le faire bien colorer sur le pied de cochon de manière à ce qu'il soit un peu croustillant.
2: Mm-hmm.
3: Et ensuite, tout autour de ça, on met quelques lamelles de sèche grillées au barbecue avec une sauce à l'encre et ça vient en garniture d'un poisson.
2: D'accord.
3: Dans le plat qui a commencé jeudi soir chez nous puisqu'on a repris l'activité jeudi soir.
2: Et qui s'appelle?
3: Le plat?
2: Ouais.
3: Oh, c'est un rouget de roche, rouget barbé, qui est garni de tapenade avec une sauce pil-pil que l'on fait à base de d'arêtes et de têtes de poisson. Voilà, directement au restaurant puisqu'on transforme
2: tout à la
3: absolument
2: maison.
3: Tout de A à Z.
2: Tout à la maison. Et donc donc du coup celui-là, cet artichaut-là, on peut pas le manger avec les doigts.
3: Oh si vous pouvez le manger avec les doigts, on vous amènera une serviette ou un rince-doigts.
0: Ok, c'est très bon à savoir, car c'est pas pratique de manger les artichauts.
2: Oh, Lucas, c'est tellement bon de manger les feuilles et le cœur avec les petits poils et tout. Bon bref, toutes les astuces et les recettes de nos invités sont à retrouver évidemment sur notre site et appli ici.
0: Merci beaucoup, Émilie. Et à demain, on vous retrouve bien sûr dès 10h pour la cuisine de chez nous. A Night to Remember, c'est Chalamar tout de suite. Et juste après, on va retrouver Éric Dreux qui viendra nous proposer son coup de cœur au niveau du livre.

0: A Night to Remember, c'était Chalamar à l'instant sur ICI Bern Bigorre.
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1: C'était Stilto avec son titre Faut que tu m'aimes.
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1: Et à 10h49, comme tous les dimanches, on parcourt les différentes librairies du Béarn et de la Bigorre en compagnie d'Éric Dreux. Il vous propose des livres, des auteurs et surtout ses coups de cœur. Alors depuis le mois de juin de l'année dernière, la jeune Lydie Allard vous attend au 10 rue Alexandre Taylor à Pau dans sa librairie dédiée à la romance. Et en tant que grand amoureux de l'amour, Éric s'y est rendu et nous fait la visite.
4: Le plaisir de retrouver des librairies pas tout à fait comme les autres, et c'est le cas ce matin, avec au 10 rue Alexandre Taylor à Pau, librairie Lecture Entre Nous. Celle qui nous reçoit, c'est Lydie Allard. Bonjour Lydie.
5: Bonjour.
4: Vous avez toujours le sourire avec vos clients comme ça tous les jours?
5: Oui, il faut, je suis contente de les voir, donc évidemment ils me donnent le sourire tous les jours.
4: Alors travailler dans une librairie comme ça et ne pas avoir le sourire, ça serait quand même le comble, parce que vous avez vraiment un endroit, une décoration, un petit canapé, on se sent, c'est très cosy chez vous hein.
5: Oui, tout à fait, en effet j'ai fait exprès de choisir un endroit avec un décor hyper cosy. J'avais envie que les gens se sentent presque chez eux quand ils viennent ici, qu'ils prennent le temps de flâner, donc en effet ouais, c'est fait exprès.
4: Et pourquoi la romance pour le thème principal?
5: Alors la romance parce que avant la romance a été longtemps considérée, même encore un petit peu maintenant, mais comme une littérature un petit peu sous-genre. On n'était pas considérés comme des vrais lecteurs quand on lisait de la romance et on était un peu malheureux dans les rayons, faut dire ce qui est, c'était pas du tout mis en avant. Aujourd'hui la romance ça connaît un véritable essor, donc pour moi je lis l'utile à l'agréable et c'était important pour moi de créer cet endroit chaleureux pour des gens comme moi qui sont fans de romance.
4: Alors il faut dire quand même, Lydie, qu'on peut même, je vois, nous sommes établis dans les petits canapés cosy, on peut même prendre un café, c'est ça?
5: Oui, tout à fait, donc il y a des boissons chaudes, des boissons fraîches, on peut se poser, prendre le livre, prendre le temps de déguster une petite boisson, flâner dans les rayons en même temps, choisir son petit livre et le lire avec une petite boisson.
4: Alors il y en a bien sûr sur les présentoirs, il y en a au-dessus de la tête sur, sur les pliages, il y en a au plafond également avec des fils, il y en a partout.
5: Exactement, il y en a partout, je suis une fan de livres, donc c'était obligatoire, je dois me sentir entourée de livres et les clients aussi. Et je vous avoue qu'ils sont très heureux de cette déco, ouais, ils adorent.
4: Lydie, vous savez qu'il y a une tradition dans cette émission, le dimanche, c'est que justement notre libraire nous donne son coup de cœur, le coup de cœur, le livre pour lequel elle a craqué il n'y a pas longtemps.
5: Alors je vais vous parler moi de Anathème de Lily Degain, c'est une autrice française en plus, donc c'est chouette de pouvoir faire la lumière dessus. C'est une dark romance, donc c'est pas tout à fait une romance, donc voilà, c'est pour public averti évidemment, il faut avoir au minimum 16 ans pour ce genre de lecture. Et c'est une lecture extrêmement psychologique entre un prêtre et une nana qui est considérée comme étant facile dans son village, puisque c'est un village extrêmement pieux, et l'histoire est juste magnifique.
4: Bon, c'est le coup de cœur de Lydie Allard. Rendez-vous dans la librairie Lecture Entre Nous, c'est au 10 rue Alexandre Taylor à Pau. Si on a besoin de conseils, on peut compter sur vous, Lydie. Hein.
5: Évidemment, vous pouvez compter sur moi avec grand plaisir, ça me fera plaisir de vous recevoir ici, vous et n'importe qui.
4: Et puis on vous retrouve sur les réseaux sociaux, sur TikTok, vous êtes très active aussi. Hein.
5: Oui, TikTok, Instagram, Lecture Entre Nous, vous me retrouvez partout.
4: Elle est partout, mais vous aurez eu le plaisir de l'entendre ce matin sur ICI Béarn Bigorre. Merci Lydie, à bientôt alors.
5: Merci à vous, à très bientôt.
1: Et les livres d'ICI d'Éric Dreux sont à découvrir et à écouter à tout moment sur notre application ICI. 10h52, si vous nous rejoignez à l'instant, nos deux départements, le Béarn et la Bigorre, sont désormais passés en vigilance orange pour le phénomène orage, donc soyez très très prudents, on attend des rafales allant jusqu'à 80, voire 90 km/h. Restez à l'abri et surtout éloignez-vous des arbres et des cours d'eau, c'est très important. Orage attendu à 15h.

0: C'était les Maroon 5 avec This Love à l'instant. Et vous restez à l'écoute d'ici Bernigor, puisque de 11h à midi, on va jouer ensemble pour tenter de vous faire repartir avec de très très beaux cadeaux. Il y aura des passes Caliceo, il y aura des places de cinéma. Donc restez à l'écoute de notre radio locale. Ce sera, on se retrouve juste après Julien Clerc et son titre Ma Préférence.
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0: C'était ma préférence à l'instant, signé Julien Clerc.
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0: Soyez les bienvenus sur Ici Béarn Bigorre, il est 11h. Et juste après les informations, on va se retrouver pour vous faire gagner plein de beaux cadeaux, des passes Caliceo, des places de cinéma et aussi faire un point complet sur la météo. Mais en attendant, les infos, c'est avec vous, Valentine Letesse.
2: Début des évacuations sur le MV Ondius. Le bateau de croisière est arrivé ce matin à Tenerife, dans l'archipel des Canaries, pour rapatrier les 150 passagers à son bord vers leur pays, après la mort de trois d'entre eux d'un rare antivirus. Les cinq Français sur place regagneront la France dès aujourd'hui, affirme le gouvernement. Un vol sanitaire a spécialement été affrété. Le site Moverless est hors ligne. La ministre de l'égalité entre les femmes et les hommes l'annonce 2 mois après la découverte de ce site internet et de ces dizaines de milliers de vidéos de viols de femmes droguées ou endormies, rappelant forcément l'affaire Gisèle Pelicot. La France est le 4e consommateur de ce site aux 62 millions de visiteurs à travers le monde. En ce 10 mai, la France commémore l'abolition de l'esclavage il y a 178 ans. Mais à Vierzon, c'est terminé. La nouvelle municipalité d'extrême droite de cette ville du Cher annule la cérémonie mise en place depuis une petite dizaine d'années pour des raisons d'économie notamment. Des orages violents annoncés cet après-midi dans le sud-ouest. 8 départements concernés par cette vigilance orange à partir de 15h. Des chutes de grêle de plusieurs centimètres de diamètre sont également à craindre, précise Météo France. Et un risque de tornade n'est pas exclu. À l'est, sur toute la côte des Alpes-Maritimes, la houle est particulièrement forte. Des vagues jusqu'à 2 mètres de haut sont attendues. La préfecture appelle habitants et touristes à éviter les sentiers côtiers et les criques, soit les zones les plus exposées. 8 matchs de Ligue 1 de foot en simultané pour peut-être couronner le champion de France dès ce soir et surtout départager les candidats à la Ligue des Champions, à savoir Lyon, Lille et Rennes. Le coup d'envoi de ce multiplex en avant-dernière journée de championnat, c'est à 21h. On attend d'ici là la confirmation de la promotion du club de Mans dans l'élite du football la saison prochaine. Mais sa victoire 2-0 contre Bastia hier soir reste à valider en commission puisque le match a été interrompu à la 91e minute à cause de fumigène.
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0: Merci beaucoup Valentine Letesse, et vous l'avez dit effectivement, ces orages viendront donc dans le sud-ouest et sur notre zone en Béarn et en Bigorre, puisque nous sommes donc désormais passés en vigilance orange pour ces orages. Les orages qui devraient arriver en début d'après-midi, se calmer un petit peu et revenir normalement en début de soirée, donc soyez très prudents pour la fin de cette journée. Côté température, il fera 18 à Argelès-Gazost et Larens, 19 à Lourdes et Oloron, 20 degrés prévus à Tarbes et Pau, et les maximales seront à Mourinx avec 21 degrés. Pour demain, c'est un grand soleil normalement qui devrait rayonner en début de journée et qui là devrait perdurer dans le temps.
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0: 11h03 sur Ici Béarn Bigorre. Vous l'entendez, ça va être le moment de sortir le téléphone. Soyez prêts à dégainer le numéro du standard, puisqu'on va jouer ensemble jusqu'à midi avec des passes Caliceo et des places de cinéma à venir remporter sur Ici Béarn Bigorre.

0: on tape du pied, on bouge la tête sur ce titre, The Final Countdown à l'instant.
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0: Excellent dimanche à nos côtés, vous qui êtes en train de préparer tout doucement le repas, que ça soit le poulet du dimanche ou des plats pour la famille, vous êtes les bienvenus sur Ici Béarn Bigorre. Après vous avoir donné des conseils, des astuces avec nos différents spécialistes, place maintenant à un moment un petit peu spécial. Pendant une heure, vous allez avoir l'occasion de venir jouer avec nous pour faire le plein de cadeaux. L'été approche, il y a des anniversaires à fêter, vous avez envie de vous détendre, vous êtes au bon endroit. Jusqu'à midi, des places de cinéma, des passes Caliceo de 2 heures pour se détendre et profiter des bons bains moussants, du spa, du hammam de pause, ça sera peut-être pour vous. C'est tous ces cadeaux-là qu'on met en jeu jusqu'à midi. Encore un tout petit peu de patience, je vous explique les règles et surtout le cadeau, juste après un petit peu de musique. On souffle, on se concentre et pendant une heure, c'est vous qui allez avoir la possibilité de profiter de beaux cadeaux. Très très belle matinée à vous sur Ici Béarn Bigorre.

0: C'est un tout nouveau titre qu'on vous fait découvrir sur Ici Béarn Bigorre. C'était Oria, il s'appelle Soirée mondaine.
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0: Et à 11h11, ça y est, c'est le moment où vous pouvez dégainer le téléphone et nous appeler au 05 59 98 09 09. Vous jouez pour repartir avec un pass 2 heures dans les bains de Caliceo, des bassins chauffés à 34 degrés en intérieur, en extérieur, avec des animations aussi, avec les jets massants, les banquettes à bulles, les jacuzzi, jusqu'aux cascades d'eau chaude à 38 degrés, sans oublier les hammams, les saunas, 2 heures de détente rien que pour vous en nous appelant maintenant au 05 59 98 09 09. Vous venez jouer avec nous, on tourne une roue, on découvre un mini-jeu et si vous remportez ce mini-jeu, eh bien le pass 2 heures pour profiter de Caliceo à Pau, il est pour vous. 11h12, c'est le moment plus que jamais de nous appeler 05 59 98 09 09.
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0: Et pour vous mettre un petit peu dans l'ambiance de ces bains, de cette douceur de Caliceo, I'm not in love, tout de suite sur Ici Béarn Bigorre.

0: C'était Not in Love à l'instant sur Ici Béarn Bigorre.
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0: Et à 11h15, c'est Michel qui nous appelle depuis Orthès. Bonjour Michel.
2: Bonjour à tous.
0: Michel, comment allez-vous aujourd'hui?
2: Ça va bien. Le temps est beau. Pour l'instant.
0: C'est le pour l'instant sur lequel il va falloir insister, puisqu'effectivement le Béarn et la Bigorre viennent de passer en vigilance orange contre les orages. Donc soyez très prudents, en début d'après-midi, on attend des orages. Donc Michel, on va rester sagement à la maison aujourd'hui.
2: Tout à fait.
0: Et peut-être, pourquoi pas, demain ou dans les semaines à venir, profiter de votre passe 2 heures pour aller à Caliceo.
2: Ah, ça serait sympa. Je suis allé il y a très longtemps et j'y retournerai bien.
0: Ah, ça fait très longtemps que vous n'y êtes pas allé, que vous n'avez pas pris 2 heures rien que pour vous, Michel.
2: C'est à peu près ça.
0: Bon, Michel, là, c'est le moment pour vous de vous détendre, de profiter. On va tourner une mini roue et on va voir à quel jeu vous allez jouer.
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0: Mon cher Michel, vous êtes tombé sur le mini-quiz. Le but est très simple, 3 questions, 2 bonnes réponses. Si vous me donnez 2 bonnes réponses, le pass Caliceo, il est pour vous. Est-ce que vous êtes prêt à jouer avec nous, Michel?
2: Eh bien, écoutez, je vais essayer d'assurer.
0: Je croise les doigts pour vous, on va tout faire pour que vous puissiez repartir avec ce très beau pass pour Pau pour une durée de 2 heures. Citez-moi une des activités que vous pouvez faire à Caliceo.
2: Nager.
0: Bon, ça passe, oui, effectivement. Oui, c'est une bonne réponse. Dans quelle ville du Béarn se trouve Caliceo?
2: À Pau.
3: Eh ben voilà. Ouais.
4: C'est gagné.
0: Eh ben c'est gagné, Michel.
2: Eh bien, j'en suis bien content.
0: Je suis ravi de vous offrir ce pass Caliceo. Donc 2 heures rien que pour vous détendre avec les spas, le bain en remous. Même vous allez pouvoir faire un masque pour le corps avec un petit massage aux huiles essentielles. Vous allez pouvoir bien profiter, vous détendre, mon cher Michel.
2: Eh bien, c'est très bien. Et je vous remercie à tous et puis bravo pour vos émissions.
0: Eh ben merci beaucoup, Michel. Ça nous va droit au cœur. Merci d'être aussi fidèle et puis à bientôt.
2: À bientôt.
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0: Et à 11h18, on continue bien sûr de jouer ensemble. C'est d'ailleurs le groupe qui nous attend juste après une courte page de publicité. On va jouer ensemble pour vous faire gagner bien sûr de beaux cadeaux jusqu'à midi.
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5: Et la victoire de la section paloise, c'est terminé. 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

0: C'était sa raison d'être à l'instant sur Ici Berne Bigorre.
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0: Ah ben ça, j'espère que vous allez gagner un cadeau sur Ici Berne Bigorre en nous appelant maintenant au 05 59 98 09 09. Vous allez pouvoir repartir avec deux places pour le CGR de votre choix, que ça soit à Pau, à Lescar, à Tarbes. Vous allez pouvoir également choisir le film de votre choix. Il y en a beaucoup en plus en ce moment avec Compostelle, notamment avec Alexandra Lamy. Vous avez le biopic de Michael Jackson avec son neveu Jafar Jackson qui interprète donc le roi de la pop, ou encore le diable s'habille en Prada 2 avec Anne Hathaway et Meryl Streep. Plein de beaux films à aller voir donc au cinéma et surtout au CGR, avec un petit peu ce temps qui, on sait pas trop ce qu'il fait, soleil, un petit peu de nuages, un petit peu de pluie. C'est pratique quand il pleut, vous allez pouvoir vous abriter, regarder un bon film, passer un bon moment. Deux places rien que pour vous en nous appelant maintenant au 05 59 98 09 09. On joue ensemble jusqu'à midi.
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0: Et en attendant, c'est Art Mengo qui vous accompagne en musique avec les parfums de sa vie.

0: C'était Art & Go à l'instant avec les parfums de sa vie.
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0: Oui, avec de belles idées de sortir à faire en Béarnais et en Bigorre, notamment pour la semaine prochaine, vous que vous nous laissez sur le répondeur au 05 59 98 30 60, direction Mourinx.
2: Bonjour, ici Béarn Bigorre. Le cycloclub mourinxois organise son troisième vide-grenier le dimanche 17 mai à la salle Louis Blasi à Mourinx, de 8h du matin à 18h du soir. Pour exposer, intérieur table 1,20 m 4 euros, intérieur table 3 m 10 euros, intérieur extérieur sans table 3 euros par mètre carré et emplacement portant non fourni 2 euros. Vous pouvez encore vous inscrire. Merci beaucoup. Au revoir, ici Béarn Bigorre.
0: Et merci à vous de nous laisser vos messages sur le répondeur au 05 59 98 30 60. On espère qu'il fera meilleur qu'aujourd'hui puisque le temps risque de se dégrader au fur et à mesure de la journée avec des vigilances orange et des orages annoncés par Météo France avec des rafales comprises entre 80 et 90 km/h.
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0: Et à 11h30, on accueille Sabine depuis Cercas-Tête. Bonjour, Sabine.
3: Bonjour.
0: Comment allez-vous ?
3: Ça va, en plein travail.
0: En plein travail. Alors, je vois que vous êtes auxiliaire de vie. Donc déjà, félicitations, puisque ce n'est pas un métier facile. Mais est-ce que vous allez être abritée surtout cet après-midi, Sabine ?
3: Oui. Bon. Les patients, oui, je serai abritée.
0: Bon, soyez prudente. Hein. Vous aussi, on a besoin de vous. J'imagine aussi que vos patients et vos patientes aussi. Mais ils ont besoin de vous, donc restez tranquillement à l'abri. Sabine, vous êtes là aussi pour vous faire plaisir, pour passer un bon moment à partager avec quelqu'un, partir au cinéma, au CGR de Pau, l'Escar ou Tarbes, ça dépend où vous voulez. Est-ce que vous avez une petite idée du film que vous voulez aller voir?
3: J'aimerais bien aller voir Michael Jackson.
0: Michael Jackson avec Jafar Jackson, le neveu de Michael, qu'il interprète. Hein, il interprète le roi de la pop. Est-ce que vous connaissez un petit peu les musiques de Michael Jackson, Sabine ?
3: Un peu, oui. Bon, je ne peux pas vous les chanter parce que je chante faux.
0: Ah, c'est pas grave,
3: si
0: ça sera l'occasion.
3: De la pluie ou de la mer, il n'y a pas de souci. Hein.
0: Ça sera l'occasion de le fredonner au cinéma, Sabine. Mais pour ça, vous allez jouer avec nous. On va tourner une roue et on découvre à quel mini-jeu vous allez jouer.

0: Aucune idée.
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2: Alors Sabine, je ne sais pas si je vais vous être d'une grande utilité sur ce mini-jeu-là. Vous allez jouer au pile ou face. Le but, il est très simple, j'ai une pièce dans les mains, une avec une carte du monde et l'autre avec une face de lion dessus. Pile, c'est la carte du monde, face, c'est la tête de lion. Quelle est votre préférence, Sabine ?
0: La tête de lion.
2: La tête de lion. Je vais lancer la pièce. Il va falloir dire un mot magique, Sabine, pour que je puisse lancer cette pièce. Vous dites ce que vous voulez et je lance cette pièce et on découvre si vous gagnez.
0: Go !
2: Alors, attendez. J'ai perdu la pièce. C'est bon, je l'ai dans mes mains, Sabine. Si je vous dis crinière, moustache et rugissement, j'ai bien une tête de lion, Sabine.
0: Voilà. C'est gagné.
2: Sabine, vous repartez avec vos deux places pour aller au CGR de votre choix et donc profiter de ce film Michael Jackson. Est-ce que vous savez déjà avec qui vous allez y aller ?
0: Oui, avec ma fille.
2: Et ben voilà, une belle sortie. Mère-fille, pour aller voir le biopic sur Michael Jackson. Vous allez retrouver donc le neveu de Michael Jackson, Jafar Jackson, qui interprète le roi de la pop, Sabine. Merci d'avoir joué avec nous.
0: Merci à vous.
2: Et puis bonne journée, profitez bien et surtout courage.
0: Merci, au revoir.
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2: Et la Grande Garbure revient dans moins de 5 minutes pour vous faire gagner encore un beau cadeau jusqu'à midi. On est à vos côtés et on joue ensemble sur Ici Bern Bigorre.

0: C'était Bronski Beat à l'instant, Small Town Boy.
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0: La Grande Garbure est de retour avec un très très beau cadeau dans sa hotte. 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

0: C'était Indochine avec le chant des cygnes à l'instant.
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0: Et la grande garbure est là pour vous régaler, pour vous faire profiter d'un beau pass Caliceo pour une durée de 2 heures. Et c'est Brigitte de Monin qui va peut-être en profiter. Bonjour Brigitte.
2: Bonjour.
0: Brigitte, je sens que vous n'êtes pas seule.
2: Non, j'ai mes 3 petits-fils avec moi dans la voiture.
0: Ah, j'espère que vous êtes arrêtée Brigitte en toute sécurité.
2: Oui, oui, bien
0: sûr. Vous les emmenez, vous les ramenez chez votre enfant, j'imagine.
2: Voilà, chez ma fille.
0: Chez votre fille. Pour une, ça y est, on va éviter les orages. Après, Brigitte, vous rentrez chez vous?
2: Oui, je repars chez moi.
0: Rien de prévu pour la semaine prochaine?
2: Non, tranquillement.
0: Tranquillement. Et pourquoi pas 2 heures à Caliceo?
2: Et pourquoi pas, oui.
0: Qu'est-ce qui vous plaît le plus à Caliceo, Brigitte?
2: Ah, de me mettre sous léger pour me masser le haut du dos.
0: Oh, ça fait du bien, ça, quand l'eau, elle tombe sur le point musculaire là qui nous embête un petit peu. Brigitte, ça va être très simple. On va tourner une roue et on découvre à quel mini-jeu vous allez jouer.
1: Le qui perd, perd.
0: Ma chère Brigitte, le qui perd, perd, il est très simple. Je vais vous poser des questions. Le but est de me donner tout ce que vous voulez, sauf la bonne réponse. Exemple, 2 plus 2 égale... Brigitte, 8, voilà, vous avez compris la règle du jeu. Donc à partir de maintenant, on joue et dès que vous entendez que c'est gagné, les places seront pour vous. Quel est cet astre lumineux qui nous fait profiter de ses rayons quand le ciel est tout bleu?
2: La lune.
0: Oui, dans quoi prend-on un bain?
2: Dans sa voiture.
0: Ouais, très très bonne idée, très très bonne idée, je note. Comment s'appelle l'artiste dont le film biopic est dans toutes les salles de cinéma et dont son prénom commence par Michael?
2: Johnny Hallyday.
0: Parfait. Michael Hallyday, ça passe. Qu'utilise-t-on pour taper un texte sur l'ordinateur?
2: Un stylo.
0: Quel objet porte-t-on au poignet nous permet de lire l'heure?
2: Une chaussure.
3: Eh ben voilà. Ouais.
0: C'est gagné. Alors je sais pas comment vous faites pour lire l'heure avec une chaussure, Brigitte, mais faudra me donner l'astuce. Et pour la porter au poignet, c'est vrai, parce que là, ça doit être un petit peu lourd au quotidien. Bon Brigitte, ce qui n'est pas lourd en tout cas, c'est votre passe 2 heures. Vous allez profiter de la légèreté des bains de Caliceo à Pau. Vous allez pouvoir vous détendre, vous relaxer avec les bassins chauffés, la cascade d'eau chaude et surtout les saunas et les hammams, Brigitte.
2: C'est parfait.
0: Ben, merci
2: beaucoup.
0: Mais avec grand plaisir, merci à vous d'avoir joué avec nous. Et bien sûr, la grande garbure continue jusqu'à midi.
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0: Et à midi moins le quart, c'est l'heure de retrouver Richard Lacazette qui retrace l'histoire du Béarn. Tous les week-ends, on fait un bout de chemin pour en apprendre un petit peu plus sur notre territoire. Et aujourd'hui, on continue de parler du roi bâtisseur.
4: Nous nous retrouvons aujourd'hui pour continuer de découvrir notre histoire locale avec notre héros du jour, depuis quelques chroniques déjà, à savoir Henri d'Albret. Dit dans la dernière chronique, Henri d'Albret a été un roi guerrier. Mais suite à Pavie en 1525 et aux échecs pour récupérer sa Navarre, désormais espagnole, il avait désormais décidé de se concentrer sur la restructuration et la défense des territoires qui lui restaient comme le Béarn, la Bigorre, la Basse-Navarre et ses nombreux fiefs disséminés dans le sud-ouest de la France. Dans un premier temps, il fortifia Navarreinx afin que celle-ci devienne la première cité bastionnée de France et de Navarre, Alain Bon de Vauban, mais 100 ans avant Vauban.
5: Et vous savez, c'est du solide. La preuve, c'est qu'on n'a même pas besoin de garantie.
4: Les remparts, d'ailleurs, veillent toujours sur nous aujourd'hui. Il fortifia ou améliora les fortifications déjà existantes à Sauveterre ou encore à Belloc. Il réorganisa la levée en masse des milices en divisant le Béarn en plusieurs secteurs nommés les Parsans. Chaque Parsant avait un lieu fortifié comme lieu de rassemblement des milices et chaque secteur possédait un capitaine.
6: C'est le nouveau chef, moi qui décide des nouveaux trucs maintenant.
4: Une fois la défense améliorée, Henri voulut se concentrer sur les lois. Je vous rappelle ainsi que le Béarn avait un système juridique exceptionnel, avec les états de Béarn composés de la Cour suprême et de la Cour des communautés, mais surtout l'élaboration des lois connues comme étant les forts et coutumes de Béarn, ces fameuses presque constitutions. Il y avait à l'époque plusieurs forts et coutumes, dont celui de Morlas, celui d'Oloron ou encore celui des Vallées, chacun ayant des lois bien précises pour chaque secteur. Henri voulut alors modifier et simplifier tout cela. Désormais, il n'y aurait plus qu'un seul fort et coutume, le fort commun qui fut créé en 1551.
7: Quelle bonne idée!
4: Prenons exemple ici de notre histoire. Aujourd'hui, notre administration est très compliquée, et c'est connu. Et voyez que cela est possible de la simplifier, à bon entendeur. En 1535, il crée la Cour des comptes. Elle se tiendra à Pau et une antenne sera fixée à Nérac. Mais on voit aussi la création d'une administration des eaux et forêts et une administration de la monnaie. Depuis Gaston IV le Croisé, la monnaie était frappée à Morlas. Henri fait désormais frapper la monnaie dans la tour de la monnaie au bas du château de Pau. Vous pouvez toujours la voir aujourd'hui en allant à la gare. Il crée également un conseil souverain qui représentait le pouvoir judiciaire suprême. Nous voyons désormais ici qu'Henri d'Albret fut un souverain qui fit le maximum pour faire évoluer les conditions de ses sujets et améliorer ainsi la puissance et l'économie de son royaume. Mais nous avons encore beaucoup de choses à voir sur l'œuvre d'Henri d'Albret, mais cela, c'est une autre histoire.
0: Et l'histoire du Béarn continue la semaine prochaine sur Ici Béarn Bigorre. La Grande Garbure revient, vous avez encore une chance de remporter un très très beau cadeau. Ce sera juste après Cyndi Lauper, True Colors.

0: C'était Cyndi Lauper à l'instant avec True Colors.
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0: Et en ce dimanche 10 mai, c'est votre toute dernière chance de repartir avec un beau cadeau, deux places de cinéma pour le CGR de votre choix, que ça soit à Pau, à l'Escar, à Tarbes et surtout pour aller voir le film de votre choix. 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Vous avez également le biopic sur Michael Jackson avec son neveu qui interprète le roi de l'alt pop, Jafar Jackson. 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La Grande Garbure est là pour vous offrir des cadeaux, deux places de cinéma donc pour le CGR de votre choix et le film de votre choix.
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0: vous en donne de l'amour sur Ici Béarn Bigorre, encore plus avec France Gall.
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0: Et juste avant les infos, c'est Gaël de l'Escar qui nous appelle. Bonjour Gaël.
2: Oui, bonjour.
0: Gaël, vous avez un beau programme malgré les averses et les orages qui s'annoncent. Soit vous allez au basket, soit vous allez à un festival de théâtre à l'Escar.
2: Oui, tout à fait, oui. Encore tout à fait décidé.
0: Alors le festival de théâtre, il a lieu où exactement à l'Escar?
2: À la salle des fêtes.
0: C'est pour voir du théâtre d'improvisation? C'est pour voir du théâtre comment?
2: Non, c'est une pièce, je ne l'ai plus en tête, mais c'est à la salle des fêtes à 16h pour mémoire.
0: Très bien. Bon, dans tous les cas, vous êtes abrité pour la vigilance orange, donc orage, ce qui est bien, oui. Gaël. Et vous allez pouvoir aussi être abrité avec peut-être deux places de cinéma pour le CGR de votre choix. On va tourner une roue et on découvre à quel mini-jeu vous allez jouer.
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0: Mon cher Gaël, à partir de maintenant, je ne veux plus entendre ni oui ni non. Et une fois que le gong retentira, vous aurez gagné. Gaël, vous allez aller voir le basket ou un festival de théâtre, mais est-ce que vous êtes déjà allé au Palais des Sports soutenir l'Élan Béarnais?
2: Bien sûr.
0: 40 ans, on le rappelle, qu'ils ont gagné leur premier titre de champion de France. Il y aura plein de beaux mondes. Gaël, est-ce que vous avez pratiqué du sport? Ou est-ce que vous pratiquez même du sport?
2: Oui.
0: Oh! Oh non, Gaël, pas comme ça! Oh Gaël!
2: Il est sorti du cœur!
0: Ah, il est sorti du cœur! Allez, on rembobine! Hop là, Gaël, hop là, hop! On n'a rien entendu! Gaël, est-ce que vous pratiquez du sport?
2: De la course à pied.
0: De la course à pied, c'est bien! Vous courez bien? Est-ce que vous allez faire des marathons cet été?
2: Pas de marathon, mais des petites courses.
0: Eh ben, j'ai une course pour vous qui va vous intéresser. La course au CGR de Pau, de l'Escar ou de Tarbes, ça c'est vous qui voulez. Mais Gaël, félicitations, vous repartez avec vos deux places de cinéma.
2: Merci beaucoup, c'est très gentil.
0: Mais avec grand plaisir. Et attention, la prochaine fois, ni oui ni non, je veux plus entendre le oui ni le non.
2: Ah, j'ai intérêt à réfléchir un peu plus longtemps.
0: C'est ça, merci beaucoup Gaël d'avoir joué avec nous et très bonne journée à vous.
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0: Très très belle journée à vous. Ce dimanche 10 mai, il est midi. Et les infos, c'est avec vous Léonie Cornet.
4: Nos deux départements, Pyrénées-Atlantiques et Hautes-Pyrénées, sont placés en vigilance orange aux orages entre 15 et 20 heures aujourd'hui. Le bulletin a été publié tout à l'heure par Météo France. Ça concerne aussi 6 autres départements du Sud-Ouest. Point météo complet à la fin des infos. Un grave accident ce matin du côté de Laméac, dans le nord-est des Hautes-Pyrénées, vers 9 heures ce matin. Un automobiliste a percuté un piéton. On ne connaît pas encore les circonstances précises de cet accident.
0: Il y a eu un gigantesque panache de fumée qui flotte toujours au-dessus de l'Oron d'ailleurs.
4: Le fast-food McDo est complètement détruit après l'incendie impressionnant survenu hier matin. Le feu est parti d'une voiture qui faisait la queue pour commander au drive. Par chance, la conductrice s'en sort indemne. Et derrière le comptoir du restaurant à ce moment-là, il y avait Mathilde, encore sous le choc de ce qu'elle a vu.
5: Au moment de l'encaissement, sa voiture s'est mise à fumer. Donc je lui ai demandé de couper le moteur tout de suite et on a essayé de regarder un peu ce qui se passait. Sauf que le temps de regarder et de vouloir la pousser dehors, c'était trop tard, les flammes étaient déjà trop hautes. Voilà, donc il y a quelqu'un en face qui arrivait avec un extincteur, mais on pouvait déjà plus ouvrir le capot, c'était trop chaud. Donc on a essayé d'asperger par-dessous, mais ça n'a pas suffi. Donc je lui ai dit de prendre son chien et de s'éloigner immédiatement. Et moi du coup, j'étais vraiment juste à côté, donc j'ai rapidement fermé la fenêtre du drive pour pas que les fumées entrent. Et on s'est rapatrié vers l'avant du comptoir pour tirer l'alarme incendie, prévenir les clients. Les flammes se sont engouffrées dans le système de climatisation pour se répandre. Donc le toit a pris feu très très très très vite. Ah ben ça stresse forcément, on se dit mince, là il va falloir gérer maintenant, c'est pas un exercice, c'est pas une blague, c'est maintenant, faut gérer. Il y a que ça à faire de toute façon. Heureusement, quelque part 20 clients, c'est trop pour un incendie, mais c'est pas non plus énorme. Donc on a pu réussir à faire sortir tout le monde, à expliquer que crier n'éteint pas les feux et mettre tout le monde en sécurité sur la zone de secours.
4: 45 pompiers étaient sur le pont toute la journée d'hier avec la grande échelle pour éteindre le feu. Ils demandent aux riverains de ne surtout pas venir sur place aujourd'hui, d'une part pour ne pas gêner leur travail, mais aussi parce que des fumées toxiques peuvent encore s'échapper du restaurant. On vous a mis les images, les photos, les vidéos sur notre site internet ici.fr. C'est l'incertitude donc pour les salariés du McDo d'Oloron et c'est la même chose pour ceux de la polyclinique de Pau après l'annonce surprise cette semaine de la fermeture de la maternité Navarre. La clinique Marzet doit aussi fermer. Plus de 160 emplois sont menacés, des sages-femmes, infirmiers, aides-soignants, agents d'entretien. Une réunion doit avoir lieu demain 17h avec la préfecture, les syndicats et l'agence régionale de santé. Pendant ce temps, un rassemblement de soutien aux employés est organisé le même jour à la même heure.
0: Et puis en sport, l'Élan Béarnais fête aujourd'hui les 40 ans de son premier titre de champion de France.
4: Le 10 mai 1986, les basketteurs l'emportaient contre Monaco à la salle de la Moutette à Orthès. Aujourd'hui, le club est 9 fois champion de France en 86 donc, mais aussi 87, 98 ou encore en 2003 et en 2004. Alors pour célébrer toutes ces victoires, d'anciens joueurs seront présents au Palais des Sports cet après-midi pour signer des autographes comme Mathieu Bisseni, ancien capitaine de l'Élan. Il était notre invité ce matin sur Ici Berne Bigorre.
6: C'est une belle histoire qui commençait pour l'Élan Béarnais, donc je pense que pour la région et pour la France aussi, voir un petit village arriver à ce niveau, c'était extraordinaire. Je pense que c'est une bonne leçon d'humilité et de sportivité pour dire que il n'y a pas que les grandes villes et les grands clubs. Le sport, c'est quelque chose d'important parce que même vis-à-vis du monde entier, même aux États-Unis, tout le monde a été étonné de voir que dans un petit village comme ça, en plus dans une halle de marché, on joue au basket, quoi.
4: Les 40 ans du premier titre de champion de France de l'Élan Béarnais, ce sera tout à l'heure en marge du match d'élite 2 contre Vichy. Coup d'envoi à 17h. Et puis la section paloise a gagné contre Castres, score 27-15 pour les rugbymen béarnais invaincus à domicile. La mauvaise nouvelle, c'est qu'on perd quand même une place au classement de top 14. C'est Montpellier qui passe devant. La section pourra se rattraper samedi prochain avec la réception de Clermont-Ferrand. La météo, Lucas, nous sommes en vigilance orange aux orages cet après-midi.
0: Oui, et vous faites bien de le dire, parce que c'est très très important. Des orages qui vont être accompagnés d'une forte activité électrique et des rafales comprises entre 80 et 90 km/h. On attend aussi de la grêle de taille moyenne à grosse jusqu'à 2 ou 3 cm de diamètre. On vous rappelle quelques consignes. Je m'éloigne des arbres et des cours d'eau. Je m'abrite dans un bâtiment dur. Et surtout, j'évite de me déplacer. Ça, c'est le gros point. Donc, soyez très vigilants cet après-midi. Pour le moment, il est midi 5. Place à Willy Rovelli et à toute son équipe. Ils viennent déjeuner chez vous et surtout, ils annoncent le grand gagnant du concours Voyage Voyage.
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7: Bonjour, bon dimanche, sous vos applaudissements, c'est Willy vient déjeuner chez vous, numéro 1052.
8: Ça filoche,
7: mes amis. Bonjour la tribu.
8: Bonjour.
7: Alors, qui est là aujourd'hui? Nicolas Malabeuf, notre enfant de la télé. Bonjour mon bon Nicolas.
9: Bonjour Willy, bonjour tout le monde.
7: Et Fabien et mon autre geek. Bonjour mon Fabien.
9: Bonjour Willy, bonjour à tous.
7: Et bienvenue à tous. Voilà, merci d'avoir choisi votre talk show utile sur votre radio utile. Aujourd'hui, nous sommes dans les locaux de Ici La Rochelle, à La Rochelle. Donc merci pour votre accueil. 55 minutes pour apprendre, comprendre et s'amuser de l'actu avec nos invités, nos chroniques, notre musique, nos cadeaux. Alors notez bien nos dossiers du jour parce que c'est dès qu'on part au plus près de vous. On aime bien parler de l'actualité nationale avec des acteurs locaux. Alors aujourd'hui, dans un instant, comment faire face au surtourisme? Le département de la Charente-Maritime où nous sommes aujourd'hui, n'y échappe pas. Il y a du monde partout. Il y a eu plein de monde hier. Avant-hier, il faisait très très beau. C'est dans le cas, c'est aussi le cas dans plein de régions de France. Eh bien, on va voir dans un instant comment faire pour à la fois parler business et puis aussi faire en sorte que la population locale vive bien avec le touriste. On en parle dans une minute. Et à 12h30, comment vont nos jeunes entrepreneurs? On dit toujours que monter son affaire en France est compliqué. Il y a de la paperasse à n'en plus finir et puis on paye de tout le côté. Mais heureusement, nos jeunes aiment se lancer malgré tout. Eh bien, on parle de tout ça dans 20 minutes. Et bien sûr, vous le savez, on fait cette émission ensemble. Vous faites partie de cette tribu, mes amis. Réagissez sur tout ce que vous entendez. D'abord sur le groupe Facebook.
9: Alors là, sur Facebook, alors, oui, c'est complètement gratuit. Pour nous trouver, vous tapez Youpi la vie avec Willy Rovelli, vous tombez sur nous. Et le sondage de ce dimanche, alors, quel est l'ingrédient obligatoire pour un vrai apéro?
7: Ah oui, ça c'est sérieux. On va parler apéro après.
9: Alors le podium pour l'instant, on retrouve le saucisson en première place. Deuxième place pour les chips.
7: Ah oui, chips.
9: Troisième place pour les cacahuètes.
7: Ah, les cacahuètes. La cacahuète est bien placée quand même.
9: Bien placée.
7: Il n'y a pas d'olive?
9: Les olives, pas terribles. Pas terribles.
7: Vous êtes bien les olives. Team olive avec le noyau.
9: Avec le noyau.
7: Ah bon? Verte. Et avec le noyau.
9: Ah bon, pourquoi?
7: Oui, j'aime bien moi.
9: Ah oui.
7: Tiens, tu l'enlèves comme ça.
9: Donc continue à réagir sur le groupe Facebook. C'est complètement gratuit. C'est Youpi la vie avec Willy Rovelli.
7: Merci beaucoup. Et n'oubliez pas, mes amis, dans 10 minutes, quelqu'un parmi vous repartira, c'est un événement, repartira avec 10 000 euros.
10: C'est incroyable.
7: Ouais, ça c'est bien, on a un beau cadeau à vous offrir, 10 000 euros, grâce, 10 000 euros de vacances, grâce à nos amis de Bellambra. Vous avez été très nombreux à jouer tout au long de cette semaine au disque rayé. Est-ce que vous avez bien noté les mots ou les groupes de mots? Eh bien la réponse dans 10 minutes, le tirage au sort en direct.
9: Oh là là là là là.
7: Donc soyez bien avec nous, c'est vers 12h15. On a tout dit.
9: On a tout dit.
7: Allez, allez, jingle, allez-y.
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7: Et on va ouvrir notre premier dossier. Bonjour Stéphane Villain. Bienvenue ici, mon cher Stéphane. Vous êtes le président de l'agence départementale Charente Tourisme. C'est combien de touristes chaque année dans votre joli département?
12: Écoutez, en fait, il faut considérer qu'aujourd'hui, c'est à peu près 44 millions de nuitées, tout hébergement confondu, quand vous prenez à la fois les hôtels, les campings, les maisons d'hôtes, les locations.
7: Bon, ça
12: on
7: fait
12: est
7: du monde.
12: Des départements les plus touristiques de France, avec nos amis du Var et de l'Hérault.
7: Ouais.
12: Donc c'est vrai qu'aujourd'hui, le tourisme pour nous, c'est important.
7: Important, et puis il y a pas mal d'emplois aussi à la clé, je suppose.
12: Ben, c'est 20 000 emplois à peu près,
7: emplois.
12: Donc 17 500 en fait emplois directs, et puis le reste en emplois induits. Non, mais c'est vrai qu'aujourd'hui, le tourisme fait partie vraiment de notre ADN, si je puis dire. C'est un beau département, avec une côte de 470 km de côte, avec le Fort Boyard qui est au large de l'île d'Aix.
7: Et ils viennent d'où là tous ces touristes? Ils viennent plutôt de France? C'est quoi,
12: en fait,
7: c'est...
12: Allez, 85% de notre clientèle est française, effectivement, et puis après le reste, 15% de l'étranger, sachant que c'est souvent les gens de Paris. Hein, Paris.
7: Ah, il y a des salles Paris-Gaud qui
12: viennent. Paris, Orléans, Tours, Dior, Poitiers, enfin c'est la 10. Hein.
7: Ben voilà, mais les Paris-Gaud sont ici. Bon, je pense que pour cet été... Là, ça s'annonce plutôt bien. Là, il y a déjà eu des beaux week-ends, là, déjà. Hein.
12: Mais oui, en fait, bon, il faut savoir qu'on sort quand même d'une période un peu difficile.
7: Ouais,
12: les vacances d'hiver, les vacances de printemps ont pas été exceptionnelles. Mmh. Là, depuis, en fait, ces vacances de Pâques, on peut dire que ça y est, il y a enfin du monde.
7: Bon.
12: Et que ça va être, voilà, je pense, annonciateur d'une belle saison.
7: Voilà.
12: S'il y a un peu de beau temps, c'est sûr qu'il y aura du monde.
7: Il y aura du monde. En plus, vous l'avez dit, il y a pas mal de Français qui viennent. On va dire, 80%, vous disiez. Là, comme il y a des problèmes de carburant, peut-être qu'il y aura encore plus de monde. Qui vont venir chez vous. Comment, alors là, comment on fait pour concilier à la fois les touristes qui viennent et puis que la population locale se dise pas...
12: Déjà, répondre à votre question, c'est vrai que le kérosène, le gasoil font qu'effectivement on attend beaucoup de monde cet été. Après, vous savez, en fait, on parle de pic de fréquentation. Nous, on ne parle pas de surtourisme.
7: De surtourisme.
12: Non, parce qu'on a 3-4 jours...
7: Vous n'avez pas ce mot-là.
12: Voilà, 14 juillet, 15 août, où il y a beaucoup de monde, mais le reste du temps, on a de la place, on peut vivre sans aucun problème, même quand on est résident, accueillir en fait les touristes dans les meilleures conditions. D'ailleurs, il y a beaucoup de sondages qui sont faits ici en Charente-Maritime. Il faut savoir que finalement, les Charentais-Maritimes sont fiers, sont des ambassadeurs.
7: Oui, c'est ce que vous disiez. Voilà. Vous aimeriez que les habitants soient acteurs et ambassadeurs.
12: C'est ça. Mais en fait, ils accueillent les gens avec le sourire parce qu'ils savent que c'est important.
7: Ouais.
12: Et vraiment, aujourd'hui, c'est plutôt bienvenue chez nous. Et donc, c'est plutôt une bonne chose. C'est-à-dire qu'on voit bien qu'il n'y a pas d'animosité vis-à-vis des touristes. Bien au contraire.
7: Mais comment on peut faire pour accueillir sans saturer? Alors, c'est quoi c'est l'équation?
12: Écoutez,
7: elle ne doit
12: pas
7: être simple.
12: Déjà, on fait en sorte que les ailes de saison, en fait, mai, juin, septembre, octobre soit très attractif. En fait, il y a beaucoup d'animation. Et puis après, on fait en sorte
7: aussi. Ah, c'est ça. Donc pour étaler, au maximum. Quoi.
12: Et puis après, on fait aussi en sorte que, il y ait aussi notre campagne qui se mette en mouvement. Et vous savez qu'on parle beaucoup de la façade atlantique, le tourisme bleu, mais le tourisme vert fonctionne de mieux en mieux.
7: Tourisme vert, c'est la campagne.
12: Alors là, il y a plein de choses. Vous savez, en fait, finalement, la Charente-Maritime, je le dis souvent, a un patrimoine culturel, architectural, historique, préhistorique, gastronomique. viticole, de balade, caisse, pédestre, cyclable.
7: Bon, il y a tout, on a compris, il y a tout, Stéphane, on a compris. Mais donc, vous qui êtes donc, voilà, président de l'agence départementale donc, de ce bel endroit donc, de Charente Tourisme, agence départementale Charente Tourisme, voilà, c'est quelque chose voilà, dont vous, que vous pensez tout le temps, de se dire, voilà, les gens doivent venir et en même temps, bah, faut penser à l'écologie, il faut penser aux populations.
12: Vous avez raison, ça, aujourd'hui, si on est en dehors du tourisme durable, c'est qu'on passe à côté de quelque chose. Notre faune, notre flore, voilà. Même à la limite, l'eau, les déchets, l'électricité, tout ça doit être pris en compte. Et on voit bien qu'aujourd'hui, la filière touristique se met en mouvement. Aujourd'hui, on est très vigilant, justement, à toutes ces dépenses qui pourraient être faites par les uns et les autres. Donc, on informe et on leur demande de respecter les lieux, parce que ouais. C'est un lieu, je l'ai dit, magique, vous l'avez bien compris. Et donc, respectez, venez chez nous. Mais ça se fait bien maintenant, ouais. D'ailleurs. Vous savez, quand vous allez à l'hôtel... Aujourd'hui, vous avez beaucoup d'informations ouais. sur la consommation de l'eau, sur attention aux serviettes, etc. Mmh. Les campings, en fait, maintenant mettent en place un nombre incalculable de dispositifs pour faire en sorte qu'effectivement, on soit vigilant sur la dépense de la flotte. Donc, on est plutôt dans, voilà, très vigilant. Et on donne vraiment beaucoup d'informations à nos touristes.
7: Voilà. Donc, je suppose que c'est comme ça partout en France, avec tous vos collègues, hein, partout.
12: J'ai la chance de présider ouais. au niveau national ouais. le tourisme. Voilà. Et avec, donc, nos amis, aujourd'hui, c'est une constante. D'ailleurs, venez, prenez du plaisir, voilà. Profitez, mais respectez.
7: Voilà, profitez, mais respectez. C'est le message de Stéphane Villain. Merci infiniment, président de l'agence départementale Charente Tourisme et maire de Châtel-Aillon-Palage. Oui. C'est là où on va, je vous le dis, la petite info, comme on parlait de Fort Boyard hier, c'est là où vont dormir les candidats. D'accord. Quand on est candidat, on vient nous chercher à la gare de La Rochelle. D'accord. Et on nous emmène dans un hôtel à Châtel-Aillon-Plage. Oh, et puis le soir, après, on dîne entre nous, on se découvre, on se dit, t'es là.
9: Et le lendemain matin, le dîner.
7: Ah, bah alors après.
9: Tout ce qui se passe à Châtel-Aillon.
7: Reste à Châtel-Aillon. Hein, monsieur le maire. Merci beaucoup, Stéphane, d'être passé nous voir. Merci infiniment. Allez, dans un instant, mes amis. Oh là là.
9: C'est le tirage.
7: Ah, le tirage que vous attendez tous. Quelqu'un parmi vous va partir avec 10 000 euros de vacances Bel Embras. C'est un magnifique cadeau qu'on va vous offrir. Dans un instant, on va appeler. Il y a un tirage au sort qui a été fait.
9: Une personne en France va remporter 10 000 euros.
7: 10 000 euros. Et je vais être intraitable tout à l'heure. Il me faudra vraiment que vous nous donniez les 5 mots du disque rayé, mais je vous en parle dans un instant. D'abord, on va écouter Michael Jackson. Il est là.
9: Enfin, votre chanteur.
7: Là, il est pas. Oui, c'est mon chanteur mort préféré. Tout à fait. Voici Black or White. Stéphane Villain, vous avez un chanteur mort préféré?
12: Charles Aznavour.
7: Charles Aznavour. Il est mort.
9: Oui. Une minute.

0: incroyable Michael Jackson. T'as vu le film Michael au cinéma là? Je l'ai vu deux fois. 2 millions de spectateurs là en quelques jours. Hein. C'est extraordinaire. Allez le voir ce film. Il y a tous les tubes. Et voilà.
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0: Alors allez, là, comme promis, mes amis, on ne rigole plus maintenant. Non. C'est le grand moment du tirage Bellambra. Vous avez été des milliers à jouer tout au long de la semaine sur ici.fr.
3: Et ça sonne voilà. 10 000 euros
0: à gagner. Je vais être intraitable, mes amis. Hein.
3: Oui, parce là, que vraiment... toute la semaine, il y a eu...
0: Ah, attends, on va voir. Julie ?
4: Oui, bonjour.
0: Ça va, ma Julie ?
4: Ça va, et vous ?
0: Tu sais qui t'appelle, ma Julie ?
4: Willy.
0: Ah oui, déjà, oh, déjà c'est bien. Déjà, ça c'est bien. Tu as gagné 1 euro de vacances, déjà. Parce que c'est bien, déjà, c'est déjà ça. 1 euro de vacances. Bon, ma chère Julie, tu sais pourquoi on t'appelle ?
4: Oui.
0: Bon, alors vas-y, pourquoi on t'appelle ?
4: Vas-y, dis-nous pourquoi. Pour gagner 10 000 euros de vacances.
0: Eh, peut-être. Alors, je te rappelle que cette semaine, on va réexpliquer un petit peu le truc. Cette semaine, tout au long de la journée, il y a des chansons qui sont passées sur ta radio préférée. D'ailleurs, tu es où ?
4: En Normandie.
0: En Normandie, donc sur ICI Normandie, toute la semaine, voilà, et on sont passées des chansons, puis il y avait des disques rayés, comme à l'époque, quand il y avait des vinyles, tu sais. Donc il y avait des mots, oui, t'as pas connu, des mots, des groupes de mots rayés, il fallait les noter, d'accord? Donc là, je vais te demander, ma Julie, de nous redonner les mots rayés ou groupes de mots dans l'ordre. D'accord, je suis intraitable, hein, ouais. Je suis comme Pierre Martinet, le traiteur intraitable. Je suis intraitable, ma Julie. D'accord? Donc vas-y, okay. Quelle est ta réponse? Alors.
4: Hélène, pour que tu m'aimes encore, je te promets, tout simplement, un autre monde.
0: Eh ben, c'est
3: gagné!
0: Eh hey, mais c'est un talent, hein.
3: Bravo.
0: Julie, on va quand même...

0: et téléphone. Et ben voilà, bravo, bravo Valérie.
1: Bravo,
0: bravo Julie. Quel âge tu as, Julie?
2: 21 ans.
0: Tu sais avec qui tu vas partir en vacances?
2: Ma famille, sûrement.
0: Ta famille, tu veux pas partir, je sais pas, avec nous?
3: ça nous arrange.
0: Parce que Nicolas, Fabien et moi, on peut faire partie de ta famille, tu sais.
3: J'ai pas l'impression qu'elle soit d'accord.
0: T'as pas très envie. Tu sais déjà où tu vas partir, ma Julie? T'as déjà une idée?
2: Peut-être la Côte d'Azur.
0: Peut-être la Côte d'Azur. Bah, tu verras.
3: Avec 10 000 euros,
0: t'as 10 000 euros de vacances. Tu verras, Bellambra va te chouchouter. Ouais, va s'occuper de tout. Tu verras, tu vas être très, très bien reçu. Et merci à Ici Normandie.
4: Bien sûr.
0: Voilà, qui nous a permis aussi. Comment, ma Julie? Qu'est-ce qu'elle voulait dire, Julie? Tu veux nous dire un petit. Oui, vas-y.
2: Merci à eux, ça fait plaisir. Et merci à ma maman qui m'a aidé à trouver tous les mots en écoutant tous les jours aussi avec moi.
0: Et ben bravo, voilà. Merci ma Julie. Bravo, bravo. On est très contents. Profite bien de tes vacances et merci infiniment à Bellambra pour ce magnifique cadeau. On t'embrasse très fort ma Julie. Prends bien soin de toi et vive ici Normandie bien évidemment.
3: Et merci bien sûr tous les auditeurs qui ont participé tout au long de la semaine.
0: Voilà, j'espère que vous n'avez pas trop les boules.
3: Nous en tout cas, oui, on a perdu.
0: Voilà, moi en tout cas, on est très contents pour Julie. Merci beaucoup, on t'embrasse très très fort. Allez, dans un instant mes amis, place à la personne pas banale du dimanche parce qu'on aime vous présenter ici des invités pas banaux. Mais d'abord, on va écouter Amir. Tiens, tout de suite Amir avec à l'imparfaite. Il est là, regardez Amir, écoutez, hop.

0: dit rien, la parfaite. Jingle, s'il vous plaît. Voilà,
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0: Allez, comme promis, place à nos deux invités, Pabano du dimanche. Bonjour Maya Dujardin.
3: Bonjour Willy.
0: Et bonjour Marine Valencien.
4: Bonjour Willy.
0: Bonjour, rapprochez-vous bien du micro ma chère Marine, n'ayez pas peur de moi. Bienvenue ici.
3: Merci.
0: Toutes les deux, vous avez écrit ensemble le livre L'apéro de la femme enceinte aux éditions Jouvence. Alors tout est dans le titre quand même, mais voilà, ça parle de quoi alors ce livre? Qui veut parler?
4: En fait, ce sont des recettes, il y a 40 recettes et 11 boissons qui sont sans alcool. Ça parle de quoi? On est parti d'un constat, c'est-à-dire que la femme enceinte pendant l'apéro, elle a quelques doutes, elle se pose des questions, et elle peut être un peu frustrée.
0: Ouais.
4: Et alors que l'apéro c'est quand même un moment qui
0: convivial,
4: léger, on se prend pas la tête.
0: Ouais.
4: Et donc on a réfléchi, Marine a imaginé des recettes qui sont adaptées à la femme enceinte et qui répondent à ses besoins nutritionnels.
0: Voilà. Parce que Marine est diététicienne, c'est bien ça. Parce que donc moi je savais que les boissons alcoolisées, fallait faire gaffe quand on était enceinte, voilà.
5: Faut pas en prendre.
0: Mais je savais pas aussi, faut faire gaffe aussi à ce qu'on mange.
5: Aux aliments, oui.
4: Il y a quelques effectivement aliments interdits.
0: Ouais. Comme quoi, c'est quoi par exemple? Parce que je vous le demande si un jour je tombe enceinte.
5: Oui. Ça peut arriver.
0: Ça, je l'ai noté.
4: Alors l'alimentation de la femme enceinte, en plus, elle convient aussi à l'alimentation de l'enfant jusqu'à 5 ans. Donc je sais pas, c'est aussi correspondre si vous avez des enfants jusqu'à l'âge de 5 ans. Il y a des interdits, notamment par exemple sur certains fromages.
0: Le fromage.
4: Ou les crus. Donc là aussi, toutes les charcuteries qui sont non cuites, tout ce qui va être, par exemple aussi tous les poissons crus, les viandes. Tout ce qui va être effectivement donc non cuit.
0: Et vous parliez du fromage, mais il y a plein de recettes avec du fromage justement dans votre livre.
4: Exactement. Voilà. C'était comme dit Maya, c'est pour montrer vraiment qu'en fait, en tant que femme enceinte, malgré le fait qu'il y ait pas mal d'interdits, on peut se faire plaisir, on peut manger finalement des super recettes hyper gourmandes, notamment avec pas mal de fromage, et montrer aussi des idées vraiment très concrètes, parce que on se dit ok, il y a certains fromages, mais comment les mettre en recette et comment faire plaisir aussi à ses invités. Alors que nous-mêmes on est enceinte, et ça c'était l'idée un peu du livre.
3: Et Willy, vous disiez que vous n'étiez pas sur le point de tomber enceinte, mais
0: pas encore.
3: Mais c'est un livre justement qui s'adresse à tous les fans de l'apéro. C'est ça qui est bien en fait.
0: Là, vous allez les deux là, c'est bon.
3: Il n'y a pas besoin d'avoir un certificat médical de sa gynéco. En fait, on peut acheter le livre et puis avoir plein d'idées de recettes.
0: Alors donnez-nous des idées, tiens, allez. Maya ou Marine, qu'est-ce que
4: vous parliez par exemple effectivement de fromage, donc on a un savoureux croque-raclette.
0: Croque-raclette.
5: Ça me plaît.
4: Voilà, je savais que ça allait faire des heureux.
0: Chips de parmesan.
4: On a des chips de parmesan.
0: Ça a l'air trop bon.
4: Qui sont hyper rapides et simples à faire donc au quotidien. Il faut juste un peu de parmesan et des fruits oléagineux et en 5 minutes c'est prêt après cuisson. Il y a des recettes.

0: du début de la vie jusqu'à donc passer par les bébés, les enfants et enfants ados, puis après l'adulte. Je fais aussi des consultations donc adultes et j'exerce donc sur La Rochelle et Rochefort dans des cabinets dans une maison de santé pluridisciplinaire et dans un cabinet de pédiatrie spécialisé de La Rochelle. Et l'idée c'est vraiment de pouvoir mettre en pratique et d'avoir un aspect concret des recommandations nutritionnelles et de les adapter donc aux différents âges de la vie.
1: C'est ça. Et Maya, vous êtes journaliste de base, c'est ça Maya. Pourquoi est-ce que vous avez voulu faire ce livre avec Marine? Parce que je crois que vous êtes rencontrées où d'ailleurs toutes les deux?
2: On s'est rencontrées, nos parents sont amis, ils nous ont mis en relation au cours d'un apéro. Exactement. Et en fait, on a voulu travailler ensemble parce que déjà, je trouve que Marine a un super métier que j'avais envie de valoriser. Ouais. Et puis ensuite, on a réfléchi ensemble à ce qu'on pouvait, quel sujet n'avait pas été traité. En fait, il y a beaucoup de livres sur l'alimentation de la femme enceinte, sur ce moment précis qui est l'apéro, il y en avait pas encore, donc on a travaillé ensemble.
1: Voilà, parce que souvent grossesse rime avec privation, c'est ce que vous dites dans le livre.
0: Exactement. Faut pas oublier que l'apéro c'est un moment aussi, plus d'un tiers des Français prennent l'apéro une fois par semaine, donc ça concerne comme disait Maya, tout le monde, et c'était l'occasion d'avoir à la fois des conseils adaptés d'un point de vue nutritionnel, mais qui correspondent à la femme enceinte, mais aussi au plus grand nombre.
2: Et comme l'apéro c'est quand même un moment qui est joyeux, festif, on a aussi voulu faire un livre qui est avec des respirations colorées, des dessins, il est assez joyeux, la mise en page est sympa,
1: exactement,
2: et c'est aussi important pour ce moment-là.
1: Exactement. Vous vouliez rajouter quelque chose, Marine? Je vous vois lever un sourcil. Elle a levé un sourcil, Marine.
0: Non. C'était aussi en fait, le livre il est disposé. Donc vous avez vraiment parce que comme vous l'avez dit, je suis diététicienne. Je vois régulièrement donc des femmes enceintes en consultation et souvent aussi leur question c'est est-ce que vous auriez pas des idées de recettes, des idées de menus, des choses vraiment concrètes qu'on peut lui s'appliquer
1: tous
0: les jours.
1: C'est concret, c'est simple.
0: C'est ça. Voilà. Et l'idée c'est pas de leur dire il faudrait manger plus d'oméga 3 par exemple, parce que oui on est d'accord, mais les oméga 3, on les a déjà dans quoi et comment on met des recettes par rapport à ça, par rapport aux oméga 3. Donc là, l'idée, c'est de rentrer effectivement par le biais de la nutrition. Donc il faut, la consommation d'oméga 3, c'est super important pour la femme enceinte et le futur bébé. Et surtout, comment on peut mettre en place dans une recette avec les bienfaits. Donc là, à chaque recette, vous avez les bienfaits et aussi des petites astuces un peu du chef pour là aussi faire des petits twists peu sympas en termes de saisonnalité.
1: Très belle idée. L'apéro de la femme enceinte. Merci infiniment d'être venu, les filles. Maya Dujardin et Marine Valencien. Donc c'est aux éditions Jouvence. Merci beaucoup.
0: Merci.
1: C'est l'heure de l'apéro là. Il est midi 29. C'est très très bien. Vous aimez être ici?
3: Ah oui.
1: Vous aimez la pub?
3: Ah oui.
1: Tant mieux. Elle arrive et juste après, ça sera lui ici exprès.
3: Tchou tchou.
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6: Pour faire de bonnes trouvailles, réaliser des affaires, rien de mieux qu'un vide-grenier organisé par le comité des fêtes du village 10, c'est dans le 65. Buvette, restauration sur place, vous trouverez également des produits du terroir et surtout d'autres marchandises. Rendez-vous ce dimanche dès 8h à Is dans le 65. Et puis, nous allons parler maquettes et modèles réduits qui s'exposent eux ce week-end, puisque jusqu'à ce dimanche, la commune accueille des dizaines d'exposants sur plus de 1 700 m² pour une manifestation dédié aux miniatures, avec des démonstrations de véhicules radiocommandés et une bourse d'échange. Alors vous allez me demander où est-ce que ça se trouve? Eh bien c'est à Soumoulou. L'entrée est totalement gratuite, c'est dans la nouvelle halle des marchés et sous le hall d'osso. C'est une véritable plongée dans un monde miniature qui vous est proposé. L'occasion rêvée de rentrer dans la peau d'un personnage de Gulliver l'espace de quelques minutes. Cette manifestation rassemblera plusieurs dizaines d'exposants, donc sur 1 700 m², c'est le moment d'en profiter.
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1: partons gaiement vers la deuxième demi-heure de votre talk show du dimanche. Alors ici, c'est comme la messe du dimanche,
3: mais non, pas pareil. Mais
0: sinon, c'est la même chose.
1: Nous sommes toujours en direct des locaux de ici, La Rochelle.
3: La Rochelle.
1: Et votre tribu est là, notre enfant de la télé, Nicolas Malabeuf, qui est rentré tard.
3: Oh, papa,
1: t'es rentré.

0: À quelle heure, mon chéri?
1: Non, 1h du matin.
0: Oh, quoi?
1: Mais oui, ça va. Ça va.
0: Et je les reconnais plus, les deux, là. Attendez, oui, attendez, attendez, attendez. Attends. Donc, Nico, 1h. Hier, il a perdu sa carte bleue avant-hier soir. Il l'a retrouvée hier soir dans le bar où il l'avait perdue. Non, mais t'imagines.
1: Les Rochelais sont généreux.
0: Ouais.
1: Merci. Bah,
0: ils sont honnêtes, surtout. Les Rochelais sont honnêtes.
2: Parce que moi, je trouve une carte, je peux dire, je paye l'apéro à tout le monde.
0: Je peux dire que là, moi.
2: On peut dire, je vais flamber la carte.
0: Bon, connaissant ce qui gagne, il n'y a pas grand-chose à dépenser non plus, mais enfin,
2: servez-vous.
0: Et Fabien et moi, notre geek. Alors, mon Fabinou, hier soir, tu t'es couché à quelle heure?
3: Je sais pas, 22h30.
0: À 11h, t'étais au lit. Mais qu'est-ce qui se passe?
1: On ne le reconnaît plus.
0: Je ne vous reconnais plus, c'est moi qui suis couché plus tard que vous.
2: Oh. Mais c'est le monde à l'envers.
1: Ça, c'est rare.
0: C'est le monde à l'envers.
3: Mais je vieillis.
0: Fabien qui a voulu venir sans sa chérie. Écoutez-moi bien, mes chéris. Mais écoutez, mais je vous jure que c'est vrai. Il y a la chérie de Fabinou qui s'appelle Fleur. Quand elle a su qu'on venait là cette semaine, ce week-end, elle lui a dit la semaine dernière « Oh ben moi je viendrai bien aussi à La Rochelle !» Et Fabien lui a sorti cette excuse extraordinaire. « Non, ma chérie, avec le prix du gasoil, vaut mieux que tu restes à la maison. »
2: Ah, on va être à retour.
1: Merci. Voilà. Merci. Il voulait être pédard.
0: Vive le Détroit d'Ormuz.
2: Oui, merci.
0: Pour se débarrasser de
2: votre meuf. Il reste fermé maintenant. Le plus longtemps possible.
0: Et c'est pas le meilleur du monde, c'est pas la meilleure excuse. Je vous aime. Bon.
2: En tout cas, vous avez la parole Facebook, sur le groupe alors. Facebook Youpi la vie avec Willy Rovelli. Alors, le sondage apéro, ça fonctionne vraiment énormément. On a eu plus de 100 demandes pour venir dans le groupe Facebook. Donc, alors, le sondage, quel est l'aliment obligatoire pour un vrai apéro? Donc, le podium pour l'instant, il ne bouge pas. En première position, saucisson, ensuite les chips et les cacahuètes.
4: Cacahuètes.
2: Les cacahuètes. Voilà. Et Jérôme, lui, il a un petit penchant pour les apéricubes.
1: Ah oui.
2: Et Nicolas, lui, je suis très belin pour l'apéricube.
4: Ah oui, les belins, c'est bien, les belins. Ils sont bien, les belins.
2: Donc, continuez à réagir, c'est complètement gratuit. Le groupe Facebook, c'est Youpi la vie avec Willy Rovelli.
0: Voilà, dans un instant, la suite de nos invités. Mais d'abord, si vous n'avez pas suivi l'actu, pas de panique, l'actu vous suit. Il est temps pour nous de mettre les points sur les i.
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0: On commence avec ces deux séismes. Cette semaine, Elisabeth Borne a quitté la direction du parti politique Renaissance et Boris Vallaud, celui du parti socialiste. Putain. Je sais pas comment on va se remettre, ça, Lilo. Télévision, c'est le comédien Monsieur Poulpe qui se cachait dans le costume de la patate dans Mask Singer. Et c'est toujours une patate qui se cache dans Gérard Larcher.
2: Oh.
0: Le gouvernement a décidé de renommer les EHPAD Maison France Autonomie, en attendant de rebaptiser l'URSSAF Maison France Raquette. Patrick Sébastien, tenté par voter pour le maire de Cannes, David Lisnard, aux prochaines présidentielles. Ah, on a hâte d'entendre la nouvelle chanson de Patrick Sébastien. Lisnard, si t'avais connu mon dard. Depuis le 1er mai en Charente-Maritime, un téléphone tenu en main au volant vaudra une suspension du permis de conduire. Alors la Charente-Maritime, c'est le département de Fort Boyard. Alors après, sort. Maintenant, il y aura donc raccroche. À Singapour, un jeune Français risque la prison pour avoir léché une paille avant de la remettre dans un distributeur de boissons. En même temps, ça évitera toujours à cette paille de terminer dans le cul d'une tortue. En Essonne, un bus tombe dans la Seine. Les passagers vont bien. Ils ont failli chanter du Dalida. Moi, je veux mourir dans la Seine. En Essonne, toujours, un homme armé d'un fusil à pompe braque un magasin Action. Alors déjà, bon, braquer un magasin, c'est pas malin, mais braquer un magasin connu pour ses prix bas, c'est franchement con. Hein, parce que par définition, il n'y a pas grand-chose dans les caisses. Il est con, lui. Il s'est peut-être cru dans un film d'action. Après, normalement, un fusil à pompe, on l'utilise plutôt pour braquer des magasins de chaussures. Un virus principalement transmis par des rongeurs provoque plusieurs morts sur un bateau de croisière. La croisière s'amuse, le virus encore plus apparemment. Enfin, la question du jour. Ah. Tiens, c'est la foire de Paris en ce moment. Est-ce que c'est Patrick Sébastien qui animera le concours L'Épine?
2: Ouh.
0: Eh ben, vous avez 2 heures. Heureusement, dans 235 jours, c'est fini 2026.
2: Bravo.
4: Oui, voilà. Alors, voilà.
1: Je vous soupçonne d'être dans l'un des costumes de Mask Singer.
0: Encore
2: mais tous
0: année,
2: les ans,
0: tu me dis ça.
1: Dans le poney.
2: Oh là là.
0: Ouh là,
2: il va y avoir des sanctions.
0: Ouh, il va y avoir des sanctions. Là, tu m'as énervé.
2: Ah là, oui.
1: Pas de chronique.
2: Là, on n'est pas bien.
0: Alors là, je suis pas bien. Là, tu m'as énervé. Je suis pas bien. Mais heureusement, si vous n'êtes pas bien, mes amis, j'ai la solution.
2: Ah.
0: Si comme moi, vous n'êtes pas bien là, quand je vais vous dire à vous, vous allez me faire. Et ça irait beaucoup mieux. Tiens, écoute,
2: là, on
0: ça,
2: pas bien,
0: écoute
2: là.
0: Ça, t'es pas bien.
2: À cause du poney.
0: Là, t'es pas bien. C'est le poney. Là, il m'a mis le moral à zéro. Je suis pas bien.
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0: Attention.
6: Et
0: à vous. Et là ça va mieux. Ah, ça va mieux là. T'as vu qu'on allait pas bien, mais là ça va beaucoup mieux. Je ne sais pas qui chante.
2: Jodassin.

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2: Allez, ouvrons notre nouveau dossier. Bonjour Philippe Pétorin.
3: Bonjour Willy.
2: Bienvenue ici mon Philippe, vous êtes le président de la Chambre de Commerce et d'Industrie de La Rochelle.
3: Alors, et Charente-Maritime.
2: Exactement, Charente-Maritime, il ne faut pas m'engueuler.
3: Oui, non. Vous pouvez reprendre, il n'y a pas de souci.
2: Alors, les créations d'entreprises, je crois qu'elles sont en hausse là. On va parler de création d'entreprises parce que c'est un sujet qui m'intéresse. Pourquoi à votre avis là, ça marche bien les créations d'entreprises ici?
3: Alors, Charente-Maritime en particulier, parce que c'est dynamique.
2: Parce que
3: ici l'économie fonctionne avec le tourisme, fonctionne avec le nautisme, et fonctionne également avec l'aéronautique. Donc je pense que c'est une des raisons.
2: Bon, mais quel est le moral des troupes alors? Parce que c'est pas simple de créer sa boîte en France. Hein. Je sais que vous en savez quelque chose, parce que vous avez été opticien, je crois. Hein, c'est ça.
3: Je le suis toujours. Oui, absolument.
2: Oui, tout à fait. 2000, entre autres.
3: Exactement. Exactement.
2: Le meilleur tube de Johnny Hallyday.
3: Feu Johnny.
2: Alors, c'est quoi le moral? On arrive quand même à monter sa boîte là, parce que on entend tout le temps, voilà, il faut payer toute part, c'est dur, il y a de la paperasse.
3: Oui, c'est sûr. Alors, effectivement, de monter sa boîte, c'est pas forcément évident en France, si ce n'est que la micro-entreprise a quand même permis de monter des boîtes rapidement et facilement. Et ce qu'il faut se savoir aujourd'hui, c'est que la moitié des boîtes qui se montent en France, ce sont des micro-entreprises. Donc, ça veut dire que c'est très très dynamique parce que il y a besoin de peu de moyens en fait pour le faire. Ça peut être aussi des jeunes qui font ça. Il n'y a pas besoin d'avoir un capital, acheter du matériel, etc. Souvent, ce sont des services. Et là, c'est quelque chose d'assez simple. Je dirais qu'avec 50 euros et un service à la chambre, vous montez votre boîte.
2: Ah ouais. Mais pourquoi on monte sa boîte? Pourquoi on veut monter sa boîte?
3: Alors il y a un vrai engouement pour monter sa boîte. Il faut savoir que un Français sur trois veut monter sa boîte et un jeune sur deux veut monter sa boîte.
2: Ah quand même. Hein,
3: et on est revenu.
2: Absolument.
3: On est revenu à un niveau d'avant Covid.
2: Okay.
3: Donc ça veut dire que c'est quand même extrêmement dynamique. Je pense que les personnes veulent maîtriser peut-être leur avenir, créer. Et puis il y a une notion de liberté. De créer sa boîte, c'est-à-dire qu'on est maître des prochains mois, des prochaines années, sachant que, comme je vous l'ai dit, avec les micro-entreprises, ce qui est très intéressant, c'est que vous pouvez avoir un double projet. C'est-à-dire vous gardez votre job, c'est-à-dire vous sécurisez un petit peu votre quotidien et vous commencez à monter votre boîte à côté, qui petit à petit monte et vous pouvez basculer à un moment donné. Et ça, je pense que c'est vraiment une chance pour tous les âges d'ailleurs.
2: Ouais. On voit pas. Oui, bien sûr, je suis toujours jeune, mais voilà, ça peut être des jeunes créateurs, dans le sens jeune.
3: nouveau,
2: voilà, dans le sens nouveau, exactement. Mais il y a quand même, je reviens là-dessus, mais il y a quand même sur ce truc de se dire, voilà, c'est compliqué, voilà, il y a des papiers à remplir partout, t'as même pas démarré que tu dois déjà payer un milliard de trucs à droite à gauche. Il faudrait quand même plus de simplification, non?
3: Alors oui, ça, c'est de toute façon.
2: De toute façon,
3: à chaque fois qu'on passe de simplification, généralement, ça l'est pas. Non, en fait, les premiers freins qu'on peut avoir, c'est déjà de savoir si la personne est légitime, bizarrement.
2: Ah.
3: En fait, souvent, les personnes se disent, parce qu'on a que fait l'image des grands capitaines d'industrie, etc., mais monter sa boîte, c'est quelque chose qui peut être simple à partir du moment où vous trouvez une bonne idée et que vous préférez le faire à votre compte plutôt de le faire pour une autre personne.
2: Ouais.
3: Donc ça, cette légitimité, petit à petit, elle vient avec le temps, généralement. Après, les autres freins, en fait, ce qui inquiète, c'est l'instabilité financière que ça peut produire.
2: Eh ouais, voilà, parce que combien on va gagner.
3: Et voilà. Donc, est-ce que je vais pouvoir vivre moins d'activité? Est-ce que je vais pouvoir payer mon loyer? Ouais. Sécuriser mon avenir. Et puis il y a aussi le doute sur le manque de confiance qui arrive, mais ça à tout âge. Hein. Je veux dire, on se lève pas un matin en disant ça y est, c'est bon, ce matin je monte ma boîte, je suis prêt. Non, faut aller dedans, faut se mettre les mains dans le cambouis pour se dire bah oui, je suis capable de le faire comme les autres.
2: La solitude aussi, c'est quelque chose qui revient.
3: Alors la solitude, mais là pour le coup, vraiment, les chambres de commerce, elles servent à ça.
2: C'est ce que j'allais vous demander.
3: Complètement, elles servent à ça. Nous, on accompagne ceux qui créent, ceux qui reprennent et ceux qui développent leur boîte. Et donc les chambres de commerce, il y en a quand même 122 sur le territoire, donc ça veut dire qu'il y en a dans chaque département. Et toutes les 13 secondes, il y a un chef d'entreprise qui est reçu dans une chambre de commerce. Donc c'est pour vous dire, ça se calcule. Il y a beaucoup de collaborateurs et c'est vraiment quelque chose d'extrêmement utile, et je pense qu'une des raisons pour lesquelles, alors, chambre de commerce, puis chambre des métiers, qui sont les deux chambres consulaires qui sont au service des entreprises.
2: Voilà. Vous le dites vous-même, j'aime les entrepreneurs parce qu'ils ont une folie.
3: Absolument.
2: Il faut être un peu fou en France pour monter sa boîte.
3: Oui.
2: Mais c'est quoi? C'est une jolie folie ou un peu d'inconscience?
3: Vous savez, dans la ville, je crois qu'il y a quelquefois des étapes où il faut un minimum d'inconscience, et là, effectivement, il faut un peu d'inconscience, mais c'est une aventure tellement intéressante que je pense réellement qu'on peut avoir plus de frustration frustration à pas le faire, ouais, plutôt qu'à pas le tenter un jour et quitte à ce que ça réussisse pas. Voilà. Mais au moins, vous aurez réussi, ouais, votre expérience personnelle sur le fait de partir et d'avoir.
4: Faut pas avoir de regrets.
3: Non, faut pas avoir de regrets parce que dans libre entreprise, il y a quand même liberté. Et ça, c'est quand même extrêmement intéressant.
2: Donc, c'est un peu le message que vous donnez aux jeunes, justement, c'est allez-y, tentez le truc.
3: Absolument.
2: Si vous vous sentez, quoi.
3: Tout à fait.
2: Voilà.
3: Je suis complètement d'accord. Et d'ailleurs, j'ai des exemples de jeunes parce qu'on a tendance on fait des prix sur, ouais, les jeunes entreprises. Ouais. Et je pense à quelqu'un, Blue, place sur l'île de Léron, qui a fait des chaussettes avec Fort Boyard d'ailleurs, ouais, dessus, avec un petit triporteur.
2: Avec ma tête à moi, non.
3: Alors, pas encore,
2: si c'est en taille réelle, moi, tu peux faire des soquettes.
3: Mais ça peut se faire. Et aujourd'hui, ils vendent des chaussettes aux États-Unis. Après, vous avez un ancien audiovisuel qui, ouais, a monté sa boîte et qui a une fromagerie. Enfin, il y a d'innombrables exemples aujourd'hui qui font que l'entrepreneuriat a vraiment de l'avenir.
2: Eh ben super, merci infiniment mon cher Philippe.
3: Voilà,
2: je voulais vous avoir parce que je connais plein de potes et puis on a souvent, voilà, des auditeurs qui nous disent j'ai monté ma boîte, j'ai monté ma petite structure. C'est galère, c'est pas toujours simple, mais j'y crois, je me bats. Voilà. Toi, t'as une micro-entreprise. Tu ne fais rien.
4: Alors, le chiffre d'affaires.
2: Chiffre d'affaires à Wallis, quoi, les 0 euros à peu près.
4: Ouais, il y a des, ouais, mois à zéro.
2: Il, hein, y a des mois à zéro.
3: En devenir.
4: Non, mais bon, là, je sens le
2: bravo
4: filon.
2: Vive les jeunes entrepreneurs comme Fabien Imo. Oh. Merci infiniment, Philippe Pétorin, président de la Chambre de commerce et d'industrie de
5: Charente-Maritime.
2: Allez, jingle.
3: Merci à vous.
2: Bravo, on peut applaudir.
4: Moi, je voulais applaudir.
0: Willy vient déjeuner chez vous.
2: Merci beaucoup, mon Philippe. Bah, au revoir, Philippe. Nicolas Malabeuf, notre enfant de la télé, je crois que là, ce coup-ci, tu as un invité. Parce qu'hier, j'ai dit qu'il y a un invité, il n'en avait pas. Mais là, il y a un invité.
6: Et là, c'est le mien. Eh bien, Willy, en ce dimanche, je voulais vous faire plaisir. Ah, on va rendre hommage à votre profession préférée. Ah, oui. Après les joueurs de curling, oui, ce sont les boulangers.
2: Ouais,
6: et donc, aujourd'hui, on a le plaisir d'accueillir Amaury Lafonta. Bonjour
2: Amaury.
7: Bonjour à tous, messieurs. Comment allez-vous?
2: Ça va très bien, Amaury.
6: Il a toutes les qualités. Ouais. Et alors, vous avez votre propre boulangerie en plein cœur de La Rochelle. Et alors, pourquoi on vous reçoit? Puisque il y a moins de deux mois, en mars dernier, vous avez participé à une émission. Je vous ai vu devant mon téléviseur. C'est sur M6. C'est quelle émission?
7: Alors c'est la meilleure boulangerie de France, donc la saison 2026. Ah.
6: Voilà, et c'est la 13e saison, ça cartonne sur M6 tous les jours. Alors déjà, comment on vous a contacté pour participer?
7: Alors très simplement, ils nous ont appelé au magasin.
2: C'est eux qui vous ont appelé.
7: Ouais, c'est ça. Donc une de nos vendeuses a répondu au téléphone, m'a appelé.
2: C'est quoi ces conneries?
7: C'est ça. et donc du coup, je me suis présenté au magasin, j'ai eu au téléphone, ils nous ont posé la question si on était intéressé du coup de participer.
6: Donc vous avez accepté. Alors comment s'est passé le tournage? Vous avez dû faire quoi?
7: Alors ils se sont déplacés directement à la boulangerie, donc c'était au moment de la neige en janvier, donc c'était assez sport pour eux, et parce qu'ils sont plus tendus en fait au niveau des diffusions, et donc ils sont arrivés dans la boulangerie, on avait des produits à préparer, ils ont goûté certains produits qui étaient déjà à la gamme, et on a préparé des produits spéciaux pour qu'ils puissent déguster.
6: Et alors, justement, il y avait plusieurs catégories dans l'émission, c'est ça?
7: Oui, c'est ça. Donc ça reste quand même axé boulangerie. Boulangerie pâtissière, un peu snacking. Ouais. Et donc, du coup, on avait proposé un pain. Donc particulier, fait par Timothée, mon chef boulanger. Et donc de notre côté en pâtisserie, on avait présenté une tartelette exotique. Donc voilà, très sympathique.
6: Ça fait envie. Et alors je vois vos notes là, je suis un peu jaloux, j'aurais aimé voir ces notes à l'école. Vous avez eu combien à chaque catégorie?
7: Alors ça fait un petit peu loin, je m'en rappelle.
6: Alors moi j'ai vos notes. La première impression 9,5/10, le produit fétiche 9,5/10, le pain signature 9,5/10.
2: C'est un peu nul, hein.
6: Et le défi du jury 9,7.
2: Tu peux avoir 10, feignant.
7: C'est vrai, on n'a pas été assez bon.
6: Et donc ça veut dire que vous avez gagné l'émission? Comment ça s'est passé?
7: Alors du coup ça se fait en plusieurs étapes. Donc en fait on a passé la première étape là en gros à la fin de cette semaine qui a été diffusée. On a été élu entre guillemets meilleure boulangerie, ouais, pour cette saison
6: de la région. Et donc il y a une finale avec toutes les
7: c'est
6: régions.
7: C'est ça, exactement. Donc nous on est monté à Paris maintenant il y a un mois et demi, donc pour filmer les finales.
2: Ouais.
7: Et donc vous verrez, voilà, c'est diffusé la semaine du 25. Donc du coup on
2: du
7: a
2: 25 hâte, mai
7: oui du 25
2: très
7: mai
2: bien.
7: C'est
2: donc
7: très bientôt,
2: finale, ouais, bientôt.
7: C'est très bientôt.
6: On peut pas avoir le petit secret,
2: non,
6: un petit
2: spoil.
7: Malheureusement je peux pas, mais vous allez voir, c'est très sympa. C'était une expérience incroyable qu'on a vécue avec Timothée, mon binôme,
2: ouais,
7: et donc hâte de vous montrer ça.
6: Et est-ce que depuis la diffusion, il y a eu un avant et un un après? Est-ce que des gens sont venus exprès dans
2: votre boulangerie? Est-ce que ça a boosté le chiffre d'affaires, là, la clientèle?
7: Oui, vraiment.
2: C'est instantané, genre.
7: Il y a un essor de dingue autour de cette émission.
2: On a des
7: personnes qui sont venues vraiment
6: de loin, de Paris,
7: de tout le Poitou-Charentes. Donc, vraiment impressionnant.
6: Vous avez vu souvent, on dit que la télé se meurt, mais c'est la preuve que la télé a encore de la puissance.
7: Ah, mais c'est là, nous, on a été vraiment impressionnés parce qu'on, les personnes de l'émission nous avaient dit faites attention, préparez-vous, c'est impressionnant. Et nous, on s'est dit un peu la fleur au fusil, c'est comme tout le monde, on nous dit que ça va cartonner. Et là, les deux premiers jours, on s'est fait éclater, on n'avait plus rien dans les. c'était impressionnant. C'était impressionnant.
6: Et on n'a pas n'importe qui autour de la table puisque c'est un champion du monde, Amaury. champion du monde
7: de pâtisserie 2023.
2: Ouais. Bon, donc,
6: il a tous les talents.
2: Ouais, c'est quoi votre best-seller chez vous, là, que vous avez
7: On a, c'est le gâteau signature. Alors, signature. J'en avais plus au magasin, donc je vous ai amené quelques.
2: Une choquette. C'est beau.
7: Donc, vous m'en direz des nouvelles.
2: Merci beaucoup, Mert. Je te donnerai aussi des nouvelles des kilos.
7: Ça marche.
2: Alors, je me casse la tête au sport tous les jours.
6: Ça se voit.
2: Et c'est massacré en deux secondes. Merci. Bravo, Amaury.
6: Bravo.
2: On parlait de jeune entrepreneur. Quel âge tu as, Amaury?
7: J'ai 30 ans maintenant.
2: 30 ans, oui, tu es vieux. Bravo. Franchement, bravo, bravo. Et bravo. Donc la finale, c'est la semaine du.
6: Dans deux semaines, la semaine du 25, c'est ça.
2: Merci beaucoup. Vive les boulangers. J'adore ce métier-là. Les boulangers, les agriculteurs, les conducteurs de train, je ne sais pas, mais j'aime tout le monde. Merci beaucoup. Fabien, on parle de quoi avec toi dans
8: l'actu web? Je vais vous présenter une application qui va vous aider à sauver des vies.
2: Merci beaucoup. Est-ce qu'on écoute un petit peu de Marguerite?
6: Pourquoi pas?
2: Ouais, on va écouter un petit peu Marguerite. Les filles, les meufs, c'est sa chanson à elle. C'est les filles, virgule, les meufs. Les gonzes,
6: les gonzesses, les nanas.
2: Merci d'être avec nous. À tout de suite, mes amis, sur votre radio ici.
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0: Radio ici. Dans un instant, mon Fabinou, tu es là?
1: Oui, je suis là.
0: Vous
1: m'avez réveillé.
0: Tu es là, tu es bien là. À tout de suite, mes amis, on revient juste après ça. Tiens, écoutez ça.
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0: De retour ici, c'est Willy, vient déjeuner chez vous. On passe à table tous ensemble le samedi et le dimanche en direct entre midi et 13h pour quelques minutes encore dans les locaux de ICI La Rochelle.
7: À La Rochelle.
0: Mais vite, ce sont les 5 dernières minutes.
7: Oh, pas déjà.
0: Si, déjà. C'est 5 minutes avant la fin. C'est les 5 minutes avant la fin. Place à Fabien et moi. Alors, mon Fabien.
1: Eh bien, nous sommes à La Rochelle, vous l'avez dit. Mes invités web sont des pompiers originaires de Bordeaux. Ils ont fait plus de 2 heures de route pour être avec nous.
0: C'est le minimum, quand même.
1: Je vous présente David Da Silva et Nicolas Ramis. Merci d'être avec nous, messieurs.
8: Merci de nous accueillir.
9: Bonjour, merci.
1: Alors, vous avez créé une application. Elle s'appelle Edma. A-I-D-M-A. Donc, c'est quoi Edma, Nicolas?
8: Edma, c'est une application qui permet à toute personne formée ou non formée de pouvoir assister une victime d'une urgence vitale.
1: D'accord. Edma, en gros, voilà, c'est une application qui aide n'importe quelle personne à effectuer les gestes de premier secours, en gros.
8: Exactement. C'est ça, oui.
1: Alors, comment ça fonctionne concrètement?
0: Très concrètement,
8: il y a deux systèmes possibles. Soit vous êtes responsable d'une entreprise, vous achetez des licences pour que les employés téléchargent l'application directement sur leur téléphone. Et ils l'ont tant que le contrat dur avec la société, où vous avez ce système-là.
0: Alors, qui c'est est quoi une... ce système-là?
8: Alors, c'est une signalétique. Oui, c'est vrai. C'est
0: une signalétique. La radio, les gens ne voient pas.
8: C'est vrai. C'est une signalétique NFC qui peut se coller dans tous les lieux stratégiques d'un établissement, d'une collectivité.
0: C'est une petite pancarte, quoi.
8: Voilà. Exactement, une petite pancarte qui permet en fait de déverrouiller l'application avec son téléphone. Il suffit de passer devant comme un paiement sans contact.
0: Tout simplement.
8: Et vous ouvrez l'application pendant 1 heure et demie et ça permet à n'importe quelle personne d'effectuer donc les gestes d'urgence et surtout sans connaissance préalable.
1: Donc, on a l'application. Donc, cette pancarte. Il y a une croix rouge, une grosse croix
8: rouge.
1: On passe son téléphone dessus, bim, ça déverrouille complètement l'application.
8: Tout à fait.
1: Et par exemple, là, il y a une personne dans mon entreprise qui fait un arrêt cardiaque.
8: Et ben, vous avez.
1: On scanne. Et donc là, qu'est-ce qui se passe?
8: Et ben, quand vous ouvrez l'application, en fait, ça va vous poser quelques petites questions, puisqu'on a besoin de cerner la situation pour exactement vous amener sur la bonne vidéo. Vous allez avoir une vidéo au bout de 3-4 questions
1: qui va. Une sorte de tuto.
8: Mais extrêmement rapide.
1: Accompagner
8: un tuto. Et c'est une application.
9: Ou avec le son qui va pouvoir vous guider et faire que vous puissiez reproduire les gestes de premier. Voilà.
0: Même si vous n'y connaissez rien.
8: En fait, c'est une application d'action de secours. On vous explique pas. C'est pas une application de formation. On vous explique pas pendant 10 minutes comment faire. On vous montre comment faire effectuer comment le geste. Le geste est salvateur. Et donc, vous tombez directement en moins d'une minute, une minute trente. Vous avez le geste qui est effectué.
1: Et ça permet d'attendre les secours en toute sécurité.
8: Exactement.
1: Et d'essayer de faire le minimum. Voilà. En tout cas,
9: c'est le minimum. Ça, l'idée était là. En fait, c'était trop souvent, on s'aperçoit que les gens, sur une situation d'urgence, ils ont peur.
8: C'est exactement ça.
9: Et du coup, le temps de délai d'intervention des sapeurs-pompiers qui à peu près de 13 minutes en France, et ben il se passe rien. Donc l'idée c'est vraiment de remettre le témoin au centre de l'action de secours et sauver des vies grâce à ça.
0: Mais là par exemple votre petite pancarte avec ce QR code qui peut s'ouvrir, on peut imaginer trouver cette pancarte dans la rue.
8: Alors c'est l'idée. L'idée c'est pour nous c'est de le démocratiser au maximum pour que ce soit dans toutes les collectivités, dans les établissements en centre public, au sein des sociétés aussi qui ont peut-être des grands entrepôts.
0: Ouais, peut-être sur des vitrines de magasins.
8: Partout. C'est l'intérêt pour nous c'est vraiment que le système soit connu le plus possible.
1: Oui, ça vient tout juste de sortir.
8: Alors, ça vient tout juste de sortir. C'est commercialisé depuis novembre 2025, donc c'est vraiment tout neuf. Et notre intérêt à nous c'est de passer chez vous notamment pour se faire connaître et essayer de que tout le monde puisse l'avoir.
1: Et pour l'instant on la trouve dans quels établissements?
8: Alors pour l'instant vous avez une dizaine d'hôtels qui sont partenaires à Bordeaux. Vous avez des campings notamment la fédération des campings de Charente-Maritime qui a initié le projet, donc ils ont offert une plaque par camping. Déjà ils sont dans 250 campings.
0: Très bien.
8: Et
9: la commune de Mirambeau aussi investit dans cette application de secours. Et là on est en négociation justement avec la fédération nationale de l'hôtellerie de plein air pour pouvoir la distribuer dans les campings,
8: dans les 400 campings.
9: Les gens gens puissent intervenir s'il se passe quelque chose dans leur établissement.
0: Quelle belle idée.
1: Et bien voilà, donc si vous êtes intéressé, voilà, je vous invite vraiment à découvrir, c'est tout nouveau, ça vient de sortir, ça peut sauver des vies.
0: Donc ça va
1: sauver des vies.
0: Ça s'appelle comment?
8: Edma. C'est l'acronyme de Aide Mobile Application.
0: Ah, je croyais que c'était l'acronyme du film. Edma.
8: Ça aurait pu, mais non.
1: Voilà, Edma, AIDMA. Merci beaucoup, messieurs.
0: Vous êtes pompiers tous les deux, c'est ça?
8: Oui, on est pompiers professionnels tous les deux.
0: Est-ce qu'on vous voit tout nu dans des calendriers ou pas?
8: Non, c'est pas prévu. Il y a des collègues qui feraient ça peut-être mieux que nous, mais non.
0: Eh bien, pensez-y. Eh bien, merci beaucoup en tout cas, c'est une superbe idée.
8: Merci à vous,
0: Fabinho. Bah voilà mes amis, c'est fini.
1: Oh non, la
0: barbichette, on a été très heureux de passer ces deux jours tout près de vous là, grâce à nos amis de ici La Rochelle.
1: Toujours bien reçu.
0: Hier on était à Foura, il y avait un monde incroyable. Et aujourd'hui on était dans les locaux de ici La Rochelle. Merci infiniment pour votre accueil ici à La Rochelle. Moi je vais rester ici le week-end prochain, mes amis. Vous dégagez. Vous retournez à la maison de la radio. Moi je reste dans le coin parce qu'on continue évidemment les tournages de votre émission culte de l'été, Fort Boyard, bien évidemment.
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0: Allez, passez une belle semaine ici et pas ailleurs. Il est tout pile 13h dans un instant.
8: Ségolène Aluni.
0: Version cinéma avec Ségolène Aluni. À samedi prochain.
6: Bonjour à tous, je suis ravie de vous retrouver dans quelques instants en compagnie de Laure Calamy, l'actrice qui vient nous révéler les secrets de tournage du film C'est quoi l'amour? Mais d'abord, l'actualité de ce dimanche.
7: Bonjour Ségolène, bonjour à tous. Un drame familial en Meurthe-et-Moselle à Blénaud-les-Ponts-à-Mousson. Cette nuit, un père de famille de 37 ans est soupçonné d'avoir tiré sur ses deux fils avant de se suicider. L'un des enfants est décédé, l'autre est entre la vie et la mort, Thomas Bonnet.
10: Dans la rue du Saule où le drame a eu lieu, les habitants rencontrés n'ont rien vu, rien entendu. Les pompiers et la police étaient pourtant bien là cette nuit, vers 2h30. Selon le parquet de Nancy, les faits ont eu lieu dans un contexte de séparation au sein de la famille. C'est bien le père, âgé de 37 ans, qui a ouvert le feu sur ses deux fils avant de mettre fin à ses jours. Le plus jeune des enfants, âgé de 7 ans, a été mortellement touché. Les secours n'ont rien pu faire pour lui. L'aîné, un adolescent de 17 ans, se trouve quant à lui dans un état grave. Il est actuellement hospitalisé au CHRU de Nancy-Brabois. Une enquête est ouverte pour tentative d'assassinat et homicide volontaire sur mineur de 15 ans. Les enquêteurs du commissariat de Pont-à-Mousson sont chargés de mener les investigations.
7: Les précisions de Thomas Bonnet, ici Sud-Lorraine. Autre drame familial ce week-end, cette fois dans le Val-d'Oise à Villers-en-Artie. Un homme est soupçonné d'avoir tué par balle hier soir son ex-compagne et leurs deux enfants de 9 et 13 ans avant de retourner l'arme contre lui. D'après les premiers éléments d'enquête, cet homme, ancien policier municipal, aurait conservé son arme de service. L'évacuation des passagers du MV Ondus se poursuit aux îles Canaries. Les 150 passagers de ce navire de croisière, touchés par un foyer d'antavirus, débarquent par petits groupes au port de Granadilla avant de rejoindre l'aéroport de Tenerife pour être rapatriés dans leur pays d'origine. À bord de ce bateau, il y avait 5 Français qui devraient atterrir dans la journée, mais Anne Le Gall, ils ne vont pas tout de suite regagner leur domicile.
11: Ces 5 Français sont en bonne santé, mais ils sont considérés par l'OMS comme des cas contacts à haut risque. Selon le protocole établi par le ministère de la Santé et celui des Affaires étrangères, ces 5 passagers français seront donc placés en quarantaine à l'hôpital durant 72 heures dès leur arrivée en France. Ils bénéficieront d'un bilan médical complet et de tests avant de pouvoir regagner leur domicile. Puis, le suivi sanitaire se poursuivra durant encore 6 semaines dans leur région respective avec des consignes d'isolement. Ces 42 jours correspondent à la durée maximale d'incubation de l'antivirus. Si l'un des passagers déclare des symptômes durant cette période, il sera alors pris en charge dans un établissement de santé spécialisé pour les risques épidémiques et biologiques pour y être soigné. Mais rappelons qu'à ce stade, aucun cas confirmé n'a été rapporté sur le territoire français, ni parmi les touristes du bateau, ni parmi les passagers d'avions qui auraient pu se trouver sur le même vol que d'anciens croisiéristes.
7: Une réunion d'urgence est prévue à Matignon cet après-midi avec le Premier ministre Sébastien Lecornu pour faire un point de situation. Après les incidents lors du match entre le FC Mans et Bastia lors de la 34e journée de Ligue 2, la commission de discipline de la Ligue de football professionnel annonce l'ouverture d'une instruction. Hier soir, le chaos a pris le dessus sur la pelouse. Le Mans jouait sa montée en Ligue 1 et Bastia sa survie pour ne pas être relégué. Et alors que les Manceaux menaient 2-0, des supporters ont lancé des fumigènes. Résultat, le match a été arrêté et n'a jamais repris. Mais ça n'a pas empêché les supporters de fêter la montée, Max Martin.
12: Une fin de match chaotique, une rencontre arrêtée avant le coup de sifflet final. Mais la vingtaine de supporters qui a fait le déplacement en Corse pour assister à cette dernière journée s'en fiche.
13: On est en Ligue 1.
12: Bastien, écharpe sang et or sur les épaules, supporte le Mans depuis toujours.
14: On est heureux comme jamais, c'est incroyable, ça fait 16 ans qu'on attend. Franchement, on a tous les larmes aux yeux et quand la fin est arrivée, on était juste émus. Je crois qu'on réalise même pas en fait ce qui nous attend l'année prochaine, c'est trop beau de retrouver ça quoi. Promu et en Ligue 1 la même année, bordel.
12: Et ce n'est pas l'avant-centre du Mans FC William Arouz qui va dire le contraire.
15: Moi je suis heureux, j'ai l'impression d'être dans un rêve. Il y a quelques temps j'étais en N3 et maintenant je sais pas quoi dire, N3 il y a moins d'un an, Ligue 1 dans pas longtemps. Je sais pas, j'espère que je rends heureux tout le monde, les supporters, ma famille, mes amis, et j'espère qu'il se passera de belles choses pour la suite.
12: Une soirée historique pour le Mans FC qui se termine par une très belle image. Les joueurs viennent serrer la main au Manceau, confinés dans le parquage visiteur à cause des débordements des supporters corses.
7: La Ligue de football professionnel indique donc que la commission de discipline statuera sur le dossier mercredi. Si la LFP valide le résultat, Le Mans jouera en Ligue 1 la saison prochaine et Bastia sera relégué en National. Et puis ce soir, grand multiplex pour l'avant-dernière journée de Ligue 1. Pas moins de 8 matchs au programme à partir de 21h, entre autres PSG-Brest, Monaco-Lille ou encore Le Havre-Marseille. Même si certains clubs comme Nantes et Metz connaissent déjà leur destin, l'an prochain, ils joueront en Ligue 2.
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7: 13h05, le MAC de Ma France, tous les dimanches, s'intéresse au cinéma. Ça tourne avec Ségolène Aluni.
16: Bonjour à tous et bienvenue dans votre émission Cinéma. Ça tourne aujourd'hui avec l'équipe d'un film magnifique sur l'amour, sur la famille. C'est quoi l'amour? C'est le titre. Comédie géniale actuellement au cinéma avec entre autres Laure Calamy qui est notre invitée. Bonjour Laure.
17: Bonjour.
16: Ça va bien?
17: Ça va bien, très
16: comme
17: bien.
16: Toujours, vous avez toujours le sourire, c'est merveilleux. À vos côtés, le réalisateur Fabien Gorgeard ainsi que notre métier de l'ombre du jour, Émilie Wable, assistante de maquillage. Pourquoi elle rit?
17: Non, bonjour. C'est la tête qu'elle fait parce qu'elle c'est normal, ça fait flipper.
16: Vous êtes entre de bonnes mains, tout va bien se passer. Bonjour à tous les deux, Émilie, Fabien.
17: Merci.
16: Et bravo pour ce film magnifique, une comédie subtile sur l'amour sous toutes ses formes, où Laure Calamy vous incarnez Marguerite. Est-ce que vous pouvez nous pitcher l'histoire vraiment en deux phrases et on lance la bande-annonce?
17: En deux phrases?
16: Ouais.
17: Ok, Marguerite et son ex Fred, incarné par Vincent McCain, qui doit lui, on a divorcé comme plein de gens dans la vie, c'est mal barré, hein, c'est déjà plus de phrases. Et en fait, il vient me voir pour divorcer à l'église. Et là, d'un coup, il faut faire un procès en nullité de mariage.
16: Enfin, ouais.
17: Je l'ai même pas bien dit. Et donc là, évidemment, c'est beaucoup plus complexe qu'il n'y paraît. Il va falloir qu'ils prouvent qu'à l'époque de leur mariage, il n'y avait pas d'amour entre eux.
16: Et ça,
17: donc
16: c'est
17: là, évidemment, ébranlement, trouble,
16: chamboulement,
17: chamboulement, onde de choc sur tout le monde.
16: Voilà. Et là, bande annonce.
18: Toi et moi, on s'est mariés à l'église et je peux pas m'y remarier, tout simplement parce qu'on peut pas se marier deux fois à l'église.
17: Tu vas te marier?
18: Bah oui.
17: Bon, et du coup, il y a aussi Chloé,
19: la compagne de Fred.
17: Je dois signer quoi?
18: C'est un peu plus compliqué qu'une signature, mais enfin, c'est pas la mer à boire. Hein.
20: Est-ce avec lui que vous avez perdu votre virginité?
17: Il a pas arrêté de sous-entendre que j'étais une énorme pute, parce que toi, t'as dit que j'avais couché avec tout le monde, à tout va.
18: Non, non, attends.
21: Qu'est-ce que tu fous avec une ultra-cato, toi?
18: Je l'habille, toi.
22: C'est au Vatican que le dossier sera traité. Plutôt sympa comme châtiment. Un petit voyage à Rome.
16: Extrait du film C'est quoi l'amour? Comédie géniale au cinéma. Laure Calamy. En réfléchissant à ce tournage, quelle est la première image qui vous revient en repensant au décor?
17: Oh, waouh! Bah, moi, c'est horrible, c'est cette anecdote.
16: Allez-y, on y va direct sur l'anecdote.
17: Non, mais à Rome, quand on était à Rome, à un moment donné, donc, il y a cette scène que j'adore où on est, petit clin d'œil, un Nanni Moretti, où on est, donc, Vincent et moi, on est sur un scooter. Et pendant le tournage, Oula. Qui était de nuit. À un moment donné, on passe, et c'est sur les hauteurs de Rome, on passe près d'une immense, une grande fontaine, plus grande que celle que la fontaine de Trévise. Et en passant devant, je me mets à faire Marcello, comme ça, pour en souvenir de ce film que j'adore. Et puis avec Vincent, on se dit, putain, mais ce serait trop génial qu'on aille dans la fontaine, nanana. Donc là, on commence à prendre la tête à Fabien en lui disant, s'il te plaît, ce serait génial, on essaie une prise et tout. Il fait, bon, d'accord, à la fin, on essaiera, parce que comme on n'avait rien, évidemment, pour nous sécher après, c'était une prise one shot, quoi. Ah donc, oui. Ok, donc à la fin, à 4h du mat, donc on fait, ok, on y va, donc on se met à faire un truc avec Vincent, bon, qui n'était pas d'ailleurs inoubliable, hein, on s'est fait plaisir, mais voilà. Et le lendemain, je ne sais plus qui arrive, qui est, mais putain, qu'est-ce que vous avez foutu? Il y a des caméras de surveillance, apparemment, vous avez été dans une fontaine, on n'avait pas l'autorisation, il y a une amende de 10 000 euros, et tout ça. Mais donc non. Là, tout le monde en panique, quoi? Et bon, et en fait, bon, heureusement, non, il n'y a pas eu d'amende, je pense que c'était un peu pour nous faire flipper. Non, non, mais voilà. Et donc,
3: si, il y a eu une amende, mais ils ont fait sauter l'amende, ils ont réussi à faire sauter l'amende.
17: Ah oui, parce bah, sinon,
3: non, ça
17: c'était
3: a été un
17: 10 000 euros
3: de la prod italienne, ouais, pour faire sauter cette amende.
17: Oh, oh là là, oui, et ouais, vous l'avez même pas gardé au partage.
3: Non, on n'avait pas le droit de l'utiliser.
17: On n'avait pas le droit de l'utiliser.
3: Ah, pas sûr.
17: Bah non, pas d'autorisation.
13: Ça, c'était une belle idée, là.
17: Culpa, culpa.
3: Voilà. Mais c'était beau, c'était drôle.
17: Mais j'ai adoré le faire en même temps.
13: Mais c'est génial. Mais oui, parce qu'il y a vraiment aussi ce souvenir des films italiens quand on regarde C'est quoi l'amour.
17: Évidemment.
13: Vous avez tourné une grande partie du film à Rome. Et c'était plus compliqué que vous ne l'imaginiez, Fabien Gorgiard, parce que les équipes de tournage italiennes n'ont pas le même fonctionnement qu'en France.
3: Ah bah oui, oui, on a mis pas mal de temps à s'accorder, à se comprendre, à savoir comment, qui fonctionnait comment. Enfin voilà, leur poste, ils peuvent mettre trois personnes pour un truc que nous, on fait à une personne, par exemple. Oui. Ce qui rend les coûts en plus de production plus chers. Donc les discussions, elles étaient sans fin entre les producteurs français et les producteurs italiens pour trouver le juste équilibre là-dedans. Et puis leur rapport aux autorisations, justement, c'est pas le même. Pour tourner dans une rue, nous, il faut juste une autorisation. Là-bas, en plus, il faut payer. Enfin, voilà, il y avait toujours des choses où moi, j'étais toujours un peu sur un rapport à la frustration.
13: Ah oui, d'accord.
3: Et comme je voulais que les personnages, eux, soient même frustrés de Rome dans le film, voilà, je me suis fait un peu avoir à mon propre, jeu, quoi.
13: Propre voilà. Jeu. Et tout ça en italien. Vous parlez italien, Laure Calami?
17: Du tout.
13: Certo que no. Alors, parmi les autres éléments marquants de ce tournage, il y a les scènes de mariage. Il y en a deux dans le film, dont une qui se déroule au début des années 2000. Et la particularité, c'est que vous avez organisé ces séquences comme si vous filmiez un vrai mariage. C'est ça?
3: C'est ça, absolument. Oh, bah, il y a dans les deux n'ont pas été filmés de la même manière, puisque dans celui, qui est le flashback, on va dire, qu'elle regarde sur l'écran d'ordinateur. Là, pour moi, c'était vraiment extrêmement amusant à faire. Parce que je tenais une des deux caméras, il y avait deux caméras de l'époque, en plus on a pris des petites caméras vidéo.
13: Ouais, vous avez tourné avec du matériel des années 2000.
3: On a vraiment tourné avec ce matériel-là, et moi je jouais le rôle du frère dans le mariage, qui filme tout le monde, qui interroge tout le monde, etc. Donc j'étais vraiment actif, j'étais dans mon film, enfin, ça m'a amusé beaucoup. Après ma voix, on l'a changée, on a mis celle du comédien qui joue vraiment le frère. Mais j'ai adoré faire ça, et puis c'est vrai que dans les deux mariages, l'idée pour moi, c'est, je suis un enfant quand on fait un film aussi. Enfin, on a envie de croire à ce qu'on est en train de faire. Donc, il fallait que je croie à des mariages. Donc, on a mis des personnes dans les deux mariages qui sont des personnes qui ont traversé ma vie depuis toujours. Il y a mes parents. C'est mon père qui amène Laure. C'est mon père qui amène Laure à l'église.
13: Et sur le tournage, il y avait aussi Emily Wable. Emily Wable, c'est qui? C'est notre métier de l'ombre du jour. Vous êtes assistante maquillage. Juste un mot, Laure Calami. Vous vous êtes fréquentée avec Emily sur le tournage?
17: Oui, on s'est un peu croisés, bien sûr.
19: On était en loge ensemble, c'était donc Alice qui s'occupait, Alice Robert,
13: Alice Robert la chef maquilleuse
19: qui s'occupe de Laure. Une assistante d'une chef, c'est quelqu'un qui va épauler la chef dans sa... Alors, chaque chef a sa manière de travailler et de voir l'assistanat aussi. Et donc, sur le plateau, on s'occupe des raccords, on s'occupe des comédiens dont on s'occupe tous les jours, tout simplement.
13: Voilà, mais ça commence à quelle heure le matin? Vous commencez très tôt en loge?
19: Oui, on est parmi les premiers à arriver en loge avec les comédiens, la régie également, etc. Et tous ces autres petits métiers de l'ombre aussi, qui sont tout aussi importants. Et donc, on s'occupe effectivement de la préparation des comédiens pour que quand le PAT
13: prêt à tourner.
19: Voilà.
17: Et après, tout au long de la journée, toi et Alice, vous venez nous raccorder, ce qu'on appelle. C'est-à-dire, par exemple, pour les gens qui ont de la rosacée, comme moi.
13: Vous devenez rosacée facilement des joues, c'est ça?
17: Puis si, par exemple, à Rome, il pouvait y avoir des moments, il fait chaud, d'un coup, on brille trop, ou que d'un coup, il faut raccorder quand même régulièrement, pour avoir une unité de
19: temps. Il y a un vrai lien aussi qui se crée avec, ben, comme toi avec Alice ou quoi que ce soit. Il y a un vrai lien qui se crée avec la maquilleuse qui s'occupe du comédien de la
13: comédie. C'est très intime, vous êtes en contact avec la peau.
19: Parce que, ben, on touche la peau, donc c'est quelque chose qui est très intime. Donc c'est, voilà, on rentre dans une intimité avec le comédien ou la comédienne et il y a un lien de confiance tout au long du tournage.
13: Vous aimez, vous, ces moments au HMC, ce qu'on appelle le HMC,
17: ah ouais, j'adore. Maquillage, coiffure. Bah ouais, parce que d'abord, c'est un peu le sas pour
13: entrer dans le personnage.
17: Ouais, pour entrer dans l'histoire, je dirais, plus que le, enfin, bien sûr que ça dessine quelque chose du personnage, bien entendu. Et ça d'ailleurs, c'est quelque chose, je le redis, hein, je comprends pas pourquoi au César, il y a pas, on est plusieurs à le dire, hein, pourquoi il y a pas un truc pour maquillage et coiffure, parce que c'est quand même la chose qu'on voit, qui est primordiale et
13: qui fait toute la différence.
17: Qui nous soutient,
13: aussi.
17: Que ce soit, il y a des choses où c'est plus spectaculaire. Là, on est dans quelque chose de personnage dans leur quotidien. Donc, par exemple,
13: sur ce film, c'est assez léger le maquillage que vous portez, Laure Calamy, ou pas?
17: Mais
13: on s'en rend pas compte.
17: En fait, on s'en rend pas compte parce que même un truc dit naturel, en fait, c'est subtil à faire. Mmh. Et puis c'est en fonction de la lumière, quelle lumière il y a. Est-ce qu'on est en extérieur? Est-ce qu'on est en nuit? Est-ce que etc. Et puis parfois, selon ce que traverse le personnage, si on vient de courir, machin, je sais pas quoi, on rajoute au contraire un peu d'humidité.
19: Mais bien sûr.
17: Enfin, vous voyez, il y a des tas de choses en fait à faire respirer pour faire vivre. Et tout ça compte. Mmh. Ou par exemple, si il y a une scène où on a chialé, et puis si on tourne 4 jours après, l'après cette scène, et ben la maquilleuse elle va faire, je sais pas, un très subtil rosé qui va faire, tiens, c'est après avoir pleuré. Enfin, vous voyez, c'est des choses comme ça qui sont des petits riens, mais très importants et très subtils à faire et qui participent du jeu, quoi.
13: Donner une catégorie maquillage au César, voilà.
17: Maquillage et coiffure,
13: ouais. C'est le message de Laure Calamy.
17: Ouais, ouais.
13: On se retrouve dans un instant pour la séquence souvenirs sensoriels de tournage, mais d'abord votre musique avec Zaz sur votre radio ici.

0: Jazz sur votre radio ici.
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0: Avec nous dans sa tourne, Laure Calamy à l'affiche du film C'est quoi l'amour de Fabien Gorgeard. Notre invité également en compagnie de l'assistante de maquillage Émilie Wable. Et c'est parti donc pour la séquence de vos souvenirs sensoriels de tournage. Laure Calamy, en repensant au lieu de ce tournage, quelle odeur vous reviendrait?
2: Attends, tu veux pas répondre, Fabien? Si, attends.
0: Je vous laisse réfléchir. Fabien, vous avez une odeur particulière qui vous revient?
3: Bah oui, c'est l'odeur de l'encens dans les églises. Voilà, parce que j'en ai en plus visité pas mal, même pour les repérages.
0: Et oui.
3: Et il y en a quand même quelques-unes dans le film. Et c'est vrai que c'est une odeur que j'aime assez, en fait.
0: Vous en avez tourné, c'est vrai, pas mal de ces scènes dans l'église. Comment ça se passe d'ailleurs? Est-ce que le corps ecclésiastique donne facilement des autorisations de tournage?
3: Là, à Rouen, on a été très bien accueillis, en fait, par le corps ecclésiastique, comme vous dites, et ils étaient assez content. Je pense que, en fait, ce que le film raconte, c'est pas du tout un film à charge. En plus, ils étaient assez contents que quelqu'un s'intéresse à la question. Donc, on a vraiment eu les portes des églises assez bien ouvertes.
0: Laure, vous avez l'odeur qui est revenue ou pas?
2: Bon, en fait, je sais pas quoi répondre d'autre que l'odeur de la pizza de romaine.
0: Ouais, mais génial, mais ça fait super.
2: Bah écoutez,
3: moi j'ai failli dire ça.
2: Ah bah voilà.
0: Vous en avez mangé beaucoup sur ce tournage?
2: J'en ai mangé.
3: En fait, on mange que ça là-bas, j'ai l'impression.
2: Des bonnes pâtes aussi.
0: Elles sont bonnes du coup.
2: Oui, il y en a des délicieuses. Il y a aussi de la bouffe de merde, hein. Je veux dire, comme partout. Non, mais je veux dire, c'est voilà, faut pas non plus, pardon.
3: Mais non, mais faire de l'angélisme sur la bouffe italienne.
2: Il y a des steaks frites dégueulasses en France et il y a des trucs. Enfin voilà, il y a la même grand écart. On va passer à une autre chose.
0: Complètement. Nous allons passer à autre chose. Fabien Gorgeard, quels sons retenez-vous de ce tournage?
3: Bah ouais, il y en a un parce qu'il y a eu plein de jolis signes comme ça pour moi sur ce film, pour la manière dont le film s'est fait, plein de jolis, voilà, des synchronicités. Il y en a une belle, c'est justement, je vais reparler d'une église, mais quand j'ai visité l'église Jeanne d'Arc à Rouen, celle où on voit le mariage justement, flashback, quand je suis rentré dans c'est la ville où je suis né. Je n'étais jamais allé à Rouen autre que le jour de ma naissance parce que mes parents sont partis un mois après, ils se sont mariés là-bas, mais voilà, donc cette ville a toujours été inscrite dans ma carte d'identité. Je rentre dans cette église Jeanne d'Arc où mes parents se sont mariés et là, il y a un orchestre d'enfants qui joue la musique d'E.T., de John Williams.
2: Ouais. C'est dingue.
3: J'ai les larmes aux yeux parce que c'est le film qui m'a donné envie de faire du cinéma, qui a été un choc pour moi, dans la ville où je suis né. Enfin, il y avait plein de, voilà,
2: espèces
3: de synchronicité assez dingue. Et en plus, ils jouaient bien, c'était un orchestre, ils avaient un sacré niveau, quoi. Donc j'ai les poils qui sont montés jusqu'au ciel.
0: Émilie Wable, quel accessoire de ce tournage retenez-vous?
4: Pour le maquillage, les choses basiques, c'est les pinceaux, le mascara coloré, mais aussi, moi je pense que, parce que c'était en été aussi, il faisait beau, beaucoup. Donc les petits ventilateurs et les ventilos aussi, c'est les choses, les petits accessoires.
0: Vous utilisez en régie.
4: Ouais, mais même, on en donne aux comédiens, aux comédiennes aussi, parce que c'est, voilà, quand il fait chaud, on a des petites suées aussi pour le maquillage. Donc, on donne éventail ou petits ventilateurs électriques pour rafraîchir un petit peu, parce que des fois, ça monte en émotion, ça monte aussi en chaleur quand il fait beau et très chaud.
0: Laure Calamy, alors c'est quoi l'amour?
2: Ah,
0: c'est la question à 1000 euros.
2: Moi, j'aime bien répondre un trampoline.
0: Un trampoline?
2: Bah ouais, ça vous fait sauter quand même très très haut. Enfin, d'un coup, ça vous fait prendre de la hauteur quand c'est heureux. Et puis, quand on retire le trampoline, ça vous écrase la gueule. Vous écrasez comme une merde.
3: C'est un trampoline qu'on retire.
2: Possiblement très destructeur.
0: Possiblement.
2: Ça dépend. Non, il y en a qui arrivent à avoir le trampoline
0: qui rebondit à vitam aeternam.
2: Ouais, qui a des bons ressorts.
0: Fabien Gorgeard, avec quoi avez-vous envie que le public reparte après avoir vu votre film?
3: J'espère avec le sourire surtout. C'est un truc qui a été beaucoup dit, j'ai fait 75 avant-premières. Les gens me disent que ça fait du bien. Et je suis assez content quand on me dit ça. Voilà.
0: Et c'est assez vrai, c'est un film qui fait du bien.
2: Ah ouais, quelque chose. Mais non, mais c'est vrai. Finalement, je trouve que les films qui d'un coup, je trouve que ça fait circuler les possibilités d'amour en nous. Enfin, il y a un truc où on a envie d'aimer en sortant. Non, mais ça paraît bête à dire, mais on a envie de d'embrasser les gens.
0: Oui, c'est vrai, et vous le
2: c'est
0: faites.
2: C'est un peu de la MDMA, ce film. Pardon.
0: Et bien voilà, ces paroles n'engagent que vous, Laure Calamy.
2: C'est horrible ce que je viens de dire.
0: C'est quoi l'amour?
3: Non, très bien.
0: Film lauréat du Grand Prix au Festival de l'Alpe d'Huez, une délicieuse comédie qui explore la complexité des couples séparés, des familles recomposées avec une infinie délicatesse. C'est donc au cinéma avec Vincent McCain, Mélanie Thierry, Céleste Brunkel, Yes Salem, Grégoire Le Prince Ringuet, Jean-Marc Barr et vous, Laure Calamy. Merci, Laure, d'avoir été avec nous.
2: Mais merci à vous. Hein. Et vous allez voir tous les comédiens sont et comédiennes sont exceptionnelles.
0: Très bien dirigées par Fabien Gorgeard. Merci infiniment d'avoir été avec nous et bravo pour ce troisième film que vous réalisez encore une fois avec talent. Merci Émilie Wable de nous avoir présenté votre métier d'assistante maquillage.
2: Merci beaucoup.
0: Ça tourne, c'est tous les dimanches sur votre radio ici et toutes les émissions sont à retrouver en replay sur ici.fr.
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10: 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Aujourd'hui, cette émission est assurée par les Républicains.
11: Bonjour Théo Hamzadi.
12: Bonjour.
11: Vous êtes le président des Jeunes Républicains. D'ailleurs, pourquoi s'engager finalement chez les Républicains aujourd'hui en 2026 ?
12: Pour moi, le motif premier qu'aurait un militant de s'engager chez nous, c'est parce qu'il est de droite, tout simplement. Et qu'aujourd'hui, sur la sphère politique, il n'y a aucun autre parti qui peut à la fois revendiquer la volonté de libérer l'économie et le travail, et en même temps rester ferme et droit sur le régalien, sans aucun tabou, sur aucun sujet. La droite, c'est ça. C'est le parti qui dit que l'immigration n'est plus une chance, et qu'il faut assumer l'assimilation. Et c'est aussi le parti qui dit qu'il faut libérer l'économie, assurer aux Français plus de revenus par le travail, par le mérite. Pour moi, ni les macronistes, ni le Rassemblement National ne peuvent porter ces deux sujets.
11: Et vous êtes engagé depuis combien de temps ?
12: Je me suis engagé chez les Républicains en 2019, à l'occasion de la première campagne de François-Xavier Bellamy. Je voulais un cap, une idée claire. Pour moi, je le trouvais nulle part ailleurs que chez les Républicains.
11: Justement, Bruno Retailleau a été désigné le 18 avril dernier comme le candidat officiel du parti pour la présidentielle de 2027. Comment est-ce que vous sentez que le parti se structure ? Qu'est-ce que vous observez, vous, avec vos yeux de jeune ?
12: Tout d'abord, j'ai vu que le parti, et notamment c'est la première fois à droite depuis des années, s'est remis tout simplement à réfléchir, à proposer des idées. Maintenant, vous avez toutes les deux semaines notre candidat Bruno Retailleau avec son équipe, ses équipes, qui vont dévoiler des nouvelles idées. La principale transformation du parti, c'est qu'on s'est remis à réfléchir tout simplement. C'est-à-dire que toutes les deux semaines, vous avez des nouvelles idées sur différentes thématiques qui sont très importantes et qui sont dévoilées sur l'énergie, sur le logement et sur l'industrie. Pour moi, ça, c'est la chose la plus importante parce qu'il va falloir arriver en 2027 avec un projet pour les Français et pas seulement un projet sur une ou deux thématiques comme pourraient le faire d'autres partis politiques, mais un projet global, ambitieux, sans aucun tabou sur toutes les thématiques. En interne, vous avez déjà 50 groupes de travail sur toutes les thématiques qui vont concerner l'élection présidentielle. Il n'y a aucun autre parti qui, aujourd'hui, n'a à ce point avancé sur l'aspect programmatique pour 2027.
11: Et alors vous, au niveau des jeunes, puisque vous êtes le président des Jeunes Républicains, comment est-ce que vous vous organisez ?
12: Tout d'abord,

0: républicains, chez les jeunes républicains, ils puissent profiter de magnifiques moments de convivialité. Aujourd'hui, d'ailleurs, le mouvement des jeunes républicains est l'un des plus importants mouvements de jeunesse de France. On a fini l'année 2025 à plus de 10 000 adhérents.
1: Bruno Retailleau est un candidat très sérieux. Comment est-ce qu'il compte parler à la jeunesse? Comment est-ce que vous vous expliquez que c'est le candidat de l'avenir, celui de la jeunesse?
0: De quoi on a envie, nous les jeunes? On a envie que lorsqu'on finit nos études, on puisse avoir les conditions de bien travailler, d'accéder à la propriété, de fonder une famille, parce que c'est un enjeu important. On a envie que l'État ne soit plus un frein, un poids pour nous, mais qu'au contraire, il puisse nous libérer, nous donner les opportunités de réussir et d'avancer dans la vie. Et pour moi, c'est ça. C'est dire à la jeunesse, on va vous donner les moyens de réussir, on va vous libérer, on va vous offrir une France meilleure que celle que vous avez trouvée. Et pour moi aussi, ce qui est important, et pour nous les jeunes, ce qui est important, c'est la natalité. Bruno Retailleau propose un revenu pour toutes les familles qui travaillent, automatique, sans dossier. Et ça, c'est quelque chose qui va changer parce que ça va tout simplement nous donner les conditions de fonder une famille. C'est important pour nous et en même temps pour le pays. Et vous avez aujourd'hui un autre problème gigantesque qui est véritablement, je pense, l'un des plus ignorés aujourd'hui dans notre siècle et dans notre pays, c'est celui de l'école. L'école aujourd'hui, notamment, on le dit, elle n'a plus rien de républicaine. Le prochain président de la République devra tout transformer. Il devra vraiment retourner la table. Et c'est ce que propose notamment Bruno Retailleau quand il veut la fin du collège unique. Ce n'est pas de l'idéologie. C'est simplement dire qu'en fait, on est tous différents et qu'à un moment donné, il faut une école qui ressemble à ses élèves, nous tirer vers le haut. Aujourd'hui, l'école ne nous tire plus vers le haut, il faut tout basculer. Et c'est pour ça que Bruno Retailleau, notamment, est celui qu'il nous faut pour retrouver une véritable école républicaine.
1: Quand on parle justement de cette génération, des années 2000, on pense évidemment à TikTok, à Instagram, à ces fameux formats verticaux et qui nous empêchent parfois de voir le fond des choses. On entend souvent, par exemple, que Bardella ou Marine Le Pen seraient des candidats de droite. Qu'est-ce que vous avez à répondre à ça?
0: Pour moi, déjà, le RN, ce n'est pas la droite. Tout simplement parce que la droite, ça a une valeur cardinale, c'est la liberté. Aujourd'hui, on ne sait pas ce que pense le RN sur la liberté. On ne sait pas ce que pense le RN sur la ligne économique. Que propose-t-il au fond? Moi, je le dis, notamment, les TikTok ne doivent pas servir d'argument politique. Aujourd'hui, qui peut nous parler du programme de Jordan Bardella? Donc moi, je le dis aux jeunes, si vous êtes de droite, l'enjeu pour vous, c'est d'avoir un candidat qui défend vos idées, pas d'avoir un candidat qui vous séduit à travers les réseaux sociaux.
2: C'était Expression directe avec les Républicains. 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
4: Oui, en espérant quand même que le temps soit meilleur pour vous la semaine prochaine, puisqu'on va vous emmener sur notre répondeur au 05 59 98 30 60. Vous nous laissez tous vos messages avec toutes vos manifestations et vos idées de sortie. Écoutez bien, il s'agit d'un troc de plantes à Monin.
5: Bonjour à tous, l'association Biocazor vous invite à venir à notre troc de plantes qui aura lieu le samedi 16 mai. Pouléa le Demonin, venez échanger vos plantes, vos graines, livres sur le jardinage, tout ce que vous voulez. On vous attend. Merci.
4: Rendez-vous donc ce samedi 16 mai sous les Halles de Monin pour ce troc de plantes. Et vous pouvez bien sûr nous laisser tous vos messages sur le répondeur 05 59 98 30 60. Et puis ce mardi 12 mai à 20h, vous allez pouvoir profiter d'un très très bon concert rock symphonique. C'est à Orthès et c'est au théâtre Francis Planté.
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0: Chanson écrite en l'honneur de Martin Luther King, dans les chœurs, la chanteuse des Pretenders, Chrissy Hynde. C'était le groupe U2 avec Pride in the Name of Love. C'est Sophie Nolvois avec vous. Je suis très heureuse de vous retrouver. Je vous souhaite un excellent dimanche à l'écoute de votre radio locale ici. Vous êtes encore à table, en famille, entre amis, tout seul à la maison? Eh bien, je m'invite chez vous tout l'après-midi. Allons-y. Si vous m'offrez un café, on refait le monde tous ensemble avec, dans les prochaines minutes, Eddie Mitchell et une nouveauté de Louane qu'on accueille sans plus tarder. Voici Conduire.
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1: Allons-y, nous allons faire des tests voix. Est-ce que votre voix est bien en place? Est-ce que vous pouvez chanter? L'association Acclame, ce matin que nous mettons en lumière, est justement représentée par la chanteuse lyrique Claire Baudouin qui nous annonce ce qui va se passer à Pau dans quelques jours.
2: Un peu beaucoup, hein, puisque j'en suis la directrice. J'ai initié ça il y a plusieurs années maintenant.
1: Ça va se passer donc samedi prochain au Pavillon des Arts de Pau. Il y aura même des ateliers ludiques pour les gens, pour le public aussi qui vont venir.
2: Ah oui, alors ça j'y tiens énormément dans ces journées des rencontres. Je tenais à ce qu'il y ait des conférences, mais aussi à ce que le public expérimente par lui-même ce... Alors cette année c'est ce courage, hein. C'est-à-dire cet élan, cette implication personnelle qui est profonde et véritable et qui se partage avec les autres. Et donc, ça ne pouvait se faire que par le biais d'ateliers ludiques. Cette année, il y aura du yoga, qu'on n'ait pas peur, hein, ça va se passer sur des chaises, tout tranquillement, par une professionnelle. Et il y aura aussi une séance un peu d'art-thérapie où nous allons passer derrière un théâtre d'ombre. Parce que pour moi, il est important de comprendre que l'implication ce courage peut émaner du langage des mots, bien sûr, mais aussi de celui du corps. Voilà, l'un puisant dans l'autre, généralement.
1: Claire Baudouin, bon, la voix, ça fait partie de votre univers, puisque vous êtes chanteuse lyrique. On va pas rivaliser avec vous, quand même, dans ces ateliers.
2: Ah, il y aura certainement un petit moment de vocalise. Ah. En matinée, il y a Jean-Marie Bézard, qui est psychosociologue, mais qui a aussi été un chanteur à haut niveau. Et maintenant, ben, il en profitera, disons, pour faire quelques sons. Et donc, je vais l'échauffer. Et je pense que le public pourra prendre part à cet échauffement. Donc, ce sera un grand plaisir et un grand bonheur que nous harmonisions tous ensemble.
1: Alors, rencontre autour de la voix ce samedi. Claire Baudouin, il faut venir à partir de quelle heure au Pavillon des Arts de Pau?
2: Voilà, alors toute l'équipe de Acclame vous accueille de 9h à 18h30. L'entrée est libre, sachez-le, entre 12h30 et 14h30 pour aller à la rencontre des artistes et des stands. Sinon, c'est 20€ seulement la journée et elle sera co-animée par Gorka Galarraga, qui est de Radio País, journaliste à Radio País, et moi-même.
1: On vous souhaite un très bon samedi, rencontre autour de la voix parrainée, dirigée par Claire Baudouin, notre invitée ce matin. Merci beaucoup Claire.
2: Merci Eric, c'est un plaisir.
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0: All Out of Fight, c'était la chanteuse Pink sur votre radio locale ici. Bon dimanche avec nous. Dans un court instant, on va remonter le temps, direction les années 80 avec Sandra et Maria Magdalena, mais aussi avec Michel Berger et celui qui chante. Bonne route si vous nous écoutez dans la voiture. Très bel après-midi.
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1: Excellent après-midi, vous écoutez ici, il est 14h. Toute l'info en français dans le monde en 90 secondes avec Féline Leloir-Duhaut.
2: Quatre personnes retrouvées mortes dans le Val d'Oise à Villers-en-Arty. Un homme est soupçonné d'avoir tué par balle hier soir son ex-femme et ses deux enfants de 9 et 13 ans avant de se suicider. D'après le parquet de Pontoise, cet ancien policier municipal n'était pas connu pour des faits de violence conjugale. Violeur, on te voit, soutien aux victimes de violence. Les slogans criés ce matin par un collectif féministe devant l'hôtel de Patrick Bruel à Lille-sur-la-Sorgue dans le Vaucluse. Une quinzaine de nouveaux témoignages accusent le chanteur de viol et d'agressions sexuelles. Patrick Bruel conteste tous les faits. En ce 10 mai, la France commémore l'abolition de l'esclavage. C'était il y a 1178 ans. Le Premier ministre Sébastien Lecornu va déposer cet après-midi une gerbe au jardin du Luxembourg. Mais à Vierzon, dans le Cher, la nouvelle municipalité d'extrême droite annule la cérémonie mise en place depuis une dizaine d'années pour des raisons d'économie. Il n'y aura pas de primaire avec toute la gauche. Déclaration de François Hollande ce midi dans l'émission Dimanche en politique. L'ancien président de la République envisage une primaire au sein du PS un peu élargie avec Raphaël Glucksmann et certains écologistes. Les cinq passagers français du MV Ondus ont décollé de Tenerife tout à l'heure. Ils doivent arriver en France dans la journée. Ce bateau de croisière néerlandais touché par un foyer d'antivirus est arrivé ce matin aux îles Canaries. Les 150 passagers sont en train d'être évacués pour être rapatriés chez eux. Une réunion d'urgence est prévue cet après-midi à Matignon avec le Premier ministre Sébastien Lecornu.
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3: Cet après-midi, eh bien, vous le constatez, les orages commencent à tomber sur le Béarn et la Bigorre avec donc ces fortes pluies et puis ces grêles également, ces grêlons qui atteignent 2 à 3 cm de diamètre. Restez très prudents, abritez-vous, éloignez-vous des zones d'eau et évitez aussi de vous cacher sous les arbres. Pour les températures, nous aurons 20 degrés au maximum, 19 à Tarbes et à Lourdes, 19 degrés sur la plaine de Naye et 20 degrés à Pau et à Orthez pour les maximales du jour.
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0: Dois-je encore préciser qu'il s'agit de la bande originale du 23e James Bond, Skyfall de Sam Mendes, un film avec Daniel Craig, qu'on s'est empressé de voir d'ailleurs lors de la sortie en 2012. C'était Adèle sur votre radio locale ici. C'est Sophie Nolvaux au micro de votre dimanche. Dans la suite, je vous propose des infos près de chez vous, mais juste avant, ce sont les trois chansons françaises à la suite.
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0: tube marque en 1974 le début de cette belle collaboration entre Alain Souchon et Laurent Voulzy. On écoutait J'ai 10 ans sur votre radio locale ici. Dans une poignée de minutes, place au duo Philippe Bellé et Phil Collins. Mais tout de suite, voici quelques infos d'ici.
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2: Pour faire de bonnes trouvailles, réaliser des affaires, eh bien rien de mieux qu'un vide-grenier organisé par le comité des fêtes du village 10, c'est dans le 65. Buvette, restauration sur place, vous trouverez également des produits du terroir et surtout d'autres marchandises. Rendez-vous ce dimanche dès 8h à Is dans le 65. Et puis, nous allons parler maquettes et modèles réduits qui s'exposent eux ce week-end, puisque jusqu'à ce dimanche, la commune accueille des dizaines d'exposants sur plus de 1 700 m² pour une manifestation dédié aux miniatures avec des démonstrations de véhicules radiocommandés et une bourse d'échange. Alors vous allez me demander où est-ce que ça se trouve? Eh bien c'est à Soumoulou. L'entrée est totalement gratuite. C'est dans la nouvelle halle des marchés et sous le hall d'osso. C'est une véritable plongée dans un monde miniature qui vous est proposé. L'occasion rêvée de rentrer dans la peau d'un personnage de Gulliver l'espace de quelques minutes. Cette manifestation rassemblera plusieurs dizaines d'exposants, donc sur 1 700 m². C'est le moment d'en profiter.
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0: sur votre radio locale ici. Si vous nous rejoignez à l'instant, c'était Daniel Balavoine avec Lipstick Polychrome. Aujourd'hui, on fête l'anniversaire d'Aya Nakamura. Bon anniversaire aussi à la chanteuse Zao, au mannequin Eva Evangelista ou encore au DJ Bob Sinclair. Et à vous, bien sûr, si vous êtes né un 10 mai. Et quoi que vous fêtiez ce week-end d'ailleurs, profitez bien. Bientôt 15h et votre rendez-vous avec toute l'info en France et dans le monde en 90 secondes. D'ici là, on retrouve la musique du groupe Queen, le nouveau single de Florent Pagny et Blondie. Excellent week-end avec nous.
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1: Vous écoutez votre radio ici, bel après-midi, il est 15h. Toute l'info en France et dans le monde en 90 secondes avec Féline Leloir-Duhaut.
2: Les 5 passagers français du MV Ondus sont attendus vers 17h à l'aéroport du Bourget. Ce matin, ce bateau de croisière, touché par un foyer d'antivirus, est arrivé aux îles Canaries. Les 150 passagers à son bord ont été évacués et doivent être rapatriés dans leur pays d'origine. À leur arrivée, les 5 Français seront placés en quarantaine pendant 72 heures pour évaluer leur état de santé. La ministre de la Santé, Stéphanie Ris, sera ce soir aux 20h de France 2 pour parler du protocole mis en place. Un drame familial en Meurthe-et-Moselle à Blénaud-les-Pont. Pont-à-Mousson, cette nuit, un père de famille de 37 ans est soupçonné d'avoir tiré sur ses deux fils avant de se suicider. L'un des enfants est mort, l'autre est grièvement blessé. Dans le Calvados, une gendarme de 24 ans percutée vendredi par une moto lors d'un rodéo sauvage. Ses jours ne sont pas en danger, précise le procureur. Ce dimanche, 2 jeunes sur une moto ont été blessés. Ils sont hospitalisés. Un autre motard, lui, a pris la fuite. Dans la course à l'Elysée, certains prennent de l'avance. Édouard Philippe annonce déjà son premier meeting de campagne présidentielle. Ce sera le 5 juillet prochain à l'Adidas Arena de Paris. Et du football ce soir avec l'avant-dernière journée de Ligue 1, grand multiplex à 21h ce soir avec pas moins de 8 matchs, entre autres PSG-Brest, Monaco-Lille ou encore Le Havre-Marseille. Certains clubs comme Nantes et Metz, eux, connaissent déjà leur destin. L'an prochain, ils joueront malheureusement en Ligue 2.
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3: Cet après-midi, eh bien, vous le constatez, les orages commencent à tomber sur le Béarn et la Bigorre avec donc ces fortes pluies et puis ces grêles également, ces grêlons qui atteignent 2 à 3 cm de diamètre. Restez très prudents, abritez-vous, éloignez-vous des zones d'eau et évitez aussi de vous cacher sous les arbres. Pour les températures, nous aurons 20 degrés au maximum, 19 à Tarbes et à Lourdes, 19 degrés sur la plaine de Nailles et 20 degrés à Pau et à Orthez pour les maximales du jour.
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0: titre écrit par Daryl Hall. Du duo All & Oates, c'était Paul Young avec Every Time You Go Away sur votre radio ici. On profite de notre dimanche tous ensemble, Sophie Nolvaux avec vous. 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Ce serait dommage de rater les infos près de chez vous et vos trois chansons françaises à la suite.
1: Faire une virée à deux.
0: Il y aura Lily Cube, Benabar et Véronique Sanson.
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0: pour vous la semaine prochaine, puisqu'on va vous emmener sur notre répondeur au 05 59 98 30 60. Nous laissez tous vos messages avec toutes vos manifestations et vos idées de sortie. Écoutez bien, il s'agit d'un troc de plantes à Monin.
1: Bonjour à tous, l'association Biocasa vous invite à venir à notre troc de plantes qui aura lieu le samedi 16 mai au Léal de Monin. Venez échanger vos plantes, vos graines, livres sur le jardinage, tout ce que vous voulez. On vous attend. Merci.
0: Rendez-vous donc ce samedi 16 mai sous les Halles de Monin pour ce troc de plantes. Et vous pouvez bien sûr nous laisser tous vos messages sur le répondeur 05 59 98 30 60. Et puis ce mardi 12 mai à 20h, vous allez pouvoir profiter d'un très très bon concert rock symphonique. C'est à Orthès et c'est au théâtre Francis Planté.
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0: The Winner Takes It All, c'était ABBA, bien sûr, sur votre radio locale, ici. 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Vous retrouverez Les Maléfiques sur notre appli ici. Pour l'heure, il sera bientôt 16h, l'heure de s'informer. Mais avant ça, Robbie Williams, M. Pokora et Étienne Dao, je vous souhaite un bon week-end.
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1: Vous écoutez ici, il est 16h, très bel après-midi. Toute l'info en français dans le monde en 90 secondes avec Féline Leloir-Duhaut.
2: Quatre personnes retrouvées mortes dans le Val d'Oise à Villers-en-Arthie. Un homme est soupçonné d'avoir tué par balle hier soir son ex-femme et ses deux enfants de 9 et 13 ans avant de se suicider. D'après le parquet de Pontoise, cet ancien policier municipal qui avait conservé son arme de service n'était pas connu pour des faits de violence conjugale. Bruel égale criminel, violeur, on te voit, les slogans criés ce matin par un collectif féministe devant l'hôtel de Patrick Bruel à Lille-sur-la-Sorgue dans le Vaucluse. Une quinzaine de nouveaux témoignage accuse le chanteur de viol et agression sexuelle. Patrick Bruel conteste tous les faits. En ce 10 mai, la France commémore l'abolition de l'esclavage. C'était il y a 178 ans. Le Premier ministre Sébastien Lecornu a déposé cet après-midi une gerbe au jardin du Luxembourg. Mais à Vierzon, dans le Cher, la nouvelle municipalité d'extrême droite annule la cérémonie mise en place depuis une dizaine d'années pour des raisons d'économie. La Ligue de football professionnelle statuera mercredi sur la probable montée en Ligue 1 du Mans FC. Hier soir, les Manceaux menaient 2-0 face à Bastia pour la dernière journée de Ligue 2 quand des supporters ont jeté des fumigènes. Résultat, le match a été interrompu et n'a jamais repris. Et puis, vous êtes sûrement sur la route pour rentrer de ce week-end de pont de mai prolongé. Bison futé voie orange dans le sens des retours sur l'ensemble de la France. 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
3: Depuis 15h sur ici Béarn Bigorre, vous le voyez, vous le sentez, ces orages sont là. Nous sommes en vigilance orange sur nos deux départements, le Béarn et la Bigorre. Concernant les orages, soyez donc très prudents. On vous rappelle quelques règles de sécurité. Abritez-vous, éloignez-vous des zones d'eau et puis évitez évidemment de prendre tout appareil électronique. Donc ces orages et ces grêles continueront à peu près jusqu'en fin de soirée. Demain matin, on devrait retrouver le soleil. En tout cas, c'est ce qu'on espère sur ici Béarn Bigorre.
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Bon dimanche, c'était William Scheller avec Au secours tout seul. Il est 16h passé de quelques minutes, vous avez choisi votre radio locale ici. C'est Sophie Nolvaux au micro et je suis ravie de vous embarquer pour une nouvelle heure au son de vos chansons préférées avec des surprises comme le groupe Toto qui arrive avec son tube Rosanna et la grande Céline Dion dont voici le nouveau single Dansons. Ce titre signe son grand retour tant attendu depuis 4 longues années.

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1: Nous nous retrouvons aujourd'hui pour continuer de découvrir notre histoire locale avec notre héros du jour, depuis quelques chroniques déjà, à savoir Henri d'Albret. Comme dit dans la dernière chronique, Henri d'Albret a été un roi guerrier. Mais suite à Pavie en 1525 et aux échecs pour récupérer sa Navarre, désormais espagnole, il avait désormais décidé de se concentrer sur la restructuration et la défense des territoires qui lui restaient comme le Béarn, la Bigorre, la Basse-Navarre et ses nombreux fiefs disséminés dans le sud-ouest de la France. Dans un premier temps, il fortifia Navarreins afin que celle-ci devienne la première cité bastionnée de France et de Navarre à la mode Vauban, mais 100 ans avant Vauban.
2: Et vous savez, c'est du solide. La preuve, c'est qu'on n'a même pas besoin de garantie.
1: Les remparts, d'ailleurs, veillent toujours sur nous aujourd'hui. Il fortifia ou améliora les fortifications déjà existantes à Sauveterre ou encore à Belloc. Il réorganisa la levée en masse des milices en divisant le Béarn en plusieurs secteurs nommés les parsans. Chaque parsan avait un lieu fortifié comme lieu de rassemblement des milices et chaque secteur possédait un capitaine.
3: C'est le nouveau chef, moi qui décide les nouveaux trucs maintenant.
1: Une fois la défense améliorée, Henri voulut se concentrer sur les lois. Je vous rappelle ainsi que le Béarn avait un système juridique exceptionnel, wow, avec les états de Béarn composés de la Cour suprême et de la Cour des communautés, mais surtout l'élaboration des lois connues comme étant les forts et coutumes de Béarn, ces fameuses presque constitutions. Il y avait à l'époque plusieurs forts et coutumes, dont celui de Morlas, celui d'Oloron ou encore celui des Vallées, chacun ayant des lois bien précises pour chaque secteur. Henri voulut alors modifier et simplifier tout cela. Désormais, il n'y aurait plus qu'un seul fort et coutume, le fort commun qui fut créé en 1551.
4: Quelle bonne idée!
1: Prenons exemple ici de notre histoire. Aujourd'hui, notre administration est très compliquée, et c'est connu. Et voyez que cela est possible de la simplifier, à bon entendeur. En 1535, il crée la Cour des Comptes. Elle se tiendra à Pau et une antenne sera fixée à Nérac. Mais on voit aussi la création d'une administration des eaux et forêts et une administration de la monnaie. Depuis Gaston IV le Croisé, la monnaie était frappée à Morlas. Henri fait désormais frapper la monnaie dans la tour de la monnaie au bas du château de Pau. Vous pouvez toujours la voir aujourd'hui en allant à la gare. Il crée également un conseil souverain qui représentait le pouvoir judiciaire suprême. Nous voyons désormais ici qu'Henri d'Albret fut un souverain qui fit le maximum pour faire évoluer les conditions de ses sujets et améliorer ainsi la puissance et l'économie de son royaume. Mais nous avons encore beaucoup de choses à voir sur l'œuvre d'Henri d'Albret, mais cela, c'est une autre histoire.
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0: Ce succès, Patricia casse le doigt à Didier Barbelivien qui lui offrit un titre et un album fin des années 80. Ne bougez surtout pas, parce qu'avant de retrouver l'humour en tube avec Edgar Yves et Florence Foresti, vous aurez droit à des conseils utiles près de chez vous. Tout ça après la musique de Fool's Garden et celle d'Amir sur votre radio ici.
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0: Encore une chanson écrite en 20 minutes et que l'on fredonne toujours 30 ans après. Quel talent, c'est Fools Garden. On écoutait Lemon Tree sur votre radio ici. On se retrouve dans quelques minutes avec Thierry Pastor, juste après quelques petites infos d'ici.
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2: Pour faire de bonnes trouvailles, réaliser des affaires, eh bien rien de mieux qu'un vide-grenier organisé par le comité des fêtes du village 10, c'est dans le 65. Buvette, restauration sur place, vous trouverez également des produits du terroir et surtout d'autres marchandises. Rendez-vous ce dimanche dès 8h à Is dans le 65. Et puis, nous allons parler maquettes et modèles réduits qui s'exposent eux ce week-end, puisque jusqu'à ce dimanche, la commune accueille des dizaines d'exposants sur plus de 1700 m² pour une manifestation dédiée aux miniatures avec des démonstrations de véhicules radiocommandés et une bourse d'échange. Alors vous allez me demander où est-ce que ça se trouve? Eh bien c'est à Soumoulou. L'entrée est totalement gratuite. C'est dans la nouvelle halle des marchés et sous le hall d'osso. C'est une véritable plongée dans un monde miniature qui vous est proposé. L'occasion rêvée de rentrer dans la peau d'un personnage de Gulliver l'espace de quelques minutes. Cette manifestation rassemblera plusieurs dizaines d'exposants, donc sur 1700 m². C'est le moment d'en profiter.
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0: Lola Young avec Messi sur votre radio locale ici. Quand on parle de charge mentale, on va pas se mentir. On pense toujours à celle des femmes qui dépasse de loin celle des hommes. Eh bien, dans l'humour en tube, Fred Ballard le confirme. Les hommes et les femmes n'ont pas le même rythme ni le même fonctionnement. Ah non, non, non, non, non.
1: Les femmes sont subtiles. Elles viennent souvent un matin, avant le café. Tu n'es pas encore prêt à affronter le monde que elles surgissent.
2: Les femmes portent le monde, hein, donc forcément déjà, elles se lèvent plus tôt le dimanche et quand elles réveillent délicatement leur conjoint, c'est pour une bonne raison.
1: Coucou mon chéri, le bidou, elle fait genre, elle a pas prévu ce qu'elle voulait dire et faire depuis 2 semaines. Hein. Tu prendras bien une petite tranche de brioche et nous, bon, monsieur de la brioche. Et quand t'es à la 4e tranche bien tartinée, c'est là qu'elle fera. Et qu'elle te suggère de faire quelque chose. Et si jamais tu oses dire non, ça nique l'ambiance de la maison pendant 120 ans. C'est vrai ou pas?
2: Alors, sur les 120 ans, on est peut-être un petit peu généreux, mais Edgar Yves a mis le doigt et la vanne sur une spécificité féminine. Nous n'aimons pas voir les hommes en position horizontale quand nous sommes déjà à la verticale depuis 3 heures. Mais les garçons, eux aussi, ont un rythme de vie qui leur est propre.
3: Bah, ça a toujours faim, les garçons. Toujours faim, n'importe quelle heure. T'as faim?
4: Ouais, ouais.
3: La nuit, t'as faim?
4: Ouais.
3: Et quand tu leur demandes qu'est-ce que ça veut manger, les garçons, ça veut toujours manger la même sauce. De la viande et des patates.
2: Voilà, et forcément, quand on ne se nourrit que de barbac et de féculents, le rythme est plus lent quand il s'agit de monter une bibliothèque. Mais bon, gardons espoir, un petit fou rire nerveux, et ça repart.
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Les mots ne sont jamais les mêmes pour exprimer ce qu'est le blues.

0: encore le présenter. Johnny Hallyday avec la musique que j'aime sur votre radio locale ici. À 17h, focus sur l'actualité du jour. Mais avant cela, Jean Schultes et une nouveauté de Miley Cyrus, un titre issu de la bande originale du troisième opus de James Cameron, Avatar de feu et de cendre. À tout de suite. 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
2: Vous écoutez ici, belle fin d'après-midi, il est 17h. Les infos sont présentées par Féline Lenoir-Duhaut.
3: Les 5 passagers français du MV Ondus viennent d'atterrir à l'aéroport du Bourget en région parisienne. Ce matin, ce bateau de croisière néerlandais touché par un foyer d'antivirus est arrivé aux îles Canaries. Les 150 passagers à son bord ont été évacués et doivent tous être rapatriés dans leur pays d'origine. Ces 5 français vont maintenant être placés en quarantaine à l'hôpital Bichat à Paris pendant 72 heures pour évaluer leur état de santé. La ministre de la Santé Stéphanie Rist sera ce soir aux 20h de France 2 pour parler du protocole mis en place après une réunion en fin de journée à Matignon. Un père de famille de 37 ans soupçonné d'avoir tiré sur ses 2 fils avant de se suicider. Ça s'est passé cette nuit en Meurthe-et-Moselle à Blénaud-les-Ponts-à-Mousson. L'un des enfants âgés de 7 ans est mort, l'autre, un adolescent de 17 ans, est grièvement blessé. D'après le parquet de Nancy, le drame s'est produit dans un contexte de séparation. Une célébration en l'honneur de Jeanne d'Arc perturbée à Carcassonne. 4 militantes féminines, la poitrine dénudée, ont interrompu le discours du nouveau maire Rassemblement National avant d'être interpellé. Elle dénonçait l'appropriation de la figure de Jeanne d'Arc par l'extrême droite. Dans la course à l'Élysée, certains prennent de l'avance. Le premier meeting d'Édouard Philippe, ce sera le 5 juillet à l'Adidas Arena de Paris. L'ancien premier ministre l'annonce devant ses cadres à Reims aujourd'hui. Lui qui veut rassembler ses prochains mois au-delà de son parti Horizon. Du football ce soir avec l'avant-dernière journée de Ligue 1. Grand multiplex à 21h, avec pas moins de 8 matchs, entre autres PSG-Brest, Monaco-Lille ou encore Le Havre-Marseille. Certains clubs comme Nantes et Metz connaissent déjà leur destin. L'an prochain, ils joueront en Ligue 2. Et puis en tennis, à 15 jours du début de Roland-Garros, Hugo Humbert, dernier Français en lice au Master 1000 de Rome, s'est incliné aujourd'hui au 3e tour face à Dino Prismic. Le joueur croate fait sensation dans le tournoi après avoir éliminé l'ancien numéro 1 mondial, Novak Djokovic.
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5: Depuis 15h sur Ici Béarn Bigorre, vous le voyez, vous le sentez, ces orages sont là. Nous sommes en vigilance orange sur nos 2 départements, le Béarn et la Bigorre. Concernant les orages, soyez donc très prudents. On vous rappelle quelques règles de sécurité. Abritez-vous, éloignez-vous des zones d'eau et puis évitez évidemment de prendre tout appareil électronique. Donc ces orages et ces grêles continueront à peu près jusqu'en fin de soirée. Demain matin, on devrait retrouver le soleil. En tout cas, c'est ce qu'on espère sur Ici Béarn Bigorre.
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Vous écoutez votre radio ici, c'était George Benson avec Give Me The Night. Sophie Nolvaux avec vous pour partager cette nouvelle heure. Retrouvons sans plus attendre la musique qui fait du bien avec dans un instant Jane Birkin. Juste après Pascal Obispo et Francis Cabrel, voici un pur moment de douceur. Il faudrait que pleuve l'amour.

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1: Le plaisir de retrouver des librairies pas tout à fait comme les autres, et c'est le cas ce matin avec au 10 rue Alexandre Taylor à Pau, librairie Lecture Entre Nous. Et celle qui nous reçoit, c'est Lydie Allard. Bonjour Lydie.
2: Bonjour.
1: Vous avez toujours le sourire avec vos clients comme ça tous les jours?
2: Oui, il faut, je suis contente de les voir, donc évidemment ils me donnent le sourire tous les jours.
1: Alors travailler dans une librairie comme ça et ne pas avoir le sourire, ça serait quand même le comble, parce que vous avez vraiment un endroit, une décoration, un petit canapé, on se sent, c'est très cosy chez vous, hein.
2: Oui, tout à fait, en effet j'ai fait exprès de choisir un endroit avec un décor hyper cosy. J'avais envie que les gens se sentent presque chez eux quand ils viennent ici, qu'ils prennent le temps de flâner, donc en effet ouais, c'est fait exprès.
1: Et pourquoi la romance pour le thème principal?
2: Alors la romance parce que avant, la romance a été longtemps considérée, même encore un petit peu maintenant, mais comme une littérature un petit peu sous-genre. On n'était pas considérés comme des vrais lecteurs quand on lisait de la romance, et on était un peu malheureux dans les rayons, faut dire ce qui est, c'était pas du tout mis en avant. Aujourd'hui la romance, ça connaît un véritable essor, donc pour moi je lis l'utile à l'agréable, et c'était important pour moi de créer cet endroit chaleureux pour des gens comme moi qui sont fans de romance.
1: Alors il faut dire quand même Lydie qu'on peut même, je vois, nous sommes attablés dans les petits canapés cosy, on peut même prendre un café, c'est ça?
2: Oui, tout à fait, donc il y a des boissons chaudes, des boissons fraîches, on peut se poser, prendre le livre, prendre le temps de déguster une petite boisson, flâner dans les rayons en même temps, choisir son petit livre et le lire avec une petite boisson.
1: Alors il y en a bien sûr sur les présentoirs, il y en a au-dessus de la tête sur, sur les pliages, il y en a au plafond également avec des fils, il y en a partout.
2: Exactement, il y en a partout, je suis une fan de livres, donc c'était obligatoire, je dois me sentir entourée de livres, et les clients aussi, et je vous avoue qu'ils sont très heureux de cette déco, ouais, ils adorent.
1: Lydie, vous savez que il y a une tradition dans cette émission, le dimanche, c'est que justement notre libraire nous donne son coup de cœur, le coup de cœur, le livre pour lequel elle a craqué il n'y a pas longtemps.
2: Alors je vais vous parler moi de Anathème de Lily Degain, c'est une autrice française en plus, donc c'est chouette de pouvoir faire la lumière dessus. C'est une dark romance, donc c'est pas tout à fait une romance, donc voilà, c'est pour public averti évidemment, il faut avoir au minimum 16 ans pour ce genre de lecture, et c'est une lecture extrêmement psychologique entre un prêtre et une nana qui est considérée comme étant facile dans son village, puisque c'est un village extrêmement pieux, et l'histoire est juste magnifique.
1: Bon, c'est le coup de cœur de Lydie Allard. Rendez-vous dans la librairie Lecture Entre Nous, c'est au 10 rue Alexandre Taylor à Pau. Si on a besoin de conseils, on peut compter sur vous, Lydie. Hein.
2: Évidemment, vous pouvez compter sur moi avec grand plaisir, ça me fera plaisir de vous recevoir ici, vous et n'importe qui.
1: Et puis on vous retrouve sur les réseaux sociaux, sur TikTok, vous êtes très active aussi. Hein.
2: Oui, TikTok, Instagram, Lecture Entre Nous, vous me retrouvez partout.
1: Elle est partout, mais vous aurez eu le plaisir de l'entendre ce matin sur ici Béarn-Bigorre. Merci Lydie, à bientôt alors.
2: Merci à vous, à très bientôt.
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0: Next Summer, Damien Edavid sur votre radio locale, ici. On poursuit ce dimanche sur notre lancée, avec des infos près de chez vous qui arrivent bientôt. Et on se retrouve juste après Christophe Maé et Michel Berger. Soyez prudents si vous êtes au volant de la voiture. Très belle journée avec nous.
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0: depuis le deuxième single de Charles Doré, on écoutait Famille ou pas famille sur votre radio locale ici. C'est un maestro qui arrive dans la suite. Il vient de fêter ses 89 ans. Paolo Conte nous rejoint juste après quelques infos d'ici.
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2: Pour faire de bonnes trouvailles, réaliser des affaires, eh bien rien de mieux qu'un vide-grenier organisé par le comité des fêtes du village 10, c'est dans le 65. Buvette, restauration sur place, vous trouverez également des produits du terroir et surtout d'autres marchandises. Rendez-vous ce dimanche dès 8h à Is dans le 65. Et puis, nous allons parler maquettes et modèles réduits qui s'exposent eux ce week-end, puisque jusqu'à ce dimanche, la commune accueille des dizaines d'exposants sur plus de 1 700 m² pour une manifestation dédié aux miniatures, avec des démonstrations de véhicules radiocommandés et une bourse d'échange. Alors vous allez me demander où est-ce que ça se trouve? Eh bien c'est à Soumoulou. L'entrée est totalement gratuite. C'est dans la nouvelle halle des marchés et sous le hall d'osso. C'est une véritable plongée dans un monde miniature qui vous est proposé. L'occasion rêvée de rentrer dans la peau d'un personnage de Gulliver l'espace de quelques minutes. Cette manifestation rassemblera plusieurs dizaines d'exposants, donc sur 1 700 m². C'est le moment d'en profiter.
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0: Son tout premier single devenu hymne au féminisme, Clara Luciani avec La Grenade sur votre radio locale ici. Allez, retrouvons Patrice Gascoigne tout de suite pour s'immerger ensemble dans les coulisses télé. Salut Patrice.
1: Salut Sophie.
0: Nous sommes en plein cœur d'une de nos saisons préférées, le printemps. Et aujourd'hui Patrice, vous nous proposez de profiter du week-end pour prendre le temps de contempler le sacre du printemps.
2: Toute la semaine, on court dans tous les sens. Et si on ouvrait la fenêtre pour écouter le chant de la nature ? Profitez du week-end ou des prochains jours pour prendre le temps de ressentir de la Slow TV. Un programme justement où l'on s'autorise à la contempler, cette télé. Jusqu'au 24 mai, sur la plateforme de France Télévisions, France.tv, découvrez le sacre du printemps. Pour ça, France Télévisions et Eden Productions ont disposé de discrètes caméras en Normandie, au plus près d'une nature en pleine effervescence. J'ai demandé au producteur de ce programme, Grégoire Olivreau, l'homme qui ralentit la télévision, comment, après nous avoir offert en Slow TV de suivre le brame du cerf, puis les grandes marées du Mont-Saint-Michel. Comment rendre télégénique le sacre du printemps, Grégoire Olivreau ?
1: L'idée, c'est de poser 12 caméras en Normandie et d'alterner le micro et le macro, mais aussi le végétal et l'animal. Donc vous allez voir de près les plantes, des ruches, et puis très large, les paysages de printemps. Donc le sacre du printemps, ça va être 12 caméras au plus près de la chlorophylle.
2: Donc techniquement, ça suppose de tourner différemment, j'imagine, que de la télévision classique.
1: Oui, l'idée, c'est d'avoir un plan fixe sur une nature. Et donc le plan, il dure et la caméra ne se déplace pas. Ce qui fait que c'est nous qui décidons de l'alternance des caméras et nous avons un plan qui permet très régulièrement, mais avec le temps nécessaire, d'alterner les caméras et les 12 caméras.
2: Est-ce que finalement vous êtes dans une démarche anti-télévision ?
1: À l'origine, c'était l'idée. La Slow TV, c'est un mouvement qui naît à la fin des années 2000 en Europe du Nord pour critiquer la télévision qui va trop vite. Une télévision où, dans le documentaire, on demande que le plan change vite pour ne pas ennuyer le téléspectateur, ou une télévision où, dans une émission, on interviewe très rapidement un invité pour surtout passer au suivant. Et à l'époque, c'était une façon de critiquer la télévision. Aujourd'hui, cette Slow TV, c'est une Slow TV contemplative et méditative.
2: Grégoire Olivreau, l'homme qui ralentit la télé, producteur de la Slow TV Le Sacre du Printemps, à voir gratuitement sur la plateforme France.tv, mais aussi dans les matinales de Ici Matin entre 6h et 6h30. Prenez le temps de vivre le Sacre du Printemps et de me retrouver demain pour de sacrées coulisses télé.
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1: On écoutait Louane avec Conduire sur votre radio locale ici. Dans quelques minutes, il sera 19h lors de vos informations. Ensuite, c'est Laurent Petit-Guillaume qui prendra le relais avec la plus nostalgique des musiques 80s. Avant ça, je vous ai calé Alain Chamfort avec Manu Reva. Belle fin de week-end. 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
3: Très belle soirée, vous écoutez ici, il est 19h. On s'informe avec Féline Leloir-Duo.
4: Les 5 Français qui étaient à bord du MV Ondus, ce navire où un foyer d'antivirus a été détecté, sont arrivés en fin d'après-midi à l'aéroport du Bourget en région parisienne. Ils ont été transférés à l'hôpital Bichat à Paris. Mais Frédéric Dorel, on apprend ce soir qu'un de ces passagers est peut-être malade.
5: Oui, en tout cas, on sait qu'il a présenté des symptômes dans l'avion de rapatriement qui a décollé cet après-midi de Tenerife. C'est Sébastien Lecornu qui a tweeté cette information sur X, alors que le Premier ministre sortait d'une réunion avec plusieurs de ses ministres, santé, intérieur et affaires étrangères. Les 5 Français viennent d'arriver, vous l'avez dit, à l'hôpital Bichat, où justement, ils doivent être placés en quarantaine pour une évaluation complète. Ils vont être mis à l'isolement strict jusqu'à nouvel ordre. Mais d'ores et déjà, le chef du gouvernement annonce qu'il prendra dès ce soir un décret pour mettre en place les mesures d'isolement à l'égard des nouveaux éventuels cas contacts, des mesures pour protéger la population générale, dit-il, sans autre précision pour l'instant. On en saura sans doute plus ce soir. La ministre de la Santé, Stéphanie Rist, doit s'exprimer dans le 20h de TF1.
4: Les précisions de Frédéric Dorel. Déjà plus de 90 passagers sur 150 ont été évacués du MV Ondus. Que s'est-il passé hier à Villers-en-Artis, dans le Val-d'Oise? 4 personnes retrouvées mortes. Un ancien policier municipal est soupçonné d'avoir tué par balle son ex-femme et ses 2 filles de 9 et 13 ans avant de se suicider. Selon le parquet de Pontoise, il n'y avait pas d'antécédent judiciaire de violence conjugale dans le couple. Bruel, Gal, criminel, violeur, on te voit, les slogans criés ce matin par un collectif féministe à Lille-sur-la-Sorgue dans le Vaucluse. Elles se sont rassemblées devant l'hôtel 5 étoiles appartenant à Patrick Bruel. Une trentaine de femmes accusent le chanteur de viol et d'agression sexuelle depuis les années 90. Le chanteur dément, Victor Costamounier. Les manifestantes ce matin voulaient apporter leur soutien aux victimes.
6: Dans un nuage de fumée violette, les manifestantes chantent au pied de l'hôtel. Elles tiennent des banderoles sur lesquelles on lit « violeur, on te voit, soutien aux victimes de violences sexuelles ». Nathalie est militante à Lille-sur-la-Sorgue.
7: Et on voudrait que définitivement la parole des victimes soit écoutée et qu'on sorte de cette culture du viol, parce qu'en fait, ne rien dire, c'est l'entretenir.
6: Des passants ou des automobilistes ralentissent et apportent leur soutien, d'autres s'insurgent. Depuis leur chambre, quelques clients observent la mobilisation, certains filment. C'est aussi eux que Mathilde, du collectif Salon Féministe, souhaite interpeller.
8: Peut-être que ça va aussi les amener à réfléchir à ce qu'ils font quand ils prennent une chambre dans cet hôtel, à qui ils donnent de l'argent, à qui ils donnent un soutien financier. Voilà.
6: Sur une pancarte, un QR code renvoie vers la pétition qui demande l'annulation de la prochaine tournée de Patrick Bruel. Pas vraiment l'objectif pour Mélanie, drapeau CGT à l'épaule.
9: On a quand même des travailleurs et travailleuses qui dépendent de cette organisation-là. En revanche, il faut qu'aucun travailleur et travailleuse ne soit victime de violences sexuelles et sexistes. Et il faut donc protéger, et c'est à l'employeur de protéger les travailleurs et travailleuses qui travaillent dans l'entourage de Patrick Bruel.
6: Après une heure de mobilisation, les manifestantes et manifestants ont ensuite déambulé dans les rues pour distribuer des tracts.
4: Et les vidéos de cette manifestation sont à retrouver sur ici.fr. La victoire des footballeuses lyonnaises cet après-midi à Valenciennes. Elles ont battu 4-1 les joueuses du PSG et remportent la Coupe de France 2 ans après l'avoir perdue. Et ce soir, grand multiplex pour l'avant-dernière journée de Ligue 1. Pas moins de 8 matchs, tous à 21h, entre autres PSG-Brest, Monaco-Lille ou encore Le Havre-Marseille. Et pendant ce week-end prolongé, vous avez peut-être fait quelques mots fléchés. Le petit plaisir des cruciverbistes. Mais en ce moment, une véritable bataille culturelle fait rage entre l'ancienne et la nouvelle génération. Certains dénoncent des grilles jugées datées avec des références sexistes, racistes et homophobes et demandent d'inclure de nouvelles références inspirées des réseaux sociaux, du rap ou du féminisme. C'est le cas en Lozère où un jeune verbicruciste, ceux qui créent ces grilles, a lancé son propre magazine Occupé qui a déjà trouvé ses adeptes. Saïd Makhloufi.
10: Colette, 29 ans.
11: Une cruciverbiste.
0: Je tourne les pages d'un magazine de mots fléchés achetés à la maison de la presse.
10: Ouais, le livret là. Ouais.
0: À l'intérieur, des mots à trouver loin du vocabulaire qu'elle utilise et qu'elle revendique.
10: Et en plus, des fois, des définitions qui me correspondent pas du tout, soit que je trouve sexiste, soit raciste, avec une histoire qui me convient pas.
0: Colette s'est donc tournée vers d'autres grilles plus contemporaines.
11: Ouais, on a banger, on a halas, on a plusieurs mots comme ça. On a fait une grille spéciale jeune.
0: Marold Monnier.
11: Verbicruciste. Ce qui est du coup les gens qui créent des grilles de mots fléchés.
0: Vient de lancer son premier magazine de mots fléchés.
11: Ouais, alors ça déjà, je me suis rendu compte que c'est revenu à la mode. Et en fait, du coup, je m'y suis remis. Et je me suis rendu compte, comme les autres, que les mots étaient vieux, que c'était toujours les mêmes. Et je me souviens d'une définition où c'était femme amatée et c'était mégère la définition. Et là, je me suis dit, bah là, faut faire quelque chose, quoi, ça va plus.
0: Dans son magazine, vous ne trouverez pas.
11: On ne trouvera jamais Patrick Sébastien, on trouvera jamais Gérard Depardieu.
0: Avec ses mots fléchés, Marold mène une véritable bataille.
11: Ouais, il y a clairement une bataille culturelle sur les mots fléchés, ouais. Donc c'est pour ça qu'on place des mots comme féminicide, qu'on place des mots comme tout ce qui est service public, qu'on ne place pas de prénoms de personnes qui sont accusées d'agression sexuelle, etc.
0: Occupé et disponible sur Internet et dans plusieurs points de vente lozériens.
4: Saïd Makloufi, ici Gare Lozère.
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12: Depuis 15h sur ici Béarn Bigorre, vous le voyez, vous le sentez, ces orages sont là. Nous sommes en vigilance orange sur nos deux départements, le Béarn et la Bigorre. Concernant les orages, soyez donc très prudents. On vous rappelle quelques règles de sécurité. Abritez-vous, éloignez-vous des zones d'eau et puis évitez évidemment de prendre tout appareil électronique. Donc ces orages et ces grêles continueront à peu près jusqu'en fin de soirée. Demain matin, on devrait retrouver le soleil. En tout cas, c'est ce qu'on espère sur ici Béarn Bigorre.
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13: Bonsoir à tous, j'espère que vous avez passé un bon week-end. Je vous tiens compagnie jusqu'à 20h et comme toujours, je suis allé chercher le meilleur des années 80. Il y en aura pour tous les goûts, avec quelques anecdotes en plus, et ça commence comme ça.

0: Such a Shame, c'était Tok Tok. 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
0: On dirait pas comme ça, mais cette merveille du groupe Talk Talk, en plus de posséder l'intro la plus originale, est un titre intello. Mark Hollis, le leader du groupe, s'est inspiré d'un livre culte, L'Homme D, du professeur George Cockcroft, où il est question de la vie d'un psychiatre dont les choix d'existence sont guidés par le tirage de dés, ce qui peut mener à certains incidents. Oh, quelle honte, such a shame! Bon, j'arrête de fatiguer nos méninges, on continue sans se prendre la tête avec France Gall et son Calypso.
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0: Montagné, bien sûr, les Sunlacs des Tropiques. C'est son plus grand succès et cet été, il va continuer à le chanter, ainsi que les chansons de son nouvel album. Gilbert sera notamment en concert le 21 juin pour la fête de la musique à Aumont dans le Nord. Et en 2027, les Parisiens pourront l'applaudir au Dôme le 14 février. Sacré Gilbert! La suite, c'est dans un instant. Ne changez rien, David Bowie arrive avec Let's Dance.
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0: Ici Béarn Bigorre, 100% années 80, ça continue. Mais avant, quelques infos près de chez vous.
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2: Oui, en espérant quand même que le temps soit meilleur pour vous la semaine prochaine, puisqu'on va vous emmener sur notre répondeur au 05 59 98 30 60. Vous nous laissez tous vos messages avec toutes vos manifestations et vos idées de sortie. Écoutez bien, il s'agit d'un troc de plantes à Monin.
3: Bonjour à tous, l'association Biocazor vous invite à venir à notre troc de plantes qui aura lieu le samedi 16 mai au Léal de Monin. Venez échanger vos plantes, vos graines, livres sur le jardinage, tout ce que vous voulez. On vous attend. Merci.
2: Rendez-vous donc ce samedi 16 mai sous les Halles de Monin pour ce troc de plantes. Et vous pouvez bien sûr nous laisser tous vos messages sur le répondeur 05 59 98 30 60. Et puis ce mardi 12 mai à 20h, vous allez pouvoir profiter d'un très très bon concert rock symphonique. C'est à Orthès et c'est au théâtre Francis Planté.
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0: Mylène Farmer, c'était Tristana.
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0: Du grand Farmer, même si les fans de Mylène me rétorqueront que tous les titres de leur idole sont grands. Alors disons que Tristana est un titre important dans le parcours de la star. C'est à partir de ce titre qu'elle décide de rédiger tous ses textes. Le clip est un chef-d'œuvre, une relecture de Blanche-Neige et les Sept Nains transposée dans la Russie révolutionnaire de 1917. Et là, je peux confirmer que c'est un grand clip. Tout le monde est d'accord? Allez, pour la suite, Cool and the Gang, Get Down on It.
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0: Michael Jackson à l'instant, c'était The Way You Make Me Feel. Et carton planétaire pour le film Michael. Lors de la première semaine de sa sortie, il est devenu le meilleur démarrage mondial de tous les temps pour un biopic. 217 millions de dollars de recettes. Waouh. Dans un instant, dès 20h, c'est votre programmation musicale réalisée grâce à vos mails sur decibel@radiofrance.com. Mais avant cela, Ville de Lumière, on retrouve Gold et je vous souhaite une belle soirée.
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1: Et la soirée continue sur votre radio locale, ici, il est 20h.
2: C'est l'heure des décibels sur votre radio ici, comme chaque dimanche soir, les chansons préférées des auditrices et des auditeurs.

0: peu de Françoise Hardy en italien parce que ça ne fait jamais de mal et que c'est le remède idéal au blues du dimanche soir. Bienvenue.
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0: Salut à toutes, salut à tous et bienvenue sur votre radio ici dans Décibels. Ils s'appellent Gwen, Laurent, Jean-Maurice, Patricia, Julie et Eve. Et ce soir, ils vont choisir les chansons qui passent dans Décibels. C'est comme ça depuis la rentrée. Les auditrices et les auditeurs ont leur émission dédiée. C'est le dimanche soir que ça se passe. Et si vous voulez rejoindre la bande, vous n'hésitez pas. Il suffit d'envoyer un email dans lequel vous mettrez la chanson que vous avez envie de partager et votre numéro de téléphone pour qu'on puisse vous rappeler. Notre adresse mail, c'est décibels avec un S à la fin, @radiofrance.com. Bienvenue. Et c'est Gwen qui ouvre le bal ce soir. Salut Gwen.
3: Salut Émilie.
0: Comment vas-tu?
3: Eh bien écoute, ça va. Le dimanche avec toi, ça va forcément.
0: Merci, ça me fait tellement plaisir. Et tu sais que j'avais envie, ça fait un moment que je pense à te le dire, et puis voilà, on est en direct et on n'a pas le temps, et nanana. Mais merci pour ta fidélité, Gwen. Et c'est pas que toi, Gwen, il y a plein d'auditrices et d'auditeurs qui suivent Décibels depuis le début. Hein, c'est la 4e saison sur la radio ici. Il y en a même carrément des vieux de la vieille qui me suivent des radios où j'étais avant, mais là, j'ai pas le droit d'en parler, vous voyez ce que je veux dire. Mais c'est fou quand même, parce que voilà, c'est dans des moments comme ça qu'on se rend compte à quel point vous et nous, on tisse un lien, même si on se voit jamais en vrai. On a rencard quoi, tous les soirs à 20h et c'est pas
3: exactement
0: rien.
3: Exactement. C'est comme une bande de potes qui se donne le rendez-vous.
0: Mais oui, c'est ça. Moi, je trouve ça génial. Sans les groupes WhatsApp avec des cagnottes pour les anniversaires. On fait pas ça.
3: Ouais, voilà.
0: On fait pas ces trucs-là. On fait pas ça. Comment ça va, Gwen? Quelles sont les nouvelles de ta structure, ta plateforme qui s'appelle Inclusique, avec des K partout, et qui est là pour mettre en lumière les nouveaux talents, hein. C'est ça que t'aimes bien faire, toi.
3: Ouais, c'est mon petit hobby et voilà, j'écoute plein de choses et puis ce qui me tape dans l'oreille et dans le cœur, j'essaye de le partager et puis pour que les oreilles curieuses découvrent plein d'univers musicaux différents.
0: C'est trop bien. Moi, je le suis, le compte de Gwen sur Instagram, et c'est vraiment chouette. Il y a plein de nouveautés. Donc, je vous invite à faire la même chose si vous avez envie, un, de découvrir des bonnes choses, et deux, de donner de la force à un fan de musique qui partage ses coups de cœur. Inclusique. Et donc, quand vous entendez un que, vous mettez un K et vous tomberez dessus assez facilement. Alors là, c'est pas un nouveau talent, Gwen.
3: Non.
0: Quoique, si on remonte le temps, c'est nouveau talent de 2006, puisqu'il a avait gagné une nouvelle star cette année-là, c'est Christophe. Exactement. Willem. Alors
3: ouais, la tortue.
0: Oui. C'est vrai, j'avais oublié que c'était son surnom, la tortue.
3: Et oui. Parce qu'il se tenait comme ça.
0: Et oui, il se tenait un peu les épaules en l'air et la tête en avant, ça faisait un peu tortue, oui.
3: Ouais, mais quel talent. Avec l'année d'après, il a sorti son album Inventaire. Et je l'ai usé, que ce soit à la maison ou au magasin de disques où je travaillais, ça tournait en boucle. Et il y avait un titre dessus qui m'a marqué et puis qui revient régulièrement dans des soirées karaoké. C'est Double Jeu et qui est devenu un incontournable, enfin je pense.
0: Ah oui, alors la preuve, c'est que Théodora, qui est quand même l'artiste de l'année, qui a tout gagné, que ce soit aux Victoires de la Musique ou aux Flammes, qui sont les Victoires de la Musique des Jeunes, c'est vraiment l'artiste incontournable, la plus jouée en radio, etc.
3: C'est
0: une boss lady. Quand elle a fait son premier Zénith de Paris, son invité, c'était Christophe Willem, et ils ont chanté Double Jeu ensemble. Et cette et fille, voilà. Elle est née après la sortie de la chanson.
3: C'est quand même.
0: Non, mais ou à peine, où elle avait 2 ans, j'en sais rien, mais voilà, Théodora, elle a 22 ans, donc comme la chanson, en fait. Oui, c'est ça, je trouve ça complètement fou, moi.
3: C'est fou, mais en même temps, ça prouve que la musique, elle est intemporelle et intergénérationnelle.
0: Ouais, c'est ça
3: qui est bien. Ça relie, et c'est la force de la musique, c'est que ça relie les humains.
0: Oh, c'est beau ce que tu dis. Alors, relions-nous tous ensemble?
3: C'est ça, et dansons et chantons.
0: Et c'est pas cochon, on est dimanche. Non mais oh, je vous vois là, vous relier entre vous, genre. On va se relier par la musique. Avec cette chanson qui a obtenu la victoire de la musique de la chanson originale de l'année en 2008. Donc là, oui, Théodora, elle était née quand même. Elle a pas 12 ans non plus. C'est Double Jeu, c'est Christophe Willem et c'est signé Zazie pour les paroles. Super bonne idée, mon cher Gwen, merci.
3: Non mais avec grand plaisir.
0: Toujours bien de t'avoir à l'antenne. Bonne soirée, à bientôt.
3: À très vite, des bisous.

0: un tour que les moins de 20 ans ne peuvent pas connaître, mais si, ils connaissent aussi Double Jeu de Christophe Willem, Les Jeunes, une chanson qui a traversé les époques, c'est ce qu'on disait avec Gwen, qui a choisi de la partager avec vous ce soir. Et bonne nouvelle, Christophe Willem est de retour, nouveau single, puis nouvel album et nouvelle tournée. On va beaucoup entendre parler de lui, et évidemment, il sera notre invité, vous savez que c'est un ami de la maison.
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0: Laurent est avec nous pour choisir la deuxième chanson de la soirée. Celle-ci parle anglais, mais avec des mots simples. On comprend que c'est une chanson anti-militariste et anti-guerre. Bonsoir Laurent.
2: Bonsoir Émilie.
0: Comment
2: oui.
0: ça va?
2: Ça va bien, merci. Quand j'entends, ça va bien.
0: Ça, c'est gentil. Merci Laurent. Ouais. Quand j'ai vu arriver l'email avec la chanson que tu as choisie, je me suis dit, waouh, il est fort, il nous emmène en 1970. Comment s'appelle le client du jour, Laurent?
2: C'est Edwin Starr. Je ne sais pas si ça parlera à beaucoup de monde.
0: Alors, pas forcément. Je pense que sa chanson, elle a été pas mal... Ouais, c'est ça. Elle a été pas mal utilisée dans des films. Quand vous l'entendrez tout à l'heure, ça va tout de suite vous dire quelque chose. Mais c'est vrai que lui, bah, c'est un chanteur Motown, mais qui n'avait pas forcément l'aura ou le succès international d'autres chanteurs Motown, on va dire.
2: Ouais, c'est ça. Puis en même temps, j'ai découvert assez récemment que c'était en fait un chanteur Motown par rachat, puisqu'il était sur un autre label de Détroit, qui s'appelait Rictic, et qui faisait un petit peu, qui commençait à tailler un petit peu des croupières à la Motown, et Billy Gandhi l'avait racheté carrément.
0: Mais il a raison.
2: Il a racheté les chanteurs, les contrats des chanteurs, et puis le catalogue.
0: Quand t'as un concurrent, tu le rachètes, c'est plus ton concurrent. Ouais, non, mais ok, quand on a des sous, c'est pas mal.
2: Voilà, c'est pas que maintenant que ça se fait. Voilà, c'était déjà 50 ans, c'était déjà une technique.
0: Bah, tu m'étonnes.
2: Voilà. Alors effectivement, en plus, on va parler d'Edwin Starr, mais effectivement, la chanson, je pense qu'on la connaît un petit peu plus par la version de Springsteen. Moi, c'est comme ça que je l'ai découverte.
0: Ah, c'est drôle. Parce que oui, alors, c'est une chanson culte, War, donc qui veut dire guerre, qui a été enregistrée par plein de gens. Mais alors, moi, la première fois que je l'ai entendue, c'est la version d'Edwin Starr, et c'était dans un film, je sais plus lequel. Mais donc, moi, c'est pas la version de Springsteen, tu vois.
2: Ouais, parce que moi, je l'ai découvert en 86, en fait. Tu sais... après Born in the USA, après c'est un hyper tour, une tournée, et il avait sorti son premier album live. Il n'avait jamais sorti d'album live avant.
0: Ouais.
2: Et c'était un super événement, c'était un 5-33 tours, et ça reprenait ses titres de 75 à 85, c'était un gros coffret. Et le premier single qui avait été sorti de ça, c'était War, justement.
0: D'accord.
2: Et c'était explosif, parce que bon, t'avais le clip sur scène, donc il passait un peu assez facilement. C'était vraiment explosif et c'est comme ça que j'ai découvert la chanson. Et là, j'ai entendu que c'était une chanson d'Edwin Starr. Mais évidemment, en 86, c'était compliqué de retrouver des disques un peu anciens. Bon, moi, j'étais à Grenoble étudiant, mais il y avait quand même des disquaires à l'époque, mais il n'y avait pas Internet, donc c'était un peu compliqué.
0: Mais c'est intéressant ce que tu dis, Laurent, parce que effectivement, aujourd'hui, quand on cherche un disque, ou même des infos, qui a écrit, qui a produit, dans quel studio, on va sur Internet, on trouve toutes ces infos. Mais en 86, fallait être drôlement futé pour aller trouver les auteurs, les compositeurs, les studios, les références. Effectivement, les disquaires pouvaient nous aider, mais si le disquaire ne savait pas, qu'est-ce qu'on faisait, tu vois? C'est vrai qu'aujourd'hui, c'est plus facile, je trouve, d'être fan de musique. T'as accès à plus d'infos, en tout cas.
2: Ouais, ouais, moi j'avais une hyper bibliothèque avec plein de trucs de références.
0: Oui, des bouquins, mais ouais.
2: Après, trouver les disques, c'était des fois plus compliqué. et en fait, ce qui est marrant, c'est que c'est une chanson, on va tous dire que c'est une chanson des Twin Stars, mais en fait, c'est une chanson des Temptations.
0: Non.
2: Si.
0: Ah, je savais pas.
2: C'était sorti sur un album des Temptations en 70.
0: Ouais.
2: Et la chanson a fait un petit peu me parler, et il y avait volonté de le sentir en 45 tours. En même temps, c'était un petit peu un sujet peut-être un petit peu contentieux. C'était contre la guerre du Vietnam, la chanson à l'époque. Et du coup, ils se sont dit, bon, finalement, on va la sortir, mais pas avec les Temptations.
0: Incroyable.
2: Non, Norman Whitfield, donc le producteur des Temptations et pas mal de trucs, c'est Motown, qui a aussi coécrit la chanson. Du coup, il a réenregistré la chanson avec Edwin Starr.
0: Ok.
2: Et c'est vachement bien, parce qu'en fait, j'ai réécouté tout à l'heure la version des Temptations. Les Temptations sont un groupe énorme, génial, etc. Mais ils n'ont pas la fougue et la colère d'Edwin Starr dans son interprétation. Et ça marche beaucoup mieux quand c'est Edwin Starr qui chante ça que les Temptations, quoi.
0: Alors, on est très content d'écouter grâce à toi ce soir la version d'Edwin Starr. War, what is it good for? Absolutely nothing. La guerre, c'est bon pour quoi? Absolument rien. C'est ce que dit cette chanson choisie pour vous par Laurent. Merci infiniment, Laurent. Et bah, je te dis à bientôt parce que tu reviens régulièrement, toi.
2: Voilà, oui, tant que tu m'invites.
0: Génial. Merci beaucoup, Laurent. Bonne
2: Merci
0: soirée. Salut, les amis. Régalez-vous avec Edwin Starr, War. Et vous allez me dire, ah, mais oui, on connaissait. Oui, vous connaissez.

0: Edwin Starr, War. Et grâce à Laurent, on sait maintenant qu'on a des devoirs à faire. On doit aussi écouter la version originale, celle des Temptations, et la reprise de Bruce Springsteen.
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0: Vos chansons préférées de l'année 2002. Oh, c'était il y a 24 ans. On était jeunes, on était fous. Et certaines personnes dans ce studio n'étaient même pas encore nées. En tout cas, en 2002, c'était le premier succès de Jennifer.
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0: D'ailleurs, de la même promo Star Academy que Jennifer, Olivia Ruiz sortait aussi en 2002 son premier single. On découvrait Kyo avec Le Chemin et Magic System, après quelques années de galère, avait enfin leur premier tube.
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0: Magic System en tournée pour les 30 ans du groupe. Ils sont venus annoncer ça dans Décibel. Si vous n'avez pas écouté l'émission, allez faire un petit tour sur votre appli ici ou votre appli Radio France pour réécouter. C'était un grand moment, Magic System dans Décibel. 2002, c'est aussi l'année où on a découvert la voix de velours de Norah Jones, la fille de Ravi Shankar, star de sitar. C'était aussi une bonne année pour 50 Cent, Avril Lavigne, Maroon 5, tous ces gens. Voilà, c'est 2002 qui leur a porté bonheur, tout comme Carla Bruni qui se lançait en musique avec Quelqu'un m'a dit et avec le succès que l'on connaît. Enfin, 2002, c'est l'année où Indochine revient sur le devant de la scène grâce à une chanson écrite par Mickey 3D. Elle s'appelle J'ai demandé à la lune et c'est un des plus grands tubes de cette année-là. On était en 2002.

0: Oulala, les fans d'Indochine vont m'engueuler. J'ai dit que ça avait été écrite par Michael Furnon de Mickey 3D, cette chanson. Non, elle a été co-écrite avec Nicolas Sirkis. Évidemment, c'était Indochine.
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0: Mais quelle joie de passer ce dimanche soir avec vous et en musique. Jusqu'à 21h, c'est Décibels avec les chansons préférées des auditrices et des auditeurs. Si vous voulez nous rejoindre, et vous aussi, la semaine prochaine ou la semaine suivante, choisir une chanson, il suffit de nous envoyer un email. Notre adresse, c'est Décibels, avec un S à la fin, @radiofrance.com. Et c'est à cette adresse que nous a écrit Jean-Maurice. Bonsoir Jean-Maurice.
4: Bonsoir.
0: Comment vas-tu?
4: Très bien, très très bien.
0: Bon, alors je vais me répéter car il me semble que la dernière fois que tu es passé à l'antenne, je t'ai exactement dit cette phrase, mais tant pis, c'est toujours vrai. Tu m'as encore fait découvrir une chanteuse que je ne connaissais pas. Jean-Maurice, il faut le savoir les amis, est un découvreur de talents, mais uniquement des filles.
4: Ah non, non, ça c'est faux.
0: Mais t'écoutes, non, puisque... t'écoutes que des chanteuses.
4: Ah oui, ça, c'est un peu vrai, mais il y a également Bruno Mars. Que
0: je sais, ah oui, mais je le connaissais déjà, Bruno Mars, quand même.
4: Ah, voilà.
0: Mais en fait, t'as un truc, je sais pas, mais peut-être que t'as une oreille qui est faite pour ça, tu captes les bonnes ondes des voix féminines, et alors tu as ce bon réflexe de venir les partager avec nous. Et alors parfois, c'est des tout jeunes artistes, alors parfois, comme ce soir, Raël, en fait, c'est une artiste, j'ai bossé un peu après, une fois que tu me l'as proposé, que j'ai trouvé ça cool. Depuis 2017, en fait, elle sort des albums, etc. C'est une américaine, c'est ça?
4: Oui, oui, oui. Je crois que c'est, enfin, le titre, donc, de Oulalala, que je vais...
0: Oulalalala! Oulalalala! Oui, la chanson s'appelle
4: c'est
0: comme ça.
4: 2021. C'est après-midi.
0: Bon, alors, comment ça marche? Comment, toi, tu l'as découverte et pas moi? Raconte-moi.
4: Oui, avec le flow de... Enfin, je t'ai déjà parlé du flow de Deezer, voyons, et oui.
0: Ah, c'est vrai, c'est ton algorithme. Il est très, très bien dressé, ton algorithme, je dois dire, Jean-Marc.
4: Bah, oui, oui, c'est facile. Hein, c'est pas... Et puis, alors, c'est une chanteuse qui me rappelle un peu Sia.
0: Ouais.
4: Qui me rappelle un peu Sia au début, hein, c'est-à-dire Clap Your Hands.
0: Oui, oh, c'était bien Clap Your Hands de Sia. C'était ah, super. Voilà. C'était bien avant Chandelier, mais qu'est-ce que c'est bien.
4: Oui.
0: Ah, ouais.
4: Ah oui, oui, voilà, c'est très rythmé, comme j'aime, quoi. Très frais, et puis c'est la tendance actuelle, quoi, des chanteuses feel good. Là.
0: Formidable, et puis effectivement, les paroles, c'est pas bien compliqué. Ouh là là là là. Merci.
4: Je fais mieux quoi, forcément.
0: Merci Jean-Maurice, je pense que ça va effectivement envoyer plein de bonnes ondes à toutes celles et tous ceux qui nous écoutent et c'est à ça que ça sert aussi parfois la musique. Je te souhaite une bonne soirée et merci beaucoup d'être venu nous voir. À la prochaine Jean-Mo.
4: De même et à bientôt sur Décibels.

0: s'appelle Rayel et elle vient de Nashville, Tennessee, aux États-Unis.
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0: Olivia Ruiz vient de sortir aux éditions Lattès un nouveau roman. Car oui, si vous connaissez sa carrière musicale depuis le début des années 2000, n'oubliez pas qu'elle est aussi une autrice à succès. La commode au tiroir de couleurs en 2020, Écoute la pluie tomber en 2022 et Baos qui vient de sortir donc chez Lattès. Dans ce livre, toujours un petit peu autobiographique, hein, c'est la patte d'Olivia Ruiz. Elle raconte l'histoire de Lola, une femme de 45 ans, tiens, comme elle, qui décide de parcourir le monde pendant un an avec son petit garçon Ennio. Tiens, c'est marrant, elle a un petit garçon, Olivia Ruiz. Allez, on l'écoute chanter ses souvenirs d'enfance, Je traîne des pieds, et on vous encourage à la lire. Donc, Vamos est disponible.

0: Olivia Ruiz et Je traîne des pieds. Lisez Olivia Ruiz en plus de l'écouter.
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0: Il y a une chanson qui s'appelle Night Call, sortie en 2010, rendue très très très célèbre en 2011 par le film Drive. C'est une chanson de Kavinsky qui a été reprise à la cérémonie de clôture des JO de Paris avec Angèle et le groupe Phoenix, souvenez-vous.

0: Eh bien, ce soir, Patricia est avec nous pour vous faire découvrir une nouvelle version, enfin une nouvelle, elle n'est pas nouvelle, mais une autre version voilà, de Night Call, et peut-être nouvelle pour celles et ceux qui ne l'avaient jamais entendue. Bonsoir Patricia.
1: Bonsoir Émilie.
0: Comment ça va?
1: Écoutez, très bien, c'est toujours un plaisir.
0: Ah, merci beaucoup. Merci d'être avec nous, chère Patricia, pour nous parler donc de cette chanson Night Call, dans une version peut surprendre, on va dire, pour celles et ceux qui ne la connaissent pas encore. Comment on pourrait décrire cette version qu'on va écouter?
1: Alors, cette version de Night Call, c'est un album de London Grammar, ouais, sorti en 2013. Et le premier titre qui était connu, c'était Wasting My Own Years.
0: Oui, c'est vrai, c'était un immense tube, ça. Ouais, très beau.
1: Très, très beau. Et puis le timbre de la voix de la chanteuse est vraiment magnifique.
0: C'est vrai. Après, c'est très dur de le chanter sous la douche, parce qu'elle chante tellement aigu, tellement bien. J'ai jamais réussi, moi.
1: Ouais, si on veut éviter qu'il pleuve dehors. Mais c'est vrai que ce titre-là, Night Call, est vraiment très très beau. Et le clip aussi, la vidéo, le clip est très très joli, très beau.
0: Alors, London Grammar, donc c'est un groupe anglais. Kavinsky, qui a initié Night Call, lui, est français. Et la voix originale, la voix féminine originale de Night Call, c'est Love Fox, une chanteuse brésilienne. Donc c'est bien, voilà, c'est la classe internationale. Cette version-là, elle est, on peut dire, plus douce que celle de Kavinsky.
1: Je ne connaissais pas, je ne savais pas que c'était une reprise, en fait, vous m'apprenez quelque chose, Émilie.
0: Ah, mais je suis contente. Ah, c'est-à-dire que vous, en fait, pour vous, Patricia, Night Call, c'est une chanson de London Grammar.
1: Exactement, je pensais que c'était de l'album Wait de London Grammar. En fait, vous m'apprenez que c'est une reprise, je ne savais pas.
0: Et c'est du Made in France, en plus, vous vous rendez compte?
1: Ok, d'accord. Bah, écoutez, je vais me coucher moins bête ce soir.
0: Et nous, beaucoup plus heureux et détendus. Car pour le coup, la version que vous avez choisie, Patricia, de London Grammar, elle est absolument magique, magnifique et parfaite pour une soirée comme la nôtre. Alors je vous remercie beaucoup et on l'écoute ensemble.
1: Très bien, merci à vous. Merci pour votre émission.
0: Merci.
1: Formidable aussi.
0: À bientôt.

0: maintenant, le plus dur, ça va être de choisir quelle est votre version de Night Call préférée, celle de l'album de Kavinsky et du film Drive, celle de London Grammar que vous venez d'entendre, ou encore celle de la cérémonie de clôture des JO Paris 2024. En tout cas, quelle grande chanson. Merci, merci à Patricia de nous l'avoir passée ce soir.
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0: Dans un mood beaucoup plus énergique, c'est Pink, la prochaine chanson de Décibel ce soir. Pink choisie par Julie qui va nous dire, tiens d'ailleurs, pourquoi. Bonsoir Julie.
2: Bonsoir Émilie, bonsoir à tout le monde.
0: Comment ça va Julie?
2: Très bien, j'ai la fin de semaine, c'est cool.
0: On adore les fins de semaine, c'est sûr. Julie, la chanteuse Pink, c'est quand même un cas à part dans l'industrie du disque. Voilà une fille qui n'a pas peur d'appeler un chat, et encore moins une chatte, et pour autant, personne n'est choqué. On est tous très contents qu'elle ait une grande gueule, Pink, et c'est vrai que dans un monde de plus en plus aseptisé, c'est chouette d'avoir des artistes comme ça, non?
2: Ah oui, ouais, moi c'est un coup de cœur, j'ai craqué dès son premier single qui est arrivé en Europe avec Just Like a Pill.
0: Ah oui.
2: Et depuis. Ah ouais, non mais c'est... au niveau graphique, ça faisait penser un peu à du Madonna, mais en même temps c'était pas le même, tout à fait le même style de musique. Ouais. Donc, et puis je la suis depuis ce temps-là.
0: Ah là là. Et puis moi, ce que j'aime, c'est qu'elle a, oui, on va dire, la fantaisie d'une artiste pop. Oui, alors Madonna, ou même, allons-y carrément, même une Britney à la grande époque. Elle s'éclate sur les fringues, le maquillage et tout. Et à côté de ça, c'est quand même une rockeuse, quoi.
2: Ouais, alors ça, c'est très agréable parce qu'elle y va sur la voix, elle y va sur les arrangements. Ça bouge, ça pulse, c'est vraiment, c'est pour ça que je l'adore, je crois. Oh,
0: moi, je l'ai vue en concert une fois, elle a chanté. Tenez-vous bien, parce que ça, c'est un truc, normalement, personne ne le chante. Bohemian Rhapsody de Queen, elle a réussi. En fait, elle peut tout chanter, cette fille. Elle a une voix de déesse. Julie, la chanson qu'on écoute, c'est Try. Pourquoi celle-là?
2: Alors, pour plein de raisons. C'est le moment où, parce qu'on a parlé de l'artiste, mais c'est aussi une athlète incroyable.
0: C'est vrai.
2: Et dans une athlète incroyable au niveau... performance scénique, elle danse, elle fait des acrobaties. Enfin, moi, j'ai vu une rediffusion d'un de ses spectacles. Enfin, je t'appelle ça spectacle, hein, parce que oui. C'est incroyable.
0: C'est plus qu'un concert.
2: Partout, tout le temps. Ouais. Voilà. Et là, c'est le premier clip où elle va vraiment très loin dans la mise en scène dansée.
0: Ouais.
2: Donc ça, c'est le premier. Le deuxième, tout simplement parce que moi, quand je suis en colère ou j'ai besoin de me défouler ou je suis découragée, c'est la chanson pour se remettre d'aplomb et y retourner.
0: C'est
2: donc
0: vrai.
2: Je me suis dit, je vais la partager, parce que le dimanche soir, oui. Peut-être que certains ont besoin soit de se défouler, soit d'avoir le courage d'aller le lundi.
0: C'est vrai.
2: Donc je me suis dit que c'était super de partager celle-là.
0: Elle s'appelle Try et elle va vous faire effectivement beaucoup de bien. Et puis si après vous avez envie d'aller voir le clip, n'hésitez pas, c'est testé et approuvé donc par Julie. Merci pour cette excellente

0: mais c'est vrai que ça fait du bien dimanche soir. Merci à notre auditrice Julie d'avoir choisi Pink. La chanson, c'est Try.
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0: Cette semaine, j'ai repensé à Françoise Hardy. Ça va faire 2 ans qu'elle nous a quittés, au mois de juin. Et je me disais, c'est dingue, parce qu'une des premières chansons auxquelles on pense en pensant à Françoise, c'est celle qu'elle aimait le moins.
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0: Elle confiait même à ses proches. Vous allez voir, quand je serai morte, il y aura un sujet au JT et il y aura un extrait de ce clip, de cette chanson que je ne peux plus supporter. Voilà. Après, Françoise Hardy, elle a connu le succès avec des chansons qu'elle aimait un petit peu moins et avec des chansons dont elle était restée très fière. Merci.

Un truc qu'elle faisait aussi, Françoise Hardy, très très bien, c'est donner son avis sur les chansons qu'on lui proposait. Les auteurs, compositeurs, parfois, se cassaient les dents sur elle. Mais elle savait aussi faire de très très beaux compliments. C'est ce que nous avait confié Marc Lavoine. Elle aimait tellement sa chanson « Cher ami » qu'elle avait même accepté de la réenregistrer en duo avec lui.

perdu. Marc Lavoine nous avait d'ailleurs confié en interview que c'était un des grands, grands moments de sa carrière. Alors j'ai pensé à Françoise Hardy et je me suis dit que j'aimerais bien réécouter une chanson des années 60, mais avec un petit cadeau en plus. Après tout, si vous êtes avec nous le dimanche soir, c'est que vous avez envie de bonnes choses. Alors le temps de l'amour, oui, mais chanté en italien, la délicatesse, la grâce et la précision de Françoise Hardy. L'état dell'amore.

0: Françoise Hardy qui chantait en italien Le temps de l'amour. Elle a aussi chanté pendant sa carrière en anglais ou encore en allemand. Amusez-vous à trouver ça sur les plateformes de streaming. Vous allez vous régaler.
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0: C'est déjà l'heure de la dernière chanson de la soirée et c'est Ève qui porte la terrible responsabilité de la choisir. Salut Ève.
2: Coucou Émilie.
0: Comment ça va?
2: Épuisée et en pleine forme.
0: Ah, j'aime bien ce mélange. Ça veut dire que parfois les nerfs lâchent un peu. À tout moment, elle part en fou rire, on ne sait pas. Ève, t'as décidé de passer du Eminem à la radio. Je t'en félicite.
2: D'autant que cette chanson me donne un fou rire chaque fois que je l'entends.
0: Ah
2: oui, hein, c'est étonnant.
0: Mais oui, explique-nous. Alors c'est Stan, hein, la chanson avec Dido. Et ça date de l'an 2000. Mais pourquoi ça te fait rire depuis l'an 2000?
2: Eh bien, grâce à toi, et grâce il y a presque 7 ans, tout pile, le 7 mai 2019, j'ai fait un blind test.
0: Ouais.
2: Dont le thème était les chansons dont le titre est un prénom.
0: Ok. Jusque-là, tout va bien.
2: J'ai joué contre Fabrice, qui était un habitué de l'émission à l'époque, de Faboune sur Twitter. Je lui ai fait un énorme bisou. Et en fait, il s'est fait avoir parce que lui, il a donné en réponse Stan, qui est un prénom, certes, mais enfin voilà, c'était pas le prénom des artistes.
0: Mais oui, il s'est trompé. Au lieu de donner l'interprète, il a donné le titre de la chanson.
2: Et oui.
0: Et toi, tu t'es jeté dessus et tu lui as pris son point?
2: Ben oui, et en plus, comme moi, j'ai donné les noms des deux interprètes, tu as décidé de me donner deux points. Tu comprends pourquoi maintenant cette chanson me fait rire.
0: J'adore, mais c'est très bien. Ça s'appelle un braquage et tu es une parfaite braqueuse, Ève. C'est génial, j'adore l'idée.
2: Sinon, à part ça, j'aime beaucoup, beaucoup la chanson. Moi, j'avais d'abord entendu celle de Dido, Thank You, qui a ensuite été samplée pour le refrain. Ouais. Et voilà, vraiment, c'est super. Alors, pas du tout, hein, l'histoire est terrible, mais...
0: Oui. C'est l'histoire d'un fan absolument fou qui écrit à sa star préférée. C'est pour ça que vous entendez... pendant toute la chanson, c'est en fait le bruit du stylo sur le papier et des lettres donc que ce fan écrit. Et puis finalement, à la fin, la star lui répond, mais trop tard, le fan a déjà commis l'irréparable. Elle est vraiment terrible, cette chanson. Mais effectivement, c'est d'une intensité, d'une beauté avec la voix de Dido, assez inégalée, je dois dire.
2: Ouais. Et du coup, le prénom Stan est quand même rentré non seulement dans le vocabulaire courant des gens pour désigner le fan qui devient à moitié fou, mais c'est même rentré dans le dictionnaire officiellement.
0: Alors,
2: dans le dictionnaire anglophone, mais quand même.
0: Alors, on s'incline devant Stan qui a tout réussi.
2: Ah bah, obligé.
0: Et bon, on va se l'écouter maintenant, grâce à toi, Ève, pour terminer cette session de Décibels. Et je t'embrasse et je te remercie. Et si tu veux te faire un petit fou rire, n'hésite pas.
2: Oh bah, tu penses bien.
0: Merci, Ève, à bientôt.
2: Gros bisous.
0: Salut.

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1: Histoire terrible, histoire vraie, paraît-il, de fans qui vont un petit peu trop loin. Eminem et Dido, la chanson s'appelle Stan et elle datait de l'an 2000. Allez, Décibels, c'est terminé pour ce soir. Merci d'avoir été là, les amis, et merci aux auditrices et aux auditeurs, toujours plus nombreux à participer. L'équipe de l'émission, c'était ce soir Iris Guitoni, Elorie Roussillon, Yanis Kalem et Franck Moilier. Merci, les amis, à demain 20h.
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3: 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Belle-Île en mer, la chanson préférée de Robert Charlebois.
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0: Savez-vous quel est le nom de départ du titre Tombé pour elle de Pascal Obispo?
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0: Cette chanson figure sur l'album Un jour comme aujourd'hui qui sort en 1994. Au départ, le titre devait s'appeler J'ai vu Jérusalem. L'artiste change les paroles du fait qu'il ne maîtrise pas l'histoire de cette ville du Proche-Orient, tout en gardant l'instrumental très oriental sur le pont du morceau.

Pascal Obispo choisit finalement de parler de ce qu'il maîtrise vraiment, sa région d'origine. Il avoue avoir décidé de faire cette chanson comme si le morceau lui avait été commandé par le syndicat d'initiative du bassin d'Arcachon.

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0: chanteuse originaire de Valence et révélée par la Star Academy 2024. Maya avec Tout ira bien.
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0: Saviez-vous que La Maladie d'amour, l'un des plus grands cartons de Michel Sardou, est né grâce à sa maman?
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0: Tout part d'une simple phrase de sa mère, Jackie Sardou, qui lui lance un jour « L'amour, c'est une maladie qu'on attrape à deux ». Le déclic est immédiat. Michel appelle alors son compositeur fétiche, Jacques Revaux, et transforme cette boutade familiale en hymne national.

0: sorti en 1973, en pleine libération des mœurs, le titre reste 9 semaines en tête des ventes. Un virus musical que la France entière a adoré adopter.
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0: 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La Rousseau, tu m'oublieras, la chanson préférée de Laurie.
2: C'était notre chanson préférée avec ma meilleure amie. On la chantait tout le temps derrière le collège. On faisait des chorégraphies sur ses chansons et tout.

0: anniversaire, ses mariages, j'avais changé les paroles de cette chanson-là pour lui chanter et lui faire une surprise. Enfin voilà, c'est vraiment cette chanson-là, elle nous a suivis toute notre vie.
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trio morlaisien revient avec un nouvel extrait de l'album « Tout s'efface ». Dans la chanson « Je veux voler », leur rock noir et intense raconte l'urgence

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4: 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J'espère que vous allez bien. Aujourd'hui, on va parler d'amour ou alors de célibat. Enfin, je sais pas, parce que on voit tellement de choses sur les réseaux sociaux. Oui, les hommes ceci, les femmes ceci. Il y a une femme, elle m'a fait du mal au cœur. Mon mec m'a fait du mal au cœur. Il m'a trompé. Il est parti. Mais en fait, pourquoi vous vous mettez en couple? Vous savez qui vous vous mettez en couple? Vous vous mettez en couple avec un être humain. Alors un être humain, je vous rappelle quand même ce qu'il est capable de faire. Un être humain, ils ont créé la guerre, l'esclavage, la torture, le viol, le génocide et la télé-réalité. Et après, vous êtes surpris quand votre partenaire, qui est un être humain, il vous a mal parlé ou alors il vous a trompé, machin et tout. C'est vous qui choisissez de sentir. Pourquoi vous sentez qu'un être humain? Et après, vous êtes surpris quand ça se passe mal. Vous avez l'arrogance de croire qu'un être humain, il va bien vous traiter pendant 30 ans. Il y a des êtres humains, ils trichent au Scrabble. C'est quoi l'intérêt de tricher au Scrabble? Et vous, vous leur confiez vos émotions, vous leur confiez votre cœur à un être humain et vous êtes surpris quand l'être humain il vous fait un coup de Trafalgar, mais vous n'êtes pas bien. Arrêtez de vous mettre en couple. Mettez-vous en couple avec un esprit, voilà. Tu mets en couple avec un esprit, voilà, l'esprit au moins il va pas t'emmerder. Enfin, en même temps, un esprit, c'est un ancien être humain, donc si ça peut être emmerdant. Non, mais pas les esprits. Arrêtez de faire confiance aux êtres humains. T'as cru que ton partenaire c'était qui? C'était Jésus. D'ailleurs, même Jésus, ils l'ont tué. Les êtres humains, même lui s'est fait avoir. Et vous, vous exigez une loyauté pendant 30 ans. Arrêtez ça. Arrêtez de vous mettre en couple avec des humains. Mettez-vous avec un arbre. Voilà. L'arbre, c'est solide, calme, silencieux, stable. Et en plus, il est enraciné, il peut pas partir. Voilà. Ton ex, il aurait dû essayer. L'arbre, tu peux lui faire des câlins. Il parle pas, il t'engueule pas. Tu peux oublier les sacs poubelles, il dit rien. Tu peux lui raconter ta journée, il te juge pas. Et c'est mieux qu'un mec, c'est mieux qu'une meuf, c'est mieux qu'un psy. Alors après, niveau sexe, bah écoute, c'est du bois. Il est toujours dur. Alors après ça dépend de ce qu'on aime, hein, ça dépend de ce que t'aimes, tu vois. En même temps, si c'est pas très fun, au moins il te ghoste pas, l'arbre, tu vois. Il a pas d'insta, il poste pas de story ambigu en mode je suis dans une forêt chelou. Et le pire, c'est que des fois tu parles à un arbre dans la vie, tu vois. T'as plus de réponses que quand tu parles à une copine. Parce qu'un arbre, lui, il te fait pas rien, non rien. Non, c'est pas ça, mais laisse tomber. Alors moralité, si vous vous mettez en couple avec un être humain, n'oubliez jamais qu'en face de vous, bah vous avez un être humain. 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
5: Bonjour Julie.
6: Bonjour tout le monde.
7: Lucie, vous commencez avec une affirmation ce matin.
5: Il n'y a pas de rue à la boule.
7: Bah pourtant on roule bien quelque part.
5: Bah oui, mais il n'y a pas de rue. Il y a des avenues, il y a des boulevards, il y a des allées, mais il n'y a pas de rue. C'est une bizarrerie de la ville.
7: Ah, mais est-ce qu'on sait pourquoi?
5: On le suppose. Déjà, il faut savoir que si on se penche sur la définition, une avenue est censée être végétalisée, donc bordée d'arbres et de verdure, ce qui n'est pas le cas d'une rue. Alors, je ne suis pas allée faire le tour de toutes les rues de la Baule pour vérifier si on voit bien des arbres, mais je suppose que c'est en majorité le cas. Ce qui est certain, c'est que les personnes qui ont tracé les voies cherchaient à vendre des parcelles ou des maisons à des personnes plutôt aisés, des gens qui avaient des pépettes, quoi. Des gens qui venaient des grandes villes et qui seraient fiers de donner leur nouvelle adresse. Notre résidence balnéaire se situe avenue des Érables, avenue des Ibis. C'est quand même plus chic que de dire rue. Donc, pas de rue à la Baule. Et je suis allée voir chez les voisins si cette particularité a pu déteindre. Et figurez-vous qu'à Pornichet, il n'y a qu'une seule rue.
7: Quoi?
5: Ben oui, vous avez bien entendu, cette rue s'appelle la rue d'Alsace. Et figurez-vous que c'est même pas une rue. Non mais on marche sur la tête, hein. La rue d'Alsace, c'est une impasse qui s'appelle rue. Alors qu'à côté, il y a des avenues qui devraient s'appeler rue. Bon bref, je suis en train de tout mélanger dans votre tête. En gros, ce qu'il faut retenir, c'est qu'à la Baule, il n'y a pas de rue, il n'y a que des avenues, des boulevards et des allées. À Pornichet, il n'y a qu'une seule rue et les autres sont aussi des avenues et des boulevards. Tout ça pourquoi? Ben parce que c'est plus classe.
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8: Un mot usuel occitan que vous connaissez, Nechaï Chégur, j'en suis sûr. C'est le mot bigot. Laurent, tu peux aller me chercher le bigot, je te prie? Je ne savais pas où te caille ton téléphone. Non, pas mon téléphone, mon bigot. Dit Montalier, dans mon atelier, en entrant à gauche. Effectivement, ce n'était pas le bigophone, l'argot du téléphone. Bigot étant le nom de l'inventeur d'un instrument de musique en carton qui porte son nom avant de désigner familièrement l'appareil téléphonique. Non, le bigot dans la campagne de chez nous, c'est la bêche. Vaisersalou bigot va me chercher la bêche, la binette ou la houe. En technique, le bigot est cette fourche retournée qui sert à tirer le fumier ou à briser les mottes après le bêchage. Bon nombre de révoltes paysannes se faisaient avec le bigot, l'arme qu'on attrape facilement, appuyée contre un mur. Si prenez le bigot, va veiller. Si je prends le bigot, tu vas voir. Ané adio.
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1: Je suis en train de pêcher.
2: Vous faites ça souvent ? Aller à la pêche ?
1: Relativement souvent, oui. C'est une tranquillité, c'est un besoin de compenser de la semaine du boulot. C'est un mode de relaxation, d'être en contact avec la nature.
2: Parce que si vous restez chez vous, il y a des gens qui vous laissent pas tranquille ?
1: Non, c'est pas ça du tout, mais au moins on est dans la nature, ça change un peu du travail, quoi, ça permet de décompresser.
2: Vous appelez comment ?
1: Michael.
2: Et alors vous habitez dans cette commune, ici, ou vous venez d'un petit peu plus loin ?
1: On est proche de Mayenne.
2: Et alors pourquoi vous venez ici, au plan d'eau de la Chênée ?
1: Bah, c'est un étang fédéral. On a besoin juste du permis de pêche, c'est un étang qui est assez sympathique. On vient assez souvent en camping aussi, et on en profite pour pêcher du coup.
2: Vous êtes avec qui ?
1: Là, je suis avec mon beau-fils.
2: Qui s'appelle comment ?
1: Benoît.
2: Et je vois que le coffre de la voiture, il est bien chargé. Hein. Vous en avez du matos, vous, hein ?
1: Ah bah un petit peu, ouais, il faut. On n'attrape pas les mouches avec du vinaigre, comme on dit.
2: Mais vous avez combien de cannes à pêche ?
1: Bah quatre cannes à pêche.
2: Et puis le réchaud, tout ce qu'il faut.
1: Exactement, là le café est en train de chauffer.
2: Donc vous êtes là jusqu'à ce soir, à la tombée de la nuit.
1: Exactement.
2: Vous dormez sur place parfois ?
1: Oui, ça nous arrive.
2: Là c'est prévu ?
1: Non, pas ce soir.
2: Pas ce soir.
1: Non.
2: Profitez bien.
1: Bah, merci bien, bonne journée à vous.
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3: Les petits bonheurs, généralement, ce sont des sourires qui se récoltent tous les jours au hasard des rencontres. Il suffit d'un micro ici, de ne surtout pas prendre de rendez-vous et de ne pas se présenter. Ça marche très bien à Megève, par exemple. Nous sommes donc en Haute-Savoie, sur les hauteurs de Megève, au Mont d'Arbois, pendant que des chevaux sont en train de monter dans une bétaillère.
4: Bonjour.
3: Matin de bonheur, venez vous occuper des bêtes.
4: C'est ça, on vient les mettre au chaud, ouais.
3: Ah, c'est-à-dire que là, ils quittent la montagne ?
4: Ouais, ce coup-ci, ouais, c'est bon. Ce coup-ci, on va les ramener, on va les mettre en pension pour cet hiver, ouais. Ils ont passé tout l'été en montagne, donc ce coup-ci, ça y est. Ils vont aller se mettre au chaud pour l'hiver.
3: Ah oui, ils font toute la saison, hein, ici ?
4: Ouais, ceux-là, ils font toute la saison ici. Il y en a qui sont là pour la monte, il y en a qui sont là pour l'attelage, et puis vu que nous, on est élevage, il y en a, ils sont juste là pour grandir.
3: Vous, c'est pas juste un loisir, c'est votre métier ?
4: Ouais, moi, c'est mon métier, ouais. Je suis cocher palefrenier. Ouais.
3: Quand vous dites pour l'attelage, c'est les calèches qu'on peut voir à Megève, par exemple ?
4: Exactement, c'est ça.
3: Donc, les chevaux, quand ils sont pas attelés, on les voit ici sur les hauteurs de Megève ?
4: Ouais, c'est ça. Nous, on en a à l'Alpette, comme là en face, en haut de la côte 2000. On en a aussi au Mont d'Arbois, là, juste derrière. Et puis, après, au fur et à mesure de la saison, on les fait descendre petit à petit. Puis là, ils atteignent leur point le plus bas sur Megève. Puis après, on les change de département et puis voilà.
3: Donc là, ils montent dans le bus ?
4: C'est ça, ouais. Ils montent dans le bus. Là, je vais en mettre 4. Là, après, j'ai mon patron qui va arriver. Il va prendre le reste. Et puis après, on va prendre un camion et une remorque. Puis on y charge tout dedans. Puis lui, il part cet après-midi.
3: Et là, il part où, hein, en résidence d'hiver ?
4: Ils partent dans l'Allier, ceux-là. Ils partent dans l'Allier. Ils ont des gros champs de plusieurs hectares où c'est qu'ils ont du foin, des abris pour eux, de l'eau à volonté, puis voilà.
3: L'Allier, donc en Auvergne, si je ne m'abuse, il fait pas beaucoup plus chaud qu'ici l'hiver.
4: Non, il fait pas beaucoup plus chaud, mais par contre, ils auront plus d'herbe qu'ici, on va dire. Ils auront moins de neige, ils auront un peu plus de foin, un peu plus d'eau, parce que nous ici, c'est qu'on est tout de suite dans la neige, et puis nous, on n'a pas assez de foin pour tous les nourrir l'hiver, donc on préfère les mettre en pension. C'est beaucoup plus agréable pour eux. Puis pour nous, l'hiver, on a déjà bien assez de boulot comme ça, donc au moins, ils sont un peu tranquille aussi de leur côté.
3: Alors justement, vous faites quoi l'hiver si vous avez plus de chevaux ?
4: Alors c'est pas qu'on en a plus, c'est qu'on en a moins. Toute la partie élevage en fait part tout en pension et en fait l'hiver nous on fait énormément de calèches sur Megève. On a des grosses calèches qui montent jusqu'à 12 personnes. C'est qu'on fait les fondus en calèche en soirée ou le midi et on fait juste des balades en calèche.
3: Bon, vous j'imagine que le cheval c'est une passion, on fait pas ce métier là par hasard.
4: Mon grand-père était déjà éleveur de chevaux, là maintenant je bosse chez un ami de mon grand-père. Puis voilà, après on fait ça par passion, de toute façon c'est pas par l'argent qu'on va le faire, hein, comme dans tout métier agricole.
3: Même à Megève ?
4: Même à Megève, l'agricole, ça reste l'agricole, à Megève ou pas.
3: Je peux vous demander votre prénom ?
4: Moi, c'est Mathieu, moi.
3: Et c'est quoi le dernier petit bonheur de Mathieu, s'il vous plaît ?
4: Mon dernier petit bonheur, c'est d'avoir fait un galop sur les crêtes de la côte 2000 en plein été avec le soleil couchant. Et ça, je pense que je m'en souviendrai jusqu'à ma mort.
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5: Raymond Coppa, il évolue au Stade de Reims entre 1951 et 1956, des années qui ont marqué l'histoire du foot rémois et aussi l'histoire du foot français. Dès son arrivée, il se distingue par sa technique, son flair et sa vision du jeu. Sous la direction d'Albert Batteux, il devient la pièce maîtresse d'une équipe rémoise qui domine le foot français. Il remporte plusieurs titres de champion de France et la Coupe de France. Mais c'est en Europe que Reims, avec Coppa, va se faire un nom. En 1956, l'équipe atteint la finale de la Coupe d'Europe des clubs champions. où elle s'incline face au Real Madrid, mais s'impose comme une équipe de classe mondiale. Copa devient une star, non seulement en France, mais aussi à l'international, grâce à ses performances exceptionnelles en compétition européenne. Son départ pour le Real Madrid marque la fin d'une époque dorée à Reims, même si Copa veut revenir au stade de Reims entre 1959 et 1968. Il est né Raymond Kopaszewski en 1931, Neuilly-les-Mines, dans le Pas-de-Calais, dans une famille de mineurs polonais. Milieu offensif, au talent précoce, petit par la taille mais immense par la vision du jeu, il débute sa carrière pro à Angers avant d'exploser au stade de Reims. Sa technique fine, sa vitesse et son sens du collectif séduisent bien au-delà des frontières. Le Real Madrid le recrute, aux côtés d'Alfredo Di Stefano et de Ferenc Puskás. Copa participe à l'âge d'or du club espagnol. Il remporte 3 Coupes d'Europe consécutives. En 1958, il décroche le Ballon d'Or. C'est le premier Français à recevoir cette distinction. En équipe de France, Copa brille lors de la Coupe du Monde 58 en Suède. Les Bleus terminent 3e, portés notamment par le duo Copa-Just Fontaine, autre légende rémoise. À la fin de sa carrière, Copa s'engage pour la reconnaissance des droits des joueurs professionnels. Il devient aussi consultant pour la radio et la télévision. Raymond Kopa s'éteint le 3 mars 2017. Son héritage perdure dans le cœur des passionnés de foot et pas seulement dans celui des supporters du Stade de Reims. Et c'est l'un des trésors de Champagne-Ardenne.
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1: Adi Oubalen et Adi Siaz à toutes. Est-ce que vous connaissez le mot fenestru? Ben, une fenestru est une fenestre picciotto. C'est une petite fenêtre. Peut-être une couple obésie m'a bien contat qu'a bien pas spougu d'intra d'in l'oustal. Un jour, mon voisin m'avait raconté qu'il n'avait pu rentrer chez lui. J'avais expliqué, vous savez pourquoi? Ben, sa femme avait clavé la porte d'entrée. Clavé, qui vient de l'occitan claba. Alors, à votre avis, qu'est-ce que ça veut dire?
2: Je dirais fermé à clé, verrouillé.
1: Et en effet, je m'explique, mon voisin était sans clé et sa femme, eh bien, elle était parti faire une course en ville. Comme il n'avait pas les clés, eh bien, Charbel Zekefaget, vous savez ce qu'il a fait? Eh bien, t'es passé par le fenestru del garage. Il est donc passé par le fenestru du garage. Le fenestru est lingo nostro. C'est la lucarne, le vasistas, une précisionnette. Je ne peux pas l'espèce, l'obégier, et steunier, et je magre. Mon voisin est maigre. C'est bien pour ça qu'il a pu passer par le fenestru du garage.
2: Et le fenestru, ça peut être autre chose?
1: Eh bien oui, le fenestru bremonde est abé l'autre mot pour parler de la télévision. Ce mot fenestru s'utilise également pour parler de la télévision. Bon, c'est tout un copère, surtout autrefois, car les téléviseurs étaient pitchous, ils étaient petits. D'ailleurs, quand les premiers postes sont arrivés, certaines personnes appelaient cet objet le fenestru. Mais depuis, les choses ont bien changé avec ces grands écrans de télévision.
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3: Voilà, les cartes postales, les tickets de concert. C'est ma chambre d'étudiant, ça.
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3: Donc, je m'appelle Jean-Paul Pécréau, j'habite Saint-Cyr-sur-Loire, j'ai 71 ans. Au début des années 2000, j'avais déjà accumulé énormément de documents sur Otis Reading et j'ai eu l'envie de me lancer dans la création d'un site internet, otisreading.fr.
5: Jean-Paul, comptable de formation, m'accueille partout. Des CD, des albums, des cartes postales liées à Otis Reading.
3: Ça, c'est une affiche que j'ai trouvée à San Francisco lorsqu'Otis Reading a fait un concert en décembre 66 au Fillmore Auditorium. J'ai fait mes petits pèlerinages comme ça aux États-Unis pour retrouver, même je suis allé à Sausalito près de San Francisco où Otis Reading a composé son tube posthume, The Duke of the Bay par exemple. Voilà.
5: Vous avez un petit tourne-disque?
3: Bien sûr, j'ai une platine. Allons-y, on va mettre du Otis Reading, bien sûr.
5: Ah
3: je
5: bah
3: sais
5: oui.
3: Recevoir.
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5: Ça met une ambiance là d'un coup.
3: Oui, je vais pas vous inviter à danser.
5: Non, c'est rigolo.
3: Ça à l'époque, oui, c'est un slow qui nous a beaucoup servi dans notre jeunesse sur les pistes de danse.
5: Là, vous entendez cette voix, ça vous fait quoi encore aujourd'hui?
3: Ça me donne des frissons. En fait, j'ai découvert Otis Reading, j'avais 11-12 ans. Et c'est ma sœur, à Noël 66, qui m'a offert un 45 tours, 4 titres. Mais ça a été un choc, une révélation. Et après, quelques années plus tard, en 1969, les cinémas studios à Tours ont diffusé un film dont le titre est « Montauré Pop ». Et là, j'ai eu la révélation en voyant Otis Reading sur scène, en grand écran. À 13 ans, habitant Tours, je n'avais pas l'autorisation d'aller à l'Olympia à Paris, j'étais trop jeune. J'ai collectionné les revues anglaises, américaines, beaucoup de 45 tours du monde entier, de pays improbables, 45 tours algériens ou de Madagascar, vous voyez, ou même iraniens.
5: Un grand fan d'un collectionneur, Jean-Paul est devenu grâce à son site, le spécialiste mondial d'Otis Reading.
3: J'ai créé mon site il y a 20 ans et petit à petit, j'ai accumulé énormément de documents. Là, vous voyez qu'une infime partie de ma collection, mais il y en a partout, dans tous les coins.
5: Documentaire, réédition de disques, anniversaire de la mort du chanteur. C'est notre tourangeau Jean-Paul qui est appelé partout dans le monde par les médias et par la famille d'Otis elle-même.
3: Le producteur anglais de la BBC avait fait un reportage aux États-Unis dans la famille. La famille avait dit allez voir Jean-Paul Pécréau en France, c'est lui qui a le plus de documents. Voilà. Il n'est pas à Memphis, il est à Saint-Cyr-sur-Loire, le musée.
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7: Et aujourd'hui, Simon, un vrai retour en enfance.
8: Oui, pour celles et ceux qui, plus jeunes, rêvaient de travailler avec les animaux sauvages, j'ai une bonne nouvelle. C'est possible, le temps d'une journée. Le Spécifique Zoo propose l'expérience soigneur d'un jour. La promesse, une journée inoubliable au plus près des animaux. Mais est-ce que la promesse est tenue? Eh bien, aujourd'hui, j'ai testé pour vous le métier de soigneur animalier au Spécifique Zoo. Direction Spey, 542 route de la Martinière, à 10 km au sud-ouest du Mans, pour m'accueillir Maxime Thué.
9: Bonjour et bienvenue au Spécifique Zoo.
8: Il est vétérinaire et chef animalier du parc. C'est lui qui gère, avec les équipes, les nombreux animaux du parc.
9: Alors ici, on a plus de 1000 animaux de plus de 100 espèces différentes qui vont être très diverses. Beaucoup d'oiseaux et beaucoup d'espèces qu'on ne voit pas trop dans les zoos, comme par exemple des quincajous, des tatous, plein d'espèces un petit peu hors du commun.
8: Avec aussi les maquis-catas, des lémuriens issus de Madagascar qui font partie de la grande liste des animaux dont vous pouvez prendre soin le temps de cette immersion privilégiée. Une expérience lancée il y a 2 ans pour les enfants à partir de 8 ans, comme pour les adultes, sans limite d'âge. Alors j'ai suivi moi aussi le programme. Première étape, la salle de briefing.
9: Ça c'est la salle pédagogique en fait, donc c'est là qu'on accueille justement les soigneurs d'un jour pour venir préparer les rations alimentaires, la cuisine et être avec les animateurs pour justement commencer l'aventure en préparant la nourriture, parce que c'est comme ça que ça commence, avant d'aller distribuer aux différents animaux.
8: Et c'est parti, on s'y colle. Lucie, animatrice en service civique, m'accompagne. On découpe des fruits pour les lémuriens, raisins, bananes, poires, mangues, ils mangent un petit peu de tout. On y ajoute quelques granulés qui viennent compléter leur alimentation et on pèse le tout. On prend ensuite un petit chariot pour transporter tout ça, direction l'enclos des maquis-catas, avant de donner la nourriture, autre étape importante.
10: Là, on va pouvoir ramasser toutes les crottes qui sont par terre.
8: Voilà, ramassage de crottes, le rêve.
10: Sympa.
8: C'est aussi ça la réalité du métier. Entretenir les différents espaces avec les animaux. On nettoie les plateformes, les vitres, on leur remet de l'eau. Une fois ça fait, direction l'extérieur pour la distribution des repas.
10: Si tu récupères
11: quoi, le bac?
10: Ouais, c'est ça. Il leur posait au milieu.
8: Les petits primates blancs et gris nous grimpent dessus de partout, sur l'épaule, les bras. Le moment est magique, on pourrait y rester des heures. Alors, le programme vous permet aussi de poser toutes vos questions aux soigneurs, de profiter d'une balade du parc aussi, histoire d'en profiter à fond. Le tout pour des tarifs forcément un peu plus élevés. 90€ pour les enfants et des sessions de 9h30 à 12h30. 100 à 110€ pour les ados et les adultes de 13h30 à 17h30. Mais ça les vaut. Vous avez tout le détail et le calendrier des sessions sur le site spécificzoo.com. En tout cas, j'ai adoré l'expérience. Soigneur d'un jour au Spécifique Zoo, je le dit haut et fort, c'est testé et approuvé par Issimène. Tampon, très clairement. Voilà.
7: Oui, on n'est pas surpris. C'est génial d'avoir fait cela. Merci aussi pour ce partage, parce que oui, clairement, je crois qu'on en a tous rêvé, même une fois grand, on peut toujours continuer d'en rêver, Simon.
8: Et petite précision, Le parc qui rouvre donc tous les jours pour les vacances de février de 10h à 18h, avec des nouveautés, espace jeu, arrivée de chats manules, des très magnifiques chats et des mangoustes. Et puis la vidéo donc de cette immersion devrait sortir dans les prochains jours sur nos réseaux sociaux.
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1: Parce que si le week-end, comme moi, vous entendez votre épouse vous dire « Tu sais quoi, j'ai réfléchi à... » Ou alors « Ah, tu sais ce qu'on pourrait faire ce week-end » ben vous savez que vous allez passer le week-end entier dans des magasins de bricolage, seul, et à vous battre avec la perceuse et l'outillage, seul. Bon, là, il fallait que je rajoute une étagère dans une cloison. Mais bon, j'étais mal réveillé dimanche matin, j'ai percé un peu trop loin. Et maintenant, la cheville est trop enfoncée, ça bouge, c'est une galère, quoi. Alors ma maman, elle m'a regardé galérer, là, pour ressortir la cheville du mur, et elle m'a demandé « Pourquoi tu n'utilises pas du scotch ?» Je lui dis, mais le scotch, c'est pas assez solide pour retirer la tivle du mur. Et là, elle me répond, c'est pour mettre le tivle, la cheville, pas pour l'enlever. Bah oui, parce qu'elle m'a montré que pour ne pas percer plus loin qu'il ne faut, vous mesurez la longueur voulue, ou vous prenez la longueur de votre cheville et vous la mettez jusqu'au bout du forêt. Puis vous y mettez un scotch qui remonte bien un petit peu. Quand vous percez, vous voyez exactement là où il faut que vous vous arrêtiez pour que la cheville n'aille pas trop loin dans la cloison. Et comme ça tient bien. Merci ma maman, mais j'aurais aimé avoir l'info avant de percer.
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2: Et le cocktail américain, c'est quoi?
3: C'est un cocktail grillé avec une sauce américaine, tomate, échalote, une pointe de cognac, du vin blanc. C'est un peu relevé.
4: Un déca!
5: Pâté, jambon, c'est du cornet, gruyère, cantal, rosier, jambon de pays.
6: Eh ben, tout ça va aller dans la blanquette. Bon appétit!
7: Le goutillon n'a rien à voir avec...

0: essentiellement des journalistes de la presse agricole et agroalimentaire et tous les professionnels qui gravitent autour, c'est-à-dire des représentants de fédérations professionnelles dans la meunerie, dans les produits de terroir ou autres, et les gens qui travaillent beaucoup aussi sur le marché de Rungis. Donc c'est tous des gens qui ont la particularité d'aimer la France, les produits français de qualité comme nous, et c'est pour ça qu'on se réunit tout simplement autour d'un bon verre et de petites assiettes pour profiter de la vie et se rappeler combien c'est important.
1: Et dans ce cénacle de journalistes bon vivant se trouvait Bruno Carlian, lauréat du prix Bistrot de Paris de notre radio ici Paris-Île-de-France, pour son livre La Tournée des Patrons, édité chez Vendredi Conseil. L'occasion de lui demander pourquoi les brasseries, cafés et bistrots sont-ils aussi importants dans le noble métier de journaliste de presse.
2: C'était au tout début de ma carrière professionnelle de journaliste, et à l'époque le bistrot faisait complètement partie de la vie des journalistes. On allait au bistrot tout simplement pour rencontrer des contacts de manière off. Ce qui se disait là n'était pas destiné à être dans le journal, mais on rencontrait des syndicalistes, des organisations professionnelles, des policiers, enfin tout le monde. Il y en avait beaucoup dans le quartier des Halles, qui était le quartier de la presse à l'époque. Ça faisait vraiment partie de la vie du journaliste que d'aller au bistrot. Et moi, je considère que ça en fait toujours partie. Et j'aime toujours fréquenter ces endroits pour les rencontres qu'on y fait.
1: Mais le goutillon ne serait rien sans Olivier Masbou de l'agence de presse Socopag, inspirateur de cette belle idée.
3: Le goutillon, c'est le pendant du machon. Le machon, c'est le petit déjeuner, et le goutillon, c'est le goûter.
1: Alors, et d'où ça vient ce mot-là ?
3: Je crois que c'est le vocabulaire des bistrots lyonnais. En réalité, on voulait faire une soirée conviviale avec à la fois amis et relations, mais on ne voulait pas l'appeler d'un horrible anglicisme qui s'appelle afterwork.
1: Oh, quelle horreur !
3: Quelle horreur ! Donc on l'a appelé le goutillon.
1: Un mot bien français, goutillon.
3: Voilà.
1: Mais alors, parce que en fait, j'ai regardé avant de venir, j'ai lu ça, que ça vient du fait que c'était un goûter pour les jeunes enfants nobles. À l'époque de Louis XVI et Marie-Antoinette.
3: Alors ça, je ne sais pas. Faudra me décapiter pour que je réponde.
0: Ben donc vive le roi. Alors.
1: Bon goutillon, et personne ne sera décapité, c'est la République.
3: Voilà. Vive la République et vive la France.
1: Alors, une citation que les journalistes aiment bien, tirée du western L'homme qui tua Liberty Valance. Quand la légende est plus belle que la réalité, publiez la légende. Et même si le goutillon a plusieurs origines, c'est surtout celle de la convivialité et du partage d'un casse-croûte de fin d'après-midi et entre amis qui prime.
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2: Bonjour Olivier, vous nous racontez une expérience professionnelle aujourd'hui.
1: Oui, linguistico-professionnelle. Mais blé. Aujourd'hui, je vais vous raconter l'histoire d'une jeune kiné qui s'est installée à Saint-Hé, toute fraîche diplômée et persuadée que chez nous, tout le monde parlait comme dans les manuels de l'école de kiné. Le travail, pas de souci, elle en a d'abord, comme tous les kinés. Mais ce qu'elle n'avait pas prévu, c'était une aide pour les séances de traduction simultanée en gaga. Premier cas, un patient vient pour une rééducation à une prothèse de hanche. Il s'assied, soupire et déclare « Mon problème principal, c'est que j'arrive plus à m'acacasser. » « Ah, vous quoi ?» qu'elle lui rebique, perplexe. « Ben, à me mettre acacassant, pardi. » Et là, notre kiné reste planté, croyant qu'il parlait d'un nouveau mouvement de yoga. Alors qu'en fait, bien sûr, il voulait juste s'accroupir. Deuxième séance de la matinée, deuxième quiproquo. Une patiente entre en se tenant le dos et lui dit « Ma sciatique, elle m'a fait kiné !» La jeune praticienne la regarde, ébahie. « Ah, vous vous êtes découvert une vocation ?» Mais la patiente ne voulait pas dire « kiné » au sens de kinésithérapeute, mais bien « kiné », Q-U-I-N-E-R, qui veut dire « gémir, pleurer, couiner ». La jeune femme s'imaginait qu'à peine arrivée, la patiente voulait lui faire de la concurrence. Troisième épisode, un monsieur arrive, pas très en forme, et déclare « J'ai du mal à me concentrer sur les exercices, j'ai le bas beau depuis quelques jours ». Et la kiné de rebiquer « Mais si vous avez le bas du corps qui est beau, c'est plutôt positif, non ?»« Mais non, kiné, ma blette, avoir le bas beau, c'est ne pas avoir le moral ». Et pour finir, la palme de la consultation la plus confuse, une dame entre et lui dit « J'ai une consulte ». 5 minutes d'incompréhension plus tard, la jeune kiné découvre que « consulte », ici, ça veut dire « ordonnance ». La tatin, elle est allée la voir, la jeune kiné. Elle m'a dit qu'elle avait bien progressé parce que, après 2 mois à Saint-Hé, la kiné lui a dit « Allez, on s'acacasse doucement, tâchez moyen d'y aller doucement pour pas kiner ». Moi, je suis allé la voir, la kiné, pour lui remettre le diplôme du Goya Lauréat.
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4: Itinéraire bis en balade dans le Sénonais cette semaine. Et aujourd'hui, je me suis arrêtée dans la commune de Gron. Élodie Cona, bonjour.
5: Bonjour Catherine, bienvenue.
4: Bienvenue chez Déconnecter. Alors Déconnecter, Élodie, c'est quoi ?
5: Déconnecter, c'est d'abord la marque de mes céramiques artisanales. Et c'est aussi bientôt une place où vous pourrez venir à l'atelier.
4: Qu'est-ce qui vous a donné envie de vous lancer dans la céramique ou la poterie ? On dit céramique ou poterie ? Dans votre cas, qu'est-ce qu'on dit, Élodie ?
5: Alors, moi, j'aime bien dire les deux, parce que les deux se rassemblent. Il y a une côté un peu plus artistique pour le céramiste et un côté plus utilitaire pour la poterie. Et moi, ma technique mêle les deux. Ce qui m'a donné envie, en fait, ça a été les circonstances de la vie où j'ai eu un licenciement. Et en fait, la vie m'a permis de prendre ce chemin-là et puis de découvrir. En fait, ça a été magique. Ça a été une rencontre avec la terre, le tour de potier et ça ne m'a plus lâché.
4: Alors, vos céramiques, vos poteries, quelles sont leurs caractéristiques ?
5: Alors moi, j'aime bien ce qui est fin, élégant, et j'aime bien la couleur bleue. Donc c'est vrai que ça va être une tendance sur mes poteries. Et j'aime bien que l'art soit dans le quotidien. C'est-à-dire que votre tasse du thé du matin ou du café du matin, eh bien, vous ayez plaisir vraiment à la prendre et que ce soit un objet joli, mais utilitaire.
4: Il y a aussi des sculptures. On peut parler de sculptures ?
5: Alors, sculpture, parce que par-dessus un vase, je mêle une autre technique, mais je ne fais pas de sculpture type buste ou animaux, par contre. Mais voilà, je m'autorise en tout cas à faire des œuvres un peu plus décoratives, mais toujours utilitaires. C'est-à-dire que le vase, vous pouvez quand même mettre des fleurs fraîches dedans.
4: L'année dernière, vous avez fait le Salon Made in France à Paris. Qu'est-ce que vous en retenez de ce Salon Made in France et comment ça s'est passé ?
5: Alors, le mot à retenir, c'est intense, aussi bien sur la préparation que sur l'événement. Donc oui, c'était 4 jours et j'en garde forcément un magnifique souvenir et des belles rencontres, des gens intéressés, intéressants, de beaux compliments. Donc ça rebooste aussi et ça fait du bien au moral et de rencontrer d'autres artistes aussi, c'était chouette.
4: Déconnecter, Élodie, ça existe depuis combien de temps ?
5: Eh bien, je viens de fêter mes 3 ans.
4: L'avenir, alors, c'est cet atelier qui va s'ouvrir ici à Gron ?
5: Oui, j'ai hâte. Oui, un nouvel atelier, un espace vraiment cosy, pensé, et du coup, pouvoir accueillir pour faire des cours et partager cette passion aux gens.
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4: Itinéraire bis dans le Sénonais cette semaine. Et aujourd'hui, je me suis arrêtée à Sens, chez l'Ultimat. Damien Bonvarlet, bonjour.
6: Bonjour.
4: L'Ultimat, Damien, c'est quoi? C'est deux choses très différentes.
6: Alors, ça vient déjà, à la base, c'est un atelier de lutherie, donc depuis 2004, donc 21 ans. Et depuis une quinzaine d'années, j'ai ajouté une activité purement commerciale, donc un magasin de musique. Donc, double casquette, commerçant et artisan. À la base, je suis luthier en cordes pincées, donc effectivement, la part belle est accordée pour la guitare, la basse. Mais on n'oublie pas la partie piano numérique et sono, mais c'est vrai qu'on trouve essentiellement de la guitare avec environ 350 à 400 guitares en stock permanent.
4: Ce métier de luthier, vous l'avez appris de quelle façon, vous ?
6: Alors, en partie autodidacte, mais aussi avec des échanges avec déjà des luthiers qui étaient déjà installés. On continue tout le temps d'apprendre, en fait. Pour moi, je considère que je n'ai pas fini d'apprendre.
4: Ici, on répare et on crée.
6: Alors, on répare essentiellement. J'ai pas mal créé par le passé. J'ai mis une pause pour différentes raisons. J'espère revenir à la création. Mais c'est essentiellement de l'entretien, de la réparation, de la modification. Voilà.
4: C'est-à-dire, quand on est face à une guitare que l'on doit réparer, quelles sont les premières choses à faire ?
6: Un diagnostic. Faire le tour de la guitare, bien voir les problématiques, parce que des fois vous avez des choses qui peuvent être impressionnantes visuellement, mais en fait elles sont très simples à réparer. Et à l'inverse, vous avez des fois des choses qui paraissent très très simples, et au contraire on est sur une complexité qui est beaucoup plus importante.
4: Il y a des souvenirs de luthiers comme ça qui vous viennent en tête, des guitares que vous avez dû réparer, qui ont eu une certaine importance dans votre vie professionnelle?
6: Oui, on a eu plusieurs. Alors, on pense effectivement des fois à des instruments assez rares et prestigieux, mais les meilleurs souvenirs, c'est plutôt des instruments qui peuvent paraître quelconques, mais qui sont avec un affect très particulier. Donc, j'ai deux, trois souvenirs comme ça d'instruments qui ont été réparés, notamment d'un jeune qui est décédé. Donc, ce sont les parents qui ont décidé de faire réparer un instrument. C'était une promesse qu'ils avaient fait avant le décès de leur fils. Voilà. Donc là, c'est... L'instrument n'a pas forcément de grande valeur commerciale, mais il y avait une valeur affective assez importante, et de pouvoir rendre cet instrument et de voir des larmes de joie auprès des parents, ça dépasse la valeur de certains instruments.
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4: Itinéraire bis dans le Sénonais cette semaine, et aujourd'hui, eh bien, je me suis arrêtée à Sens pour faire la connaissance d'une artisan d'art, Fabienne Roch, bonjour.
7: Bonjour.
4: Votre spécialité, Fabienne, expliquez-moi, c'est assez pointu quand même.
7: Je suis donc restauratrice de faïence, porcelaine, céramique, aigrée.
4: Qui fait appel à vous ? J'imagine que les demandes doivent être nombreuses, parce qu'autour de nous, il y a beaucoup de choses, il y a beaucoup de pots en céramique, en grès, etc., etc. Quelles sont les personnes qui viennent vous voir et pourquoi viennent-elles vous voir ?
7: Alors, ce sont des clients privés, majoritairement, suite à des casses chez eux, dû à un chat, au moment du ménage, bref, toutes sortes de choses, ou des objets qu'ils ont retrouvés dans leur grenier, qui appartenaient aussi à des grands-parents, des parents, et également les musées. Là, dernièrement, j'ai travaillé pour le musée de l'abbaye de Saint-Germain à Auxerre, qui préparait l'exposition 4000 ans d'histoire de céramique. Il a fallu que j'aille pour dépoussiérer, nettoyer, faire quelques consolidations. Voilà.
4: Quelles sont les qualités qu'il faut avoir pour pouvoir restaurer des faïences, des céramiques anciennes, par exemple ?
7: Alors, je pense en premier la patience, parce que j'ai beaucoup de clients qui me disent « Oh non, on n'aurait pas la patience de faire ça ». Donc, je pense que c'est quelque chose qui est flagrant, la patience, la minutie.
4: Vous aimez faire des puzzles ?
7: Oui, ça aussi. Des fois, oui, voilà. Il faut être aussi doué en puzzle, parce que des fois, on m'apprend des choses très, très cassées.
4: Vous avez des souvenirs de pièces assez fabuleuses qui sont passées entre vos mains ?
7: Alors justement, la salle d'Ecmule d'Auxerre, les deux vases, deux beaux vases de la Compagnie des Indes, qui étaient en très mauvais état, déjà restaurés, enfin bref, beaucoup de travail, et c'était des très belles pièces qu'on peut d'ailleurs voir quand on va visiter cette salle d'Ecmule.
4: Vos autres références, c'est quoi ?
7: Alors, le Louvre, il y a une quinzaine d'années, pour préparer les salles des arts de l'islam. Et donc, on a passé pendant 4 ans à restaurer tous les carreaux qui servent à faire les panneaux sur les murs, plein de céramique islamique. Également au musée de Sèvres. Et aussi dernièrement, c'était pour Monaco, des grands panneaux de Roger Capron qui représentent des animaux un peu fantastiques, des animaux marins fantastiques. Un travail qui a pris beaucoup de temps.
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4: Itinéraire bis dans le Sénonais cette semaine, et aujourd'hui je me suis arrêtée à Sens, place de la République, juste à côté du très beau marché couvert de Sens. Colette, bonjour.
8: Bonjour.
4: Ici, racontez-moi, nous sommes où ?
8: Alors, vous êtes dans une confiserie, la confiserie Morissut, voilà, qui existe depuis 1929. Alors, l'usine existe depuis 1929, mais la boutique, elle est ouverte depuis 6 ans maintenant.
4: Une boutique où, quand on rentre, eh bien, on a envie de s'installer et d'ouvrir tous les paquets. Parce que ici, qu'est-ce qu'on trouve dans cette boutique incroyable ?
8: Alors, principalement du nougat, de la praline, des boules coco. Vous avez du bonbon ancien, du berlingot. Et puis aussi, on fait des produits locaux, tels que les nonnettes, la bière de Sens, la moutarde, des biscuits aussi, Eugène Blond, Dunkerque. Turquoise, Penven. Alors ça, c'est parce qu'en fait, depuis 6 ans maintenant, on fait partie du groupe Comptoir des Flandres.
4: Maurice Hu, je voudrais qu'on revienne sur cette confiserie créée en 1929 à Véron. Au départ, qu'est-ce qu'on fabriquait à Véron ?
8: Du nougat, de la praline aussi, et les boules coco sont venues après avec le berlingot.
4: Vous, qu'est-ce que vous préférez dans les gourmandises de chez Maurice Hu ?
8: Ah, j'avoue, si j'ai une petite fringale, je pourrais manger du nougat royal. Alors, le nougat royal, c'est quoi ? C'est un nougat avec de l'amande, de la pistache, de la noisette, et du miel.
4: Parfait.
8: Très bon, effectivement. C'est celui que je vais manger si vraiment j'ai une petite fringue. Après, on fait aussi de la praline enrobée de chocolat. Et ça, c'est très bon aussi.
4: Et puis, il y a cette fameuse bûchette sénonaise. La bûchette sénonaise, c'est quoi, Colette ?
8: Alors, c'est un praliné feuilleté à la noisette et à l'amande. Voilà, c'est une coque en sucre brunie. Et à l'intérieur, il y a un feuilleté, noisette et amande.
4: Et puis moi, j'ai mon péché mignon chez vous, chez Maurice Hu. C'est la nougatine là, que vous avez dans les mains, Colette. Une nougatine particulière, c'est ça, nougatine dure, hein ?
8: Oui, tout à fait. La nougatine, elle est dure. Et chez nous, on la fait avec de l'arachide. Donc, ce qui la rend craquante et un petit peu friable. On s'abîme quand même pas trop les dents avec, c'est bien.
4: Vous, Colette, qui vivez tous les jours dans cette boutique, vous craquez de temps en temps ou pas ?
8: Oui et non, on va dire. Pour bien le vendre, il faut quand même aussi le goûter. Hein.
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4: Itinéraire bis dans le Sénonais cette semaine, et aujourd'hui encore on va se régaler. C'est presque une semaine gourmande, hein, cette semaine. Je suis en compagnie d'Élodie, Élodie de Conservionne. Élodie, bonjour.
9: Bonjour Catherine, bonjour tout le monde.
4: Conservionne, c'est quoi, Élodie ?
9: Nous sommes transformateurs. Donc en fait, on essaie de valoriser à notre façon les ingrédients de notre territoire pour réaliser des recettes atypiques tout en gardant ce côté traditionnel de la conserve. C'est-à-dire que nous, on a l'élément clé, c'est notre autoclave, c'est-à-dire c'est un stérilisateur professionnel dans lequel on met les bocaux, ça monte à haute température dans un temps donné. Et du coup, on n'en met pas de conservateur, on met non plus pas de colorant artificiel. Ici, on parle de bocaux, beaucoup font encore des confitures, mais moins dans le salé.
4: On va parler des recettes, ça sent bon ici, hein, dans votre petit laboratoire. Qu'est-ce qui mijote ?
9: Alors là, on est en train de réaliser notre velouté de sucrine du Berry à la coriandre. Donc la sucrine du Berry, c'est une courge de la famille courge musquée. C'est vrai que c'est réconfortant. Donc là, vous prenez notre sucrine, vous la réchauffez. 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
3: À Villebois-Lavalette, il suffit de lever les yeux pour comprendre que ces halles ne sont pas ordinaires. Sous cette charpente de 350 ans, des générations de marchands et d'habitants se sont retrouvées, faisant de ce lieu le cœur battant du village. Les halles de Villebois-Lavalette ont été construites au XVIIe siècle, probablement autour de 1665. Elles auraient été édifiées par les mêmes ouvriers que ceux qui travaillent, à la même époque, sur la partie princière du château voisin. D'ailleurs, qui mériterait lui aussi une chronique, hein, d'ailleurs. Mais le site des halles est plus ancien encore, hein, puisque les halles d'aujourd'hui reposent de toute évidence sur un soubassement du XIIe siècle, ce qui montre, hein, ce qui traduit que le commerce s'organise ici depuis le Moyen-Âge. Au XVIIIe siècle, un certain Daubé d'Aubeuf de Villers, qui était seigneur de Blanzaguet et capitaine du château auquel les halles appartenaient, eh bien, il entreprend d'importants travaux. Les bases des piliers en bois, qui étaient d'ailleurs vermoulus, sont renforcées par des dés de pierre et la charpente est consolidée. Puis, en 1806, sous le Premier Empire, les halles deviennent propriété communale en même temps que le champ de foire. Et pendant un temps, hein, elles vont même accueillir la mairie et la justice de paix, une sorte de tribunal de proximité. En 1855, le maire décide de reculer la façade qui longe la route, hein, pour faciliter la circulation. C'est à ce moment-là qu'on remplace 11 piliers en bois par 7 colonnes toscanes en pierre. On aménage aussi des escaliers et on modifie une partie de la toiture. En fait, c'est en grande partie l'aspect que nous connaissons aujourd'hui. Après la Seconde Guerre mondiale, l'entretien des halles coûte cher, trop cher pour la commune. Un projet de démolition est même envisagé en 1946. Mais finalement, les halles sont classées monument historique le 10 mai 1948. Et ce classement, eh bien, il est décisif. Parce qu'il faut imaginer, hein, qu'à cette époque, en France, beaucoup de halles des 16e, 17e siècles sont détruites. Suite à cet épisode, le monument va connaître plusieurs phases de travaux. La toiture est restaurée en 1976, le pavage est refait quelques années plus tard, et puis l'ensemble va être rénové au début des années 2010. Aujourd'hui, hein, chaque samedi matin, eh bien, le marché anime toujours les halles. La preuve que ce monument n'est pas seulement un superbe patrimoine, c'est aussi un véritable lieu de vie.
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4: Vous avez peut-être du mal à trouver l'amour malgré de nombreuses tentatives, notamment sur les sites de rencontres. Il y a peut-être des raisons à ça.
5: Je m'appelle Hélène Bethams. Je suis fonctionnaire, mais aussi autrice et psychosexologue, hypnothérapeute.
4: Ça fait beaucoup de fonctions. Qu'est-ce que vous avez écrit ?
5: J'ai écrit un livre qui s'intitule « Les sites de rencontre et l'estime de soi, psychologie amoureuse à l'ère du numérique ».
4: Mais comment passe-t-on de fonctionnaire à autrice et psychosexologue ?
5: Je suis d'abord